0: Avel, en mot composé. Avel, c'est le vent. Bon, c'est sûr que du vent, ça aide quand on est en mer. Donc les marins choisissent souvent des noms en rapport avec le vent. Avelvoor, par exemple, du vent de mer, Avelvoor. Mais on entend aussi, on peut lire Aveldro, le tourbillon. Ça, c'est le vent qui tourne, Aveldro. Autre possibilité, toujours, Avelpen ou Avelaben. Expression moins appréciée, car ça indique où ça parle du vent de tête, Avelaben. Le vent de face qui n'aide pas beaucoup en mer. Et sinon, Aveldré ou Aveladré, ben là c'est pour ceux qui veulent du vent arrière. Mais voilà, ce sont de très beaux noms qu'il faut préserver évidemment, comme les noms-lieux, comme les noms de famille, comme notre belle langue en fait. Mais ça se fera que si l'on fait tous un petit effort. Je vous laisse et je vous dis à demain, même heure, d'Ahenta et bon vent.
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3: Taureau, je crois que c'est du 21. Ah non, je sais plus.
4: Savez-vous ce que c'est que l'astrologie ?
5: C'est les astronautes qui vont dans l'espace.
3: C'est l'espace et les constellations, le placement des étoiles.
4: Vous êtes de quel signe ?
5: Verseau. Moi, je crois que je suis taureau.
6: Moi, je suis taureau.
7: Ah si, je suis taureau.
4: Comment on a découvert que vous étiez de ce signe-là ? C'est grâce à quoi ?
3: Bah, au mois de l'année, par exemple, le taureau, je crois que c'est du 21 mars jusqu'au 20... Ah non, je sais plus.
8: Moi, j'avais un petit carnet de jeu et il y avait un jeu. Si on réussit le jeu, ben, on savait on était de quel signe.
9: C'est quand même magique, hein ?
10: Waouh, c'est fabuleux ! Et pourquoi on fait ça ?
8: Je suis un peu verso. C'est de quel temps à quel temps ? C'est de la fin de janvier au début de février. Et moi, vu que je suis née le 31 janvier, bah, je suis verso, du coup. Ça s'appelle des signes astrologiques. Et l'astrologie, du coup, bah, c'est des signes astrologiques.
4: T'es taureau, ça veut dire que tu rentres, t'as besoin d'une étable ?
3: Non, c'est sur les qualités. C'est quand on est, par exemple, taureau, bah, dans le mois de où on est taureau, bah, on n'est pas comme d'habitude.
4: Et vous êtes comment, messieurs les taureaux ?
3: Bah, j'en sais rien.
11: Il possède certainement des qualités, mais voilà. Lesquelles ?
8: Je sais pas, moi, je pense de l'émotion. Beaucoup, beaucoup d'émotions. Après, je sais pas.
12: Comment je peux te montrer que je peux être fort et sensible, noble et affecteux ?
13: Les taureaux, eh ben, par exemple, ce sont des personnes qui sont nées pendant les mois de taureau.
14: C'est logique.
3: Quand on est taureau, on se contrarie plus, on est plus vexé, alors que d'habitude, non.
8: Taureau, bah, vu que les taureaux, c'est costaud, bah, je pense que les taureaux, ils sont costauds. Enfin, ceux qui ont les signes astrologiques taureaux, ils sont peut-être très forts.
4: Et les balances, alors ?
15: Quand on était le signe astrologique balance, c'est-à-dire que quand il y a quelqu'un qui nous dit quelque chose, on va le balancer.
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16: Et voici Patrick Citeau pour Nom de Nom, aujourd'hui direction Montmorillon, dans la Vienne. Un musée du macaron y raconte l'histoire de cette petite pâtisserie ronde.
17: Situé boulevard de Strasbourg, ce musée ouvert en 2003 par la maison Ranou-Métivier rend ainsi hommage aux générations d'artisans qui ont bâti la renommée de Montmorillon. Ce musée de l'amande et du macaron vous dévoile ainsi l'histoire et les coulisses de la fabrication de ce célèbre et délicieux biscuit aux amandes. La recette du macaron a a priori été rapportée par Catherine de Médicis au XVIe siècle. À partir de cette époque, ce biscuit fait d'amandes, de sucre et de blanc d'œuf s'est répandu dans de nombreuses villes. On le retrouve ainsi progressivement à Nancy, Amiens ou Saint-Émilion. Il faut remonter au XVIIe siècle pour trouver les premiers macarons sur les étals des marchands de Montmorillon. Le petit biscuit au cœur tendre d'amandes est ensuite devenu la spécialité incontournable de Montmorillon. Aujourd'hui, la maison Ranou-Métivier perpétue cette tradition culinaire. C'est la plus ancienne fabrique de macarons de Montmorillon. Les savoir-faire se transmettent en effet dans cette famille depuis 5 générations. La recette traditionnelle des macarons demeure ainsi inchangée depuis ses débuts.
16: Et notre musée du macaron, bah en fait, c'est l'occasion de nous plonger au cœur de l'histoire de cette spécialité culinaire fierté de la région.
17: Une spécialité qui doit tout à l'amandier. L'histoire de cet arbre fruitier à travers les continents et les siècles est ainsi une des thématiques proposées. Les défis environnementaux liés à la production de l'amande sont aussi au programme de la visite. L'histoire et la fabrication du macaron a bien entendu toute sa place au cœur de l'espace d'exposition. Les gestes et les outils du biscuitier font également partie de cette immersion au pays du macaron. Un parcours ludique et gourmand qui fera le bonheur des enfants comme des plus grands. Concernant les origines du nom de la commune de Montmorillon, on peut s'appuyer sur une théorie ancienne. Elle précise que la bourgade, située sur une colline, aurait été investie par des Maures en 732, avant ou juste après la fameuse bataille de Poitiers. D'où la déclinaison en Mont de Morillo ou Colline du Mort. Mais le nom d'un des premiers barons de la ville a tout aussi bien pu inspirer cette dénomination. Hugo Banse se fait ainsi appeler Moro Loco, qui dictour Morillo, ou seigneur de la localité mauresque qui se nomme Morillo. Toujours est-il que de Montmorillo au XIe siècle, puis Montmorlhom au siècle suivant, la bourgade endosse finalement son nom actuel au XVe siècle.
16: Et ben voilà, alors ça c'est quand même fou parce qu'on remonte le temps grâce à Patrick Citeau qui nous apprend toujours des détails qu'on ignore souvent d'ailleurs sur le nom de nos rues, de nos communes également. 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
1: On le sait, les histoires de famille sont parfois un peu compliquées. Mais voici quelqu'un qui répare les arbres généalogiques qui ont pris la foudre pour une succession. Elle peut vous appeler à 14h un mardi pour vous annoncer que vous avez un frère caché qui élève des chèvres dans le Larzac.
2: Alors, je m'appelle Virginie Nguyen-Brion. Je suis généalogiste successoral.
1: Virginie, voilà un métier bien savant. Ça consiste en quoi exactement?
2: Alors, ce métier consiste à retrouver donc les héritiers dans le cadre de succession. L'objectif, c'est justement la transmission d'un patrimoine. Mais ce qui rend ce métier passionnant, c'est que ça va au-delà, en fait, de la transmission du patrimoine. On vient rouvrir une histoire familiale. Ça peut, il peut arriver que ça amène à de véritables retrouvailles.
1: Alors, c'est pas commun comme métier. On y arrive comment?
2: On arrive à ce métier un peu par hasard. Pour ma part, c'était un peu un coup du destin. À la fin de mes études de droit, me dirigeais plutôt vers le notariat. Et j'ai découvert ce métier et j'ai eu la possibilité d'entrer dans un cabinet historique local. Et j'y ai travaillé pendant 16 ans.
1: Et ces gens que vous retrouvez, ils espèrent quoi et ils demandent quoi?
2: Retrouver ces photos, c'est ça qu'on nous demande. Donc c'est pour ça qu'il y a quand même vraiment une vraie partie généalogie. De s'intéresser aux défunts et voir si on n'a pas des photos de famille.
1: Vous devez en avoir des histoires à raconter. Une en particulier?
2: Pour moi, le cas le plus exceptionnel, c'est toujours ce côté humain. C'est-à-dire quand on vient annoncer à un frère qu'il a une sœur et donc à la sœur qu'elle a un frère. Que le papa, désolé mais c'est souvent le père, n'avait rien dit. C'est-à-dire qu'il avait eu un fils d'une deuxième union. Et il n'avait pas du tout parlé de sa fille d'une première union. Parfois les frères et sœurs ont des destins complètement différents et ça va être compliqué pour eux de bien s'entendre. Mais là, en l'occurrence, ils étaient tellement heureux de se retrouver et je pense qu'ils se voient toujours aujourd'hui. Et ça a changé leur vie, ça a bouleversé leur vie.
1: Comment fait-on dans des histoires aussi personnelles pour que ça se passe bien?
2: Il faut à la fois être méthodique, parce qu'il faut respecter une certaine méthodologie au départ. Ensuite, je pense qu'il faut être empathique, parce que l'empathie, c'est ça qui va faire l'empathie dans les recherches. Parce qu'on va se mettre un peu à chaque fois à la place du défunt, mais pourquoi il serait parti par là, connaître les comportements sociaux de l'époque, etc. Et puis l'empathie, parce que quand on va retrouver les héritiers, en fait, certains ont besoin d'être écoutés, puis il y a certains qui bloquent, mais parce qu'ils ont juste besoin d'être entendus. Alors moi, c'est ici, à Lille, que j'exerce mon métier avec passion de généalogie successorale et que j'ai la chance de pouvoir exercer cette profession qui est toujours pleine de surprises.
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3: Jolie bouteille, sacrée bouteille, veux-tu me laisser tranquille?
4: Je veux une petite révolution est en train de se jouer et elle ne pèse pas bien lourd, juste 55 grammes. 55 grammes en moins par bouteille, autant dire même pas le poids du cassis que l'on met dans un kir royal.
5: Tu bois des kirs, toi?
4: Bah oui, je bois des kirs avec modération, bien sûr. Mais revenons à notre bouteille. 55 grammes en moins, je disais.
6: Elle est légère, légère.
4: Ce régime minceur pourrait bien alléger sérieusement le bilan carbone de toute la filière, racontent nos confrères de Lyon Républicaine. Testé par les caves de Bailly-la-Pierre à Saint-Brie et conçu par Veralia, le géant européen du verre, cette nouvelle bouteille passe de 775 à 720 grammes. Visuellement, rien ne change. À l'œil nu ou en main, on n'y voit que du feu. Mais derrière cet allègement invisible se cache un vrai coup de pouce pour la planète.
7: Eh bien, c'est une merveilleuse invention, bonne invention.
8: Merveilleuse invention.
4: Car aujourd'hui, le gros problème environnemental du vin, c'est la bouteille. Produire du verre, ça chauffe fort, des fours à 1800 degrés et beaucoup d'énergie. Alors forcément, chaque gramme économisé, c'est du CO2 en moins dans l'air. À grande échelle, le calcul est vite fait. 1 million de bouteilles allégées, c'est 18 tonnes de CO2 économisées.
9: Tu sens l'impact là? Ah oui, je sens l'impact.
4: Un gros impact, hein, mais il a fallu 2 ans de tests, de modélisation et d'essais en conditions réelles. Eh oui, encore raté. La bouteille devait tenir le choc, supporter la pression, le transport, le vieillissement en cave. Et les gens qui font de la musique avec. Maintenant, la transition va se faire en douceur. Chez Bailly-la-Pierre, cette démarche s'inscrit naturellement dans une philosophie déjà bien ancrée, stocker, produire et avancer pas à pas vers un crément plus éco-responsable.
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5: Nous sommes avec une des dernières et la plus ancienne fabrique de pâtes de fruits en Auvergne. Avec Anthony Vallat, qui est le directeur général. Merci de nous recevoir, Anthony. Nous sommes face à une vieille photo qui montre, je pense, le tout début de cette maison Cruzy, c'est ça ?
8: C'est pas le début historique, hein, puisque la maison Cruzy a été fondée en 1880, mais c'est effectivement une photo du site de fabrication ici, sur la zone du Brézé, telle qu'il était en 1956, au moment où la maison Cruzy a déménagé du centre de Clermont pour venir s'installer sur la zone du Brézé.
5: Construction de l'usine Goffredi, avenue Jean-Mermoz, sur le champ d'Angélique. Et on aperçoit des angéliques sur ce champ.
8: Et l'angélique étant un des produits un petit peu signature des confiseurs et de la confiserie. Et donc c'est un beau clin d'œil de l'histoire que de penser que voilà, notre site de fabrication ici est basé sur un ancien champ d'angélique. Voilà.
5: L'angélique, ces petits bâtonnets de couleur verte, hein, c'est
8: exactement.
5: Ça, je ne dis pas de bêtises.
8: Il y a beaucoup de particuliers qui ont aussi de l'angélique à la maison.
5: Voilà. C'est la tige.
8: On confie la tige, tout à fait.
5: D'accord, oui. Ok. Et aujourd'hui, vous en faites toujours. Vous avez toujours des producteurs d'angélique qui bossent avec vous.
8: Oui, tout à fait. C'est un agriculteur qui vient nous livrer en tracteur chaque année. C'est au mois d'août, quand la récolte est prête. On se met d'accord avec lui l'année d'avance sur les quantités dont on aura besoin. Et puis, il vient nous livrer. On la travaille, on la prépare. Et puis après, on va la faire confire. Donc, c'est un produit auquel on tient beaucoup.
5: Il y a toujours une grosse tradition autour de ça. Enfin, en Auvergne, on offrait des pâtes de fruits. C'était un incontournable.
8: Effectivement, la création de la pâte de fruits a été faite en Auvergne. Hein, à la base, la pâte de fruits s'appelait la pâte d'Auvergne. Et c'était vraiment une spécialité, on va dire, régionale. Ce qui a fait que l'Auvergne était une terre de fruits confits, c'est que, on va dire que la noblesse venait, descendait de Paris dans le 16e, 17e siècle et venait dans les cures, à Roya ou autre. Ils découvraient, ils dégustaient les fruits d'Auvergne. Et la méthode de conservation à l'époque, hein, puisqu'on n'avait pas toute la pasteurisation, etc., c'était de confire les fruits.
5: Ouais.
8: Ce qui faisait que, du coup, les confiseurs auvergnats ont prospéré sur la base des gens qui venaient en cure et qui ramenaient leurs fruits à Paris en général. C'est comme ça que la confiserie et le métier de confiseur a démarré en Auvergne.
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2: Relife PC, c'est une entreprise qui répare les PC grâce au reconditionnement. Areski Machou, le responsable.
3: On récupère tous les parcs informatiques professionnels qu'on va reconditionner, regarantir 2 ans et redistribuer ça beaucoup aux particuliers ou à d'autres petites structures, avec la spécificité d'être spécialiste Mac sur la région.
2: Alors il dit, je pense, mais quand on voit l'évolution de la boîte, on peut l'affirmer.
3: On a commencé à la Chapelle Craonnaise en 2022, sortie de Covid, dans un cabanon. Aujourd'hui, on est sur un local avec 300 mètres carrés d'atelier et de surface de vente, donc on recrute aussi régulièrement.
2: Et oui, parce que le nombre de clients augmente tous les mois sur Laval.
3: Que ce soit en particulier ou en professionnel. Après, nous, on est plus axé sur du réemploi, donc on parle plus souvent de tonnage que de PC. On est à 6,8 tonnes l'année dernière de matériel informatique réemployé sur le département, donc c'est plutôt pas mal.
2: Et pour récupérer du matériel informatique, il s'associe avec différentes entreprises lavalloises et même certaines du Mans.
3: On met des bacs à disposition, nous, chez eux, donc ils remplissent le bac de matériel informatique qui peut encore resservir, et nous on fait un enlèvement chez eux, ou eux nous le livrent suivant les conventions qu'on signe avec eux. Et du coup, nous, de ce matériel-là, en fait, on est fait un tri chez nous, où on va reconditionner tout ce qui est possible de reconditionner, envoyer dans les bonnes filières tout ce qui ne peut pas l'être, redistribuer ça sur le marché pour une seconde vie.
2: Et si vous avez un doute concernant la fiabilité de l'ordinateur réparé, je peux vous dire que c'est ultra contrôlé.
3: Sur un ordinateur portable, on est à peu près à 46 points de contrôle avant de le remettre sur le marché.
2: Et si on a encore un doute, Areski ne passe pas par 4 chemins.
3: Moi, c'est ce que je leur dis souvent, j'ai pas forcément envie que vous reveniez tous les 3 semaines m'engueuler. On n'est pas sur des marques tête de gondole. Donc du coup, le matériel est beaucoup plus robuste, beaucoup plus performant et adapté à un usage professionnel. Quand il est remis sur du particulier, il peut faire des années avant d'avoir la moindre panne.
2: Et côté prix alors ?
3: C'est forcément moins cher par rapport au prix d'origine de l'ordinateur. Après, c'est vrai qu'on a quand même des ordinateurs qui peuvent monter sur du 550€.
2: C'est ça, parce que les PC à l'origine valent souvent plus cher qu'un PC neuf dans un magasin électroménager high-tech, par exemple. Bon, sinon, chez Relife PC, vous vendre un ordinateur, c'est comme une adoption avec un animal.
3: On essaye de faire repartir le bon PC avec le bon client. C'est toujours une question de budget, une question de durabilité. On va pas réparer un ordinateur qui ne sera plus à jour dans 1 an et demi.
2: Areski Machou a encore plein de beaux projets sur le feu avec Relife PC. Il va notamment s'associer avec Maïa, une entreprise d'IA locale et souveraine. Mais ça, c'est une autre histoire.
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6: Arnaud Fromage, bonjour, bonjour.
7: Bonjour, bonjour.
6: Oh, ça fait beaucoup de bonjour, dites-moi. Bon Arnaud, aujourd'hui, quand le général de Gaulle vient en Franche-Comté?
7: Eh bien, il se passe toujours quelque chose. D'autant qu'il y est venu plusieurs fois dans la région, 3 fois déjà, à l'automne 1944, pour préparer la libération de Belfort, lors d'une réunion secrète avec le général Delattre de Tassigny et Churchill au château de Montalembert, à Metz, après la libération. Ensuite, quand de Gaulle est venu saluer les villes libérées, Besançon, Morteau, Grandcombe, Châteleux, mais ce n'est pas la dernière fois que de Gaulle va venir dans la région. En 1959, sur la route qui le mène en Alsace, il en profite pour aller faire quelques petites pauses dans le territoire de Belfort. À chaque fois, le grand homme descend de sa déesse noire et passe quelques minutes à discuter avec les habitants, stupéfaits de voir le général en vrai dans leur commune. À Rope, Saint-Germain, Felon, La Chapelle sous Rougemont, La Rivière, Fontaine, Foussemagne et à Angeau. Angeau, 206 habitants, où de Gaulle est accueilli par la foule dans l'unique rue ornée de drapeaux et de bandeaux bleu, blanc, rouge. Anecdote amusante, le village d'ailleurs, qui ne possédait pas autant de décorations, est allé les piquer chez les voisins de Dell.
6: Ah, bon, mais Arnaud, la grande tournée de Gaulle en Franche-Comté, c'était en 1962.
7: Oui, la tournée des grands-ducs même. Le 14 juin, il atterrit à la base aérienne militaire de Luxeuil, avant de se rendre à Vesoul, puis de filer vers Dole, à bord cette fois d'une Simca présidentielle. Ensuite, direction Arbois, puis Poligny, Lons-le-Saunier, où à chaque fois, il est accueilli en héros. Le lendemain, il continue sa tournée par le Haut-Jura, Saint-Claude, Morée, Morbier, Saint-Laurent, Grandvaux, Cise, un petit quart d'heure à Champagnole, et ensuite direction Équevillon, Onglières, Plénise et Sanzeau, avant de remonter dans le Doubs, un discours à Pontarlier, à Besançon. Bref, le marathon présidentiel se termine le 17 juin dans le territoire de Belfort.
6: Et bah dis donc, et pendant toute la durée de ce périple, il a eu un problème majeur.
7: Oui, pendant ces 4 jours en Franche-Comté, le général de Gaulle ne s'est pas contenté de prononcer des discours et de serrer des louches. Non, il a bien fallu qu'il dorme aussi. Or, Charles de Gaulle est grand, très grand même, 1m96 au garrot. Donc les préfectures vont galérer à chacune de ces étapes pour lui trouver un paddock à ses dimensions. D'ailleurs, l'Élysée a fait réaliser en avance des lits sur mesure. Alors pour la première nuit de sa visite à Vesoul, l'on apporte donc à la préfecture le lit spécial du général. Sauf que l'année 1962 est très tendue. C'est la fin de la guerre d'Algérie, une partie des accords d'Évian est d'ailleurs négociée en secret au Fort des Rousses pendant ce voyage présidentiel. De Gaulle a échappé de peu à l'attentat du Petit Clamart, alors son service de sécurité est sur les dents. Ainsi, il lui déconseille de dormir à Vesoul même et préfère l'envoyer à la base aérienne de Saint-Sauveur, jugée plus sûre. Mais si les hommes et les véhicules ont pu faire le transfert, le lit, lui, eh bien, il est resté à Vesoul, dans les appartements du préfet. Et il y est toujours, d'ailleurs, parce que l'Élysée ne l'a jamais réclamé. Alors, l'histoire ne dit pas si De Gaulle a bien dormi ce soir-là, mais en tout cas, c'était pas dans un lit à sa taille.
6: Non, c'est certain, ça. Merci beaucoup, Arnaud Fromage, et puis à demain.
7: À demain.
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1: Des circuits courts, je privilégie ça. Je me dis qu'on de la richesse, il y en a partout, mais il y en a chez nous aussi.
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3: Il travaille le chêne ou le frêne pour redonner vie, notamment au jeu des staminets dans son atelier. Il s'appelle Damien. Et avant de parler de vos créations, de l'amour du bois, d'ailleurs cet amour, il est rentré comment dans votre vie ?
1: Difficile à dire comment c'est rentré dans ma vie. En tout cas, je suis quelqu'un curieux de nature. Et le travail du bois, je trouve que ça c'est noble en fait. C'est une activité assez noble. Et puis, il y a l'amour du jeu aussi là-dedans. Et finalement, en étant curieux, en s'intéressant aux choses, j'ai vu ces jeux en bois, hein, ces jeux d'estaminets qui existent depuis très très longtemps. Et puis, j'ai eu envie de les faire moi-même. Donc, il y a l'envie de créer, et une fois que c'est créé, il y a aussi l'envie de partager.
3: Bon, il faut le dire, entre l'envie, la réalisation, il y a quand même un pas, Damien. Il faut être sacrément bricoleur pour transformer une pièce brute en un jeu fonctionnel, non ?
1: Clairement, oui. Curieux déjà, oui, bricoleur beaucoup, mais j'aime toucher à tout. Ça fait longtemps que je bricole un peu tout et n'importe quoi. Et puis, on voit un jeu, on le teste, on l'essaye, ça nous plaît. Donc, voilà, la curiosité, ça anime cette flamme de la curiosité. Et du coup, je cherche à comprendre comment il a été conçu. Et je me penche sur la question. Et puis, de fil en aiguille, on fait des essais. Ça marche pas forcément du premier coup. Hein. Ça, c'est normal. C'est le jeu aussi. Et puis, au bout du compte, on arrive à créer quelque chose. On teste ce jeu. Finalement, il marche. Ça donne envie d'en créer d'autres, de s'intéresser à ce qui a été créé, ce qui existe déjà. Et puis, par là aussi, on a des idées sur des choses qui n'existaient pas. Alors, on a envie d'apporter sa petite touche, sa petite patte personnelle. Et puis, de fil en aiguille, on produit, on continue. Et puis, je pense qu'il y a une certaine addiction là-dedans. Mais c'est une bonne addiction, en fait.
3: Vous travaillez surtout en circuit court avec du bois local, des produits naturels. Est-ce que c'est essentiel pour vous que le jeu reste un objet sain ?
1: La démarche, elle est complètement... on est vraiment là-dedans. Enfin, je suis là-dedans parce que je suis seul dans cette aventure. Mais le bois, oui, est local aussi bien sur les éléments de jeu que je vais créer aussi. Enfin, les plateaux de jeu, on va dire. Mais aussi les éléments, voilà, comme je disais tout à l'heure, que je vais faire autour à bois. Mais des circuits courts, je privilégie ça. Je me dis qu'on de la richesse, il y en a partout, mais il y en a chez nous aussi. Donc, ça serait dommage d'aller chercher trop loin ce qui existe déjà chez nous. Donc, oui, je reste local. Et puis, en dehors de ça, il y a aussi une volonté de rester sur quelque chose de naturel. Le bois est un élément naturel. En transformant le bois, en le travaillant, on peut faire des choses magnifiques. Moi, je crois beaucoup en ça, mais je crois aussi en tout ce qui va sublimer le bois. Ce que je vais utiliser pour teindre le bois, pour cirer le bois, pour le huiler. Je vais vraiment rester sur des produits naturels parce que pour moi, ça fait sens.
3: Damien Lefèvre, créateur de jeux en bois, a retrouvé sur les réseaux sous le nom Il était un petit atelier. 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
4: 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On y trouve tout le nécessaire et même la connexion 4G. Ceci est un détail qui fait la différence pour 2 ados. Le plus génial pour moi, c'est la vue panoramique sur la nature et les montagnes. Après un bon dodo, le matin, nous avons pris un petit déjeuner sur cette terrasse où on a eu droit à des confitures maison, c'était un vrai régal. Cette parenthèse a été une vraie bouffée d'oxygène. Le calme et la beauté du lieu nous ont ressourcés. 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J'ai testé, j'ai adoré, c'était Delphine. Je vous retrouve très vite pour une nouvelle découverte locale.
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1: Dimanche matin, levé avant le soleil, vers 9h, vous descendez prendre un café que vous pensez amplement mérité. 8h de sommeil, franchement, on mérite une pause café. Et devant la cafetière, votre cousin regarde attentivement le café couler. Ça s'appelle une sentinelle de cafetière. Et là, il se retourne et dit « Bon, t'es déjà debout ? Il fait corps noir, t'as qu'est ta lit ou quoi ?» Ne paniquez pas, Wikizef est là pour vous aider. Taquetali, c'est une réflexion semi-désagréable, parce qu'il y a plusieurs niveaux de réflexion désagréable. Ça dépend de l'heure qu'il est, du temps qu'il fait. Admettons, il fait 27 degrés à l'ombre, et ben c'est l'heure de « fais pas chier ». Ou alors, il est 3 grammes à quart. Et ben c'est pas la peine de se demander pourquoi il est désagréable d'un seul coup, c'est parce qu'il n'y a plus de canette.
0: Exemple.
1: Vous avez la réflexion désagréable qui serait « t'es déjà debout ? Ah, retourne te coucher, c'est pas le jour à me faire quiller du côté de la cafetière hein. ». La réflexion pas désagréable, t'es déjà debout. Oh bah alors, j'ai fait du café pour un régiment de soldats, t'inquiète, assis-toi, je te ramène un jet. Réflexion semi-désagréable, bah t'inquiète, t'as lié ou quoi ? Petite phrase qui présuppose que pour que vous parvinciez à vous lever tôt, il faille forcément que vous fûtes tombé du lit. Vu que vous n'êtes pas totalement du Nord, que forcément tout ce qui est au sud du péage d'Arras possède un degré de fainéantise qui augmente au fur et à mesure qu'on s'approche de la Côte d'Azur. Ou là-bas, pour se lever tôt, bah faut pas qu'ils quittent leur lit, hein, mais qu'ils descendent en rappel. Allez, au revoir hein, et un baisse à ma reine.
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3: Itinéraire bis à Sainte-Vertu cette semaine. Et là, je suis en mairie de Sainte-Vertu. Christophe Chesson, bonjour.
4: Bonjour.
3: Comment vous définissez-vous, Christophe ?
4: Écoutez, j'ai 63 ans et je cherche encore à comprendre qui je suis et ce que je fais dans la vie. J'ai travaillé dans le cinéma pendant des années, je suis photographe depuis 20 ans. Il y a eu un moment où j'ai choisi de changer de vie. Sainte-Vertu m'a appelé et je suis arrivé ici suite à un coup de foudre avec ma maison. Et puis ensuite, la mairie m'a appelé et je me suis retrouvé maire accidentellement. J'ai monté une petite auto-entreprise qui fabrique des meubles et en acier, en ferraille. J'essaye de faire du sur-mesure. Et puis voilà, j'essaye d'être un citoyen digne de ce nom, avec une vie de consommation un petit peu mieux maîtrisée, et puis une application vis-à-vis de la collectivité par mon poste de maire. Mais je pense que j'essaie de m'appliquer avant, et je continuerai à m'impliquer après, à la fin de ce mandat, si ça se confirme comme ça.
3: La passion pour l'image, vous avez travaillé dans le cinéma, vous êtes photographe, c'est terminé ?
4: Ah non, ça c'est quelque chose qui vous tient à vie. La fabrication d'une image qui en fait consiste à raconter une histoire dans une fenêtre, c'est quelque chose qui me tient à cœur. Je pense que si on veut juger de la santé d'une société, on regarde sa fiction. Si sa fiction est imaginative, riche, la société va bien.
3: On peut rappeler quand même les films pour lesquels vous avez travaillé ?
4: Alors, j'ai été extrêmement gâté. J'ai travaillé avec Jean-Jacques Hano, j'ai travaillé avec Sofia Coppola, dont j'ai travaillé sur Marie-Antoinette, j'ai travaillé avec Claude Lelouch, j'ai travaillé avec Andrzej Zulawski, j'ai travaillé avec... j'ai fait 55 films, donc oui, j'en ai fait quelques-uns.
3: Mais pourquoi un jour on s'arrête alors, Christophe ?
4: D'abord parce qu'on devient un peu plus vieux, peut-être un peu plus sage, que les métiers de cinéma sont des métiers qui sont... absolument épuisant en termes d'investissement physique. Moi, j'ai toujours été mu par l'envie d'apprendre et que peut-être j'étais arrivé à un stade où j'avais le sentiment de ne plus apprendre suffisamment pour me satisfaire. Et puis, place aux jeunes.
3: Aujourd'hui, à Sainte-Vertu, cette rencontre avec cette toute petite commune, elle s'est faite de quelle façon ?
4: J'avais un besoin viscéral de m'enraciner quelque part. Alors après, Sainte-Vertu, le nom lui-même est assez attractif. Et puis après, j'ai eu un coup de foudre pour la maison que j'habite ici.
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3: Itinéraire bis à Sainte-Vertu cette semaine. Et aujourd'hui, eh bien, je suis au 2. Le 2, Cécile Barbara, bonjour.
5: Bonjour.
3: C'est quoi le 2 ? Le 2, c'est un lieu qui est dédié à l'art. C'est une magnifique maison que j'ai rachetée à une artiste peintre, Joëlle Kemlicka, qui a vécu pendant plus de 25 ans. Et quand j'ai racheté la maison il y a 5 ans, je me suis dit, je le dédie à l'art, je continue les expositions de peinture de Joëlle, j'y organise des concerts de musique classique, 2 concerts par an, et mon métier, c'est la mosaïque murale. Donc c'est un lieu qui est dédié à l'art autour de la peinture, de la musique, et de la mosaïque.
5: Comment on tombe dans la mosaïque, Cécile Barbara ?
3: Ah, alors moi j'avais un autre métier auparavant, j'étais pas du tout destinée à ça, c'était d'abord un loisir créatif, un dimanche, j'ai trouvé un petit kit au BHV, j'ai fait un cadre photo et ça est devenu une passion, donc j'en ai fait de plus en plus. Et puis suite à un licenciement économique, je me suis interrogée, puis je me suis formée auprès d'un professionnel et après j'en ai fait mon métier. Voilà.
5: Des exemples de mosaïques que vous avez faites ?
3: Oui, j'ai quelques belles réalisations dont je suis assez fière. J'ai fait une terrasse de 60 mètres carrés rue de Rivoli à Paris pour un restaurant l'Impérial, donc qui est en sous les arcades de la rue de Rivoli, en face du jardin des Tuileries. J'ai fait aussi un sol pour une boutique de vêtements pour enfants, tartines et chocolat, également à Paris, boulevard Saint-Germain, et puis également 2 façades de boutiques d'un chocolatier au Mans et à Tours. Voilà, donc j'ai à la fois des grands projets, des grandes réalisations, puis des projets un peu plus petits, et j'aime bien alterner entre des grands et des plus petits projets. Et là, je viens juste de terminer un hall d'immeuble pour un immeuble en construction à Paris, dans le 20e arrondissement, un hall de 15 mètres carrés. Voilà.
5: Vous travaillez également, j'imagine, pour les particuliers.
3: Oui, je fais souvent des crédences de cuisine et puis des salles de bain. Et j'aime bien à la fois avoir des grands projets et puis des plus petits projets. Et c'est à chaque fois une relation aussi avec les clients de trouver quelque chose qui va leur plaire, qui me plaise aussi. Et chaque projet est un moment de rencontre.
5: Et votre passion pour la mosaïque, Cécile Barbara, vous la faites partager ?
3: Oui, j'organise souvent pendant les vacances scolaires des petits ateliers découvertes que j'ouvre aux adultes et aux enfants pour en fait transmettre le plaisir que j'ai eu la première fois que j'ai fait de la mosaïque avec un petit cadre photo où j'ai collé un carreau noir, un carreau blanc à côté. Et c'est vraiment tellement super. Et une fois, j'avais la grand-mère, la maman et la petite fille qui chacune avait leur sous-verre. Et c'était vraiment, et c'est des très bons moments, très, très conviviaux et vraiment de partage.
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5: Itinéraire bis à Sainte-Vertus cette semaine, la pause gourmande que vous attendez chaque semaine. Eh bien, aujourd'hui, je suis à l'auberge du Moulin. Sylvie, bonjour.
6: Bonjour.
5: Sylvie, vous êtes à l'auberge du Moulin depuis combien de temps ?
6: Alors, ça fera 1 an le 15 novembre.
5: Vous avez pris la suite de quelqu'un très connu. C'était Louisette. C'était qui, Louisette ? Je vous ai parlé de Louisette parce que j'ai vu sa photo dans la salle.
6: Alors oui, c'est une grande dame à qui appartenait le Moulin et qui cuisinait beaucoup avec son cœur. Et c'est une personne qui a fait de cet endroit une belle histoire. C'était convivial et surtout très familial.
5: Il a fallu prendre la suite, redonner une vie à ce lieu qui est l'auberge du Moulin ici à Sainte-Vertus. Qu'est-ce qu'on peut manger ici, Sylvie ?
6: Alors, on peut manger du bourguignon, des plats en sauce, de la blanquette de veau, on peut manger de la tête de veau, du riz de veau, bien sûr, hein. Tous les plats traditionnels français, des œufs en meurette, voilà. Mais on fait aussi des plats indiens, donc du butter chicken, du biryani, des poulets au korma, de l'agneau korma, donc voilà. Et justement, on prépare une belle soirée samedi, la fête des Lumières.
5: C'est quoi la fête des Lumières ?
6: Alors, en Inde, la fête des Lumières, c'est une fête hindouiste qui est le Diwali. Et Diwali, c'est une fête où tout le monde, c'est très pareil, c'est très convivial, c'est très amical. On se partage les sucreries, les pâtisseries, on se partage les repas, c'est voilà. C'est plein de lumière, plein de fleurs, plein de couleurs surtout, voilà.
5: Une très belle salle et un très beau lieu hein, que cette auberge du Moulin.
6: Ah mais tout à fait, avec le Serein qui est juste à côté, ce paysage qui est merveilleux, on a aussi ce joli cachalot qui est à côté, qui attire pas mal de curiosité aussi. Et puis, il faut savoir que les gens du village aussi, c'est des gens qui ont beaucoup de cœur, qui sont très gentils, très, très accueillants, qui mettent la main à la pâte si on a besoin. Voilà.
5: C'est la question que j'allais vous poser, Sylvie. Est-ce que vous avez été bien accueillie ici, dans ce petit village de Sainte-Vertus ?
6: Alors, pour ma part, oui, très très bien accueillie. Et j'ai même eu l'impression d'avoir une famille. Donc voilà, c'est des gens très touchants, avec qui il y a de l'humour, il y a, je dirais même, une pointe d'amour. Donc voilà.
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5: Itinéraire bis à Sainte-Vertu cette semaine et aujourd'hui, eh bien, je vous propose une rencontre avec Joël Dollet. Joël Dollet, bonjour.
7: Bonjour.
5: Joël, vous êtes photographe professionnel, vous êtes installé ici à Sainte-Vertu. La photographie, elle est rentrée de quelle façon dans votre vie? Racontez-moi.
7: Elle est là depuis longtemps, très longtemps. La photo, c'est ma mémoire, c'est ma manière de partager ce qui me touche. Et j'ai toujours eu, même depuis très très très longtemps, j'avais toujours un Nikon avec moi partout où j'allais. Et en argentique, j'ai fait énormément de choses en me déplaçant. J'ai toujours eu mon studio photo et j'ai eu envie de travailler sur des sujets de société, des sujets d'actualité qui me tenaient à cœur. Et je fais beaucoup de portraits. J'ai fait une série qui s'appelle Des légumes et des hommes, qui est actuellement exposée d'ailleurs à Guergy. Dans cette série, il y a des personnes extrêmement connues comme Michel Onfray, Alain Passard, Alain Baraton et des gens absolument pas connus, comme tout le monde, comme moi, comme n'importe qui autour de moi, et des jeunes, des vieux, et des légumes pareils, des anciens, des connus, des pas connus, des courants, tout ça. Et tout le monde est remis sur le même plan. Et c'est ça qui m'intéresse.
5: Et aujourd'hui, vous êtes totalement abandonné Paris pour Sainte-Vertu.
7: Oui. J'ai mis 2 ans avant de faire le pas, j'ai mis du temps. Depuis 2015, je

0: que j'ai eu la chance de quitter avant le Covid, genre tout début 2020, donc voilà.
1: Et puis Sainte-Vertu, j'ai envie de dire, c'est un cocon artistique.
0: Oui, alors bien sûr, c'est aussi la raison pour laquelle j'ai pu quitter Paris. C'est le fait qu'on soit une petite bande ici à Sainte-Vertu. On est plusieurs artistes, on se connaît, on s'est connus à Paris pour certains. On s'est rencontrés, d'autres sont venus et ça s'est élargi dans Sainte-Vertu. Mais c'est vraiment, et on est solidaires en effet des événements pour les uns et les autres.
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1: Itinéraire bis à Sainte-Vertu, cette semaine, je me suis arrêtée à l'atelier Cœur de Lys. Maria Pérez, bonjour.
3: Bonjour.
1: Vous êtes tapissière. Ici, c'est le domaine de la tapissière. Alors, tapissière, ça veut dire quoi ?
3: Tapissière, c'est la couturière d'ameublement. Je réalise tous les décors textiles de la maison. Double rideau, store, voilage, habillage de lit, etc.
1: Comment devient-on tapissière ? Quel était votre parcours jusqu'à exercer cette profession ?
3: J'ai habité 30 ans à Paris, j'étais assistante de direction dans un grand groupe. Et puis, vers la quarantaine, je dirais, je me suis demandé ce que j'allais faire de ma vie. Et la couture me plaisait énormément. Donc j'ai fait une formation à l'école Boulle. Et quand j'ai déménagé en province, il y a presque 15 ans maintenant, je me suis installée comme tapissière.
1: À Sainte-Vertu. Pourquoi Sainte-Vertu ?
3: Sainte-Vertu parce que d'abord je suis bourguignonne d'origine et puis j'ai toujours rêvé d'habiter à la campagne et j'avais des amis à Sainte-Vertu et je venais déjà régulièrement les week-ends et voilà donc évidemment s'installer en province c'est important d'avoir de connaître du monde et c'est ce qui m'a amenée ici à Sainte-Vertu.
1: Pourquoi vous êtes-vous dirigée vers ce métier de tapissière ?
3: Alors petite, ma tante était couturière et donc j'aimais beaucoup passer du temps avec elle quand on était en vacances près de chez elle. Et puis je faisais des habits pour mes poupées, pour les poupées de ma petite sœur. J'ai toujours aimé avoir une aiguille dans les mains.
1: Que viennent chercher les gens chez vous ?
3: Alors déjà, moi je vais chez les clients, donc ça veut dire qu'il y a un temps d'échange, un temps de conseil qui est très important pour eux. Les moments d'échange, le travail que je fais pour eux de recherche, par exemple sur les tissus, etc., c'est important pour eux.
1: Quel type de conseils vous pouvez leur donner ? Ce sont des conseils de couleur, des conseils de matière ?
3: Oui, tout à fait. Les finitions, la forme, les matières, les harmonies par rapport à leur intérieur. Mais j'aime ça, donc voilà, je m'amuse beaucoup et j'aime conseiller mes clients.
1: C'est un métier qui vous fait découvrir de différents univers, j'imagine, parce que dès que vous rentrez chez quelqu'un, c'est un univers différent qui s'offre à vous.
3: Oui, tout à fait. J'ai eu la chance de travailler, par exemple, dans plusieurs châteaux du coin. Ça peut être aussi des... J'ai eu des maisons d'hôtes. Sinon, c'est des particuliers et chacun a son univers. Hein. On passe du rustique au très contemporain. Donc, j'ai la chance d'entrer dans de très belles maisons, parfois. Et ça, c'est vraiment la récompense de la tapissière.

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Pendant 20 ans, Jules Laverte, originaire des déserts près de La Fécla dans les Bauges en Savoie, sort son premier single, Courant éclair. Étudiant en triple diplôme et sportif de haut niveau, Jules a aussi participé à The Voice Kids il y a quelques années.

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2: Big Flo et Oli, c'est un premier album il y a 10 ans, mais des titres et des rêves depuis bien plus longtemps. Des tubes, comme on en entend

0: frère toulousain au palmarès est bourrifant. 1 million d'albums vendus, 9 millions d'abonnés sur les réseaux, 3 milliards de streams, 3 victoires de la musique et des concerts archi complets dans les plus grandes salles de France et les stades. Mais alors, est-ce que réaliser ses rêves d'enfant avec tant de succès, c'est l'autoroute du bonheur? C'est l'une des nombreuses questions qui se posent. Big Flo et Oli dans leur nouvel album Karma qui vient de sortir, et c'est Oli qui vient nous en parler ce soir dans Décibels. Salut Oli.
1: Salut, super intro. Ça fait toujours plaisir de te voir, tu sais. Je suis obligé de dire à chaque fois, Émilie, que t'es une des premières qui nous a interviewé. Voilà, comme ça c'est dit, j'ai dit mon petit bisou, ma petite blague du début et c'est fait.
0: Merci. Mais non, mais moi, si tu dis que ça te fait plaisir de me voir, imagine-moi à la place où je suis, de voir l'évolution du groupe Big Flo et Oli, mais aussi votre évolution personnelle à toi et à ton frère. Tu viens d'avoir 30 ans là.
1: Ça y est, j'ai passé le cap du 3. Du 3, tu sais, quand tu remplis sur les papiers, tu mets 3. Ça fait drôle.
0: Tu changes de case, quoi. Ouais. C'est un truc de fou. Alors, beaucoup de gens ont l'habitude de vous voir ensemble, Big Flo et Oli. Ce soir, Oli, t'es tout seul. Alors, je vais pas te faire comme dans la chanson « Il est où ton frère ?» Mais qu'est-ce que ça dit de votre duo que, justement, sur cet album-là, sur Karma, il y a eu quelques promos que vous avez fait l'un sans l'autre. Moi, j'ai l'impression que c'est très positif. Mais dis-moi ce que t'en penses.
1: Ben, moi aussi, je crois que c'est positif. Écoute, ça dit qu'il y a un côté un peu plus libre et un peu plus assumé. Peut-être que parfois on se permettait pas ces petites parenthèses solo.
0: Ouais.
1: Et ça dit aussi une volonté d'un peu plus développer. Souvent quand t'es à deux, là s'il aurait été là, ça aurait été aussi génial. Mais
0: de toute façon, tu commences une phrase, il la termine.
1: Ouais,
0: c'est la mitraillette, vous deux, quand même.
1: Mais c'est bien aussi de pouvoir parfois faire des longues phrases et pouvoir développer, voilà, laisser un silence. Sans qu'il Flo à côté.
0: Flo, il peut pas, le silence. Enfin, tout de suite, il rentre dedans.
1: Flo, il supporte pas. Mais ouais, on s'est un peu réparti un peu les tâches. Et puis, pour te dire la vérité, 100% honnête, Flo, il est un peu moins à l'aise. Enfin, à l'aise s'il l'est, mais il aime un peu moins ce truc-là d'enchaîner beaucoup de promos, d'interviews.
0: Bah, c'est un exercice. Et quand tu deviens un musicien, tu signes pas pour ça au départ.
1: Exactement.
0: Oui.
1: Donc, il envoie le petit frère. Moi, j'aime beaucoup ça. C'est toujours un plaisir de pouvoir défendre l'album et en parler. Donc, on se répartit de temps en temps la tâche.
0: Alors, défendre l'album, c'est un grand mot, puisque franchement, il n'est pas très attaqué. La critique est unanime et dithyrambique. Karma, c'est un super album. Et alors, c'est drôle, parce que beaucoup de journalistes ont l'impression qu'il faut rajouter, il est très rap.

0: moi, vous faites du rap depuis toujours. Pourquoi est-ce qu'on dit que celui-là, il est plus rap?
1: Écoute, franchement, tu me poses une colle aussi. Mais ça me fait plaisir que toi qui nous suis et qui nous soutiens depuis des années, tu le relèves. De toute façon, c'est un compliment, donc on est content. Mais c'est vrai que... on l'a un peu plus axé comme ça en promo. En fait, on a un peu dit ça et les gens l'ont répété. mais je suis d'accord. On a toujours rappé. Mais allez, je vais pas être de mauvaise foi. C'est vrai que quand on entendait les morceaux que t'as mis au début,
0: les gros tubes,
1: plus tard, dommage.
0: Vieux, ouais.
1: Quand tu nous connais de loin, sans être forcément rentré dans notre univers musical, c'est vrai que ça peut être étonnant si tu te prends karma. Ayant juste découvert Coup de Vieux, Dommage, Sur la Lune ou Papa.
0: Oui,
1: donc il y a cette petite différence là, mais en effet, on a toujours été rap et de la famille rap, accepté aussi, on a toujours fait des collabs avec des rappeurs, c'est notre ADN pur et dur. Mais c'est vrai qu'il y a un retour quand même à un truc un peu plus essentiel, un retour aux sources, dans la manière de composer, un peu moins formaté aussi. Il y a un côté un peu plus rough, quoi, j'ai l'impression, dans cet album-là.
0: Ouais, c'est intéressant. Alors, on a vu par moments, grâce aux réseaux sociaux, comment vous l'avez fabriqué, ce disque. J'ai notamment souvenir d'avoir été hyper jalouse d'une villa en Espagne.
1: À Cadaqués,
0: ouais. Vous étiez pas mal, là.
1: On était bien. C'est Flo qui a choisi la villa, tu te doutes.
0: Oui, il a toujours très bon goût, Flo, tout ce qui est voyage, etc.
1: Confort.
0: Oui. Ça, c'est sûr. Donc, c'est un album que vous avez fabriqué à plusieurs endroits, sur plusieurs périodes. C'est ça aussi le grand succès dont je parlais au début. Alors, je ne sais pas si ça vous mène sur l'autoroute du bonheur, on en parlera en écoutant des chansons, mais en tout cas, ça vous laisse le choix et les moyens de prendre tout le temps que vous voulez pour faire votre musique.
1: Ouais, ça c'est un luxe qu'on a grâce à notre public aussi, qui nous a toujours suivis. Ouais. Et on fait partie des rares rappeurs, surtout dans le rap. C'est important de le souligner, parce que dans la variété ou dans la pop, c'est un peu plus courant de mettre des 3-4 ans entre les albums. Dans le rap, c'est quasiment tous les 6 mois que ça sort un projet. Et on a la chance d'avoir un public qui nous suit et qui est toujours présent. Ouais.
0: Ils vous attendent.
1: Ils nous attendent, ils comprennent aussi le processus. Et puis aussi, on a aussi la chance de faire des tournées un peu infinies.
0: Oui, c'est vrai, vous êtes tout le temps là.
1: C'est-à-dire que souvent, on sort là, on avait sorti l'album en 2022 et la tournée, elle s'est finie mi-2025. Donc, ça a été du non-stop. On rajoutait des zéniths partout à chaque fois. On a fini en stade, tournée inter. Donc, c'est aussi un luxe qu'on a, un confort qu'on a.
0: Alors, Oli est là sans Big Flo, mais il y a aussi des moments de l'album où vous n'êtes pas ensemble et ça chante. Parce que oui, c'est un album très rap. N'empêche que ça chante aussi. Là, c'est Flo. C'est pas le meilleur moment de sa journée ou de sa vie, mais il le partage. Et c'est ça qui est beau. Il est dans un hôtel de luxe au Japon.
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0: triste et mélancolique, les deux chansons qu'on vient d'entendre. Elles se suivent aussi sur Karma. Vous avez eu envie de vivre chacun ces petits moments de...
1: Ouais, et puis souvent en duo, quand l'autre trouve pas sa place dans le récit, dans la narration, par exemple le morceau qu'on entend là encore en fond, il s'appelle « Tu me manques ». Et c'est une déclaration d'amour à une dame, une vieille dame avec qui je me suis lié d'amitié. On aurait dit un récit de Marcel Pagnol, un peu dans notre quartier à Toulouse.
0: Une dame qui, gamin.
1: Quand j'étais enfant, une femme en plus qui a jamais réussi à avoir des enfants. Donc il y avait toute une symbolique très forte entre les lignes. Et c'est vrai que c'est mon histoire avec elle d'amitié de gamin que j'étais. Et c'était pas du tout l'histoire de Flo. Donc souvent quand il trouve pas sa place, il se met de côté ou il prend un pas de recul. Et moi pareil. Là, il parle de sa dépression un peu, de son spleen d'artiste et de grand frère qui a eu beaucoup de pression sur les épaules. Tout seul, un peu, il parle de ses antidépresseurs dans un hôtel où il est censé normalement être le plus heureux du monde vu que c'était son rêve. Ben là, je m'y voyais pas non plus, à part raconter, je vois mon frère, et il m'écrit, il y avait pas grand-chose à raconter. Donc parfois, c'est bien aussi de s'accorder ça. Ouais.
0: Alors, l'album s'appelle Karma, moi. Perso, le karma, c'est un truc qui me fait peur. Quand je fais un truc pas très propre, je me dis, méfie-toi, le karma va te retrouver et va te rattraper par le callback et tu vas payer ce que t'es en train de faire. Donc le karma, pour moi, c'est plutôt un truc qu'on redoute.
1: Ouais.
0: Karma, c'est ça.
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0: Alors pour vous, le karma, pour Big Flo et Oli, est-ce que c'est comme moi un truc qu'on redoute? Est-ce que c'est quelque chose qui a à voir avec la religion, avec la superstition? C'est un mot fort, karma.
1: Ouais, c'est un mot fort qui nous a beaucoup accompagnés. Tu sais, quand tu passes beaucoup de temps avec une personne, tu commences à rentrer dans des délires, tu crées ta propre mythologie.
3: Sure. Ouais.
1: Ton langage, tes blagues de frères, tes running jokes, tout ça. Et ça a été vraiment le cas avec Flo. Autour du karma, c'est vrai qu'on s'est souvent répété ce mantra-là en se disant « t'inquiète, laisse faire le karma ».
0: Ah, donc vous, c'est plutôt
1: c'est 100%,
0: un karma positif.
1: 100% positif.
0: Qui vient réparer les injustices dont vous avez été victime.
1: Exactement.
0: Que les gens comme moi ont fait. Parce que moi, j'ai peur, donc moi, c'est toutes les saletés que j'ai fait. Et vous, c'est toutes les saletés qu'on vous a faites.
1: Non, on voit plutôt le verre à moitié plein, quoi.
0: C'est bien, bravo les gars.
1: Sur le karma, en tout cas, mais, mais ça marche dans les deux sens. Et d'ailleurs, ce qui était assez marrant, c'est qu'on l'a sorti un vendredi 13. Et pareil, ça a créé débat chez nos potes. Il y en a pour qui c'était ultra chanceux et ultra positif.
0: Oui.
1: Et d'autres qui disaient, faites gaffe à vos chiffres, les gars, ça porte malchance. Mais en tout cas, pour revenir au karma, c'est vrai qu'on s'est rattaché à ça. Et je crois qu'on n'est pas les seuls dans une société qui vacille un peu et où on manque parfois de repères. Là, tu vois, on regardait les news à la télé, on était assez choqués de ce qu'on lit, de ce qu'on voit, de ce qu'on entend. Donc, je crois que parfois, on se rattache à des religions un peu intérieures, à des superstitions.
0: Quand on se sent impuissant.
1: Quand on se sent seul, impuissant, parfois, ou perdu. C'est une sorte de phare un peu au loin. On essaie de se fabriquer un peu d'espoir, quoi. C'est ça, être humain, j'ai l'impression. Donc ouais, le karma nous a accompagnés. Et c'était aussi une métaphore sur notre carrière, de se dire, voilà, on a planté une graine. Tout le monde ne croyait pas en nous. Ça a été parfois un peu dur. On était un peu marginalisés, mis de côté, incompris dans ce qu'on voulait raconter, dans qui on était. Et on se disait, attends, une carrière, c'est long, pas à pas. Et finalement, le karma et le public a été de notre côté. Donc, il y avait une métaphore assez symbolique. Il y a un morceau qui s'appelle Remontada, où on dit aussi voilà qu'on a réussi avant la fin du match, avant à remonter au score, quoi. Donc, ça marchait bien.
0: Oli, on va reposer la question que j'ai posée au début en introduction. Alors, est-ce que réaliser ses rêves d'enfant, avoir autant de succès, vendre 1 million d'albums et remplir des stades, ça rend forcément heureux?
1: Alors, tu t'as Oli et t'as pas Flo, donc moi je vais te répondre oui.
0: Toi oui, ça te rend heureux, ça te nourrit suffisamment.
1: Oui, après il y a plein de phases dans le bonheur, c'est-à-dire qu'il y a plein de couches. Il y a des moments où bien entendu derrière l'artiste il y a un homme, donc il y a des doutes, il y a des moments un peu plus durs, mais en tout cas j'ai l'impression que ça m'a rendu plus heureux que ce qui était prévu de base dans la vie un peu qui m'attendait hors musique, quoi.
0: Bon karma.
1: Donc bon karma. Oui, après c'est une question qui est toujours compliquée, je trouve, à répondre pour les artistes, parce que à la fois il faut être élégant et assez doux dans la réponse, parce que les gens en général, et par exemple si je compare à mon groupe de potes ou mon entourage, ont une vie entre guillemets difficile ou un peu plus difficile, une réalité. J'ai plein de potes qui font des métiers qu'ils aiment pas ou qui se lèvent le matin pour faire un taf qui leur plaît pas.
0: Oui, ou ceux qui ont pas de sous.
1: Ceux qui sont un peu plus en galère, etc. On a plein de potes à Toulouse comme ça. Et c'est vrai que si je me vois d'un regard extérieur, c'est toujours un peu compliqué d'entendre des artistes, et je le reconnais, je l'entends, se plaindre, entre guillemets, ou dire que la vie est difficile ou un peu fatigante. Mais c'est le cas, c'est le cas. C'est vrai que parfois, ça peut être déroutant, cette vie-là d'artiste. On est mis en lumière, beaucoup critiqué aussi. C'est une vie qui s'arrête jamais.
0: Ouais.
1: C'est-à-dire que nous, on est tout le temps en train de réfléchir au projet Big Flowly, on est tout le temps sollicité.
0: Oui, puis même si tu n'y penses pas, dans la rue, tu vas croiser quelqu'un qui va dire « Hey, Big Flowly !»
1: Ouais, c'est ça.
0: Oui.
1: Même quand je suis tout seul, il me dit ça d'ailleurs. On n'a jamais compris.
0: Et même quand, il paraît, même quand vous êtes au bout du monde, l'un ou l'autre, il y a toujours un touriste français qui vous reconnaît, qui vient
1: exactement,
0: vous parler.
1: Bah
0: oui,
1: exactement.
0: C'est rigolo ça.
1: Mais en tout cas, voilà, pour revenir à ta question, je crois que le bonheur, c'est. Dans le bonheur, il y a la liberté, quoi. En tout cas, c'est pour moi une des définitions. Et je me sens libre quand je fais de la musique. Et je me sens de plus en plus moi-même en grandissant et en faisant de la musique. Donc, je vais te répondre un petit oui.
0: Ouais,
1: mais derrière se cachent plein d'autres couches et plein de moments plus difficiles. Ouais.
0: Des nuances. Alors, dans l'album, il y a des réflexions hyper intéressante et profonde aussi sur l'ascension sociale. Alors ça rejoint un petit peu ce qu'on vient de dire,
1: ouais.
0: Sur le fait que bah voilà, t'as pas aujourd'hui la même vie, et ton frère non plus n'a pas la même vie que les gens avec qui il a grandi. Vous n'avez pas la même vie que celle que vos parents avaient à votre âge.
1: Exact.
0: L'ascension sociale, elle est par exemple dans la chanson 44D. Elle est matérialisée par à quel rang tu es quand tu prends l'avion. 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
0: Alors, à la fin, je rajoute je rigole. Ça m'intéresse parce que j'ai trouvé que cet album, c'était sans doute un de vos plus mélancoliques depuis le début, en
1: c'est
0: tout
1: vrai,
0: cas dans
1: ouais.
0: les textes.
1: C'est vrai.
0: Et pour autant, vous n'avez jamais été aussi gaulerie en promo. Je vous ai vu faire
1: des
0: folies chez Alice Moitié, chez McFly et Carlito, et vous êtes vraiment comme pour vous excuser d'avoir fait des textes aussi poignants. J'ai l'impression que vous avez mis les bouchées doubles pour être très marrant en promo.
1: Ouais, mais tu vois là, tu m'as débloqué un truc dans ma tête. C'est ça. C'est aussi parce qu'on se connaît très bien. Je te vois un peu comme une grande cousine qu'on croise de temps en temps en repas.
0: Ta première babysitter.
1: Mais c'est vrai. C'est vrai. En effet. Je pense que c'est ça, et puis c'est aussi une part de notre personnalité aussi,
0: ouais.
1: Que les gens ne connaissaient pas vraiment. Nous, paradoxalement, on est des mecs aussi très drôles et très légers, très marrants. Oui. En plus de des textes parfois
0: vous êtes
1: très
0: même
1: très profonds.
0: Un peu zinzin. Ça se voit dans les vidéos. Dès qu'il y a un événement à annoncer, c'est jamais juste une bête annonce. Vous faites toujours des choses. Oui, bien sûr, vous avez cette fantaisie.
1: On est créatif et ouais, voilà, fantaisie, ouais. Ça nous va bien. Mais c'est vrai que peut-être il peut avoir un petit complexe ou alors de la pudeur. Je mettrai ça sur la pudeur en fait. On passe beaucoup de messages par les blagues et Flo justement c'est le spécialiste de dire un truc super profond et de vite casser le malaise en faisant une blague ou quelque chose de totalement bizarre quoi. Mais c'est vrai, c'est une belle analyse. Je suis d'accord avec ce que tu dis.
0: Il y a aussi le cul entre deux chaises. Ça, c'est un truc qui vous caractérise beaucoup et dans tous les domaines de la vie. La chanson, c'est le retour du texte.

0: capitale.
1: À peu près.
2: Ça fait beaucoup de chaises hein, pour deux petits culs.
0: Ouais. Eh bien, ça fait plaisir que tu en parles parce que c'est vrai que ça a été une position toujours particulière pour nous.
2: Ouais.
0: Dans notre vie, même dans notre vie en société, même avant le succès.
2: Ouais.
0: On a toujours été à la croisée des mondes, quoi. Et j'ai l'impression que dans notre société actuelle, c'est un truc qui est de moins en moins compris ou accepté. Et nous, on a mis du temps à faire comprendre qu'on pouvait être fier d'être français, mais fier d'être algérien, fier d'être argentin, et avoir plein d'influences mélangées à la maison, qu'on pouvait être fan de variété, mais aussi fan de rap, qu'on pouvait avoir un festival, mais aussi faire une expo. Et c'est vrai qu'on a toujours eu ce sentiment d'être au carrefour de plein de choses, et ça vient de notre éducation. Nous, on a grandi dans un quartier populaire, on n'avait pas d'argent, on se galérait pour enregistrer dans les studios de rap, mais à la fois, on était inscrits au conservatoire, donc on traînait qu'avec des mecs blindés, de bonnes familles, qui jouaient du violon. Donc il y avait toujours ce paradoxe, et on s'est construit dans le paradoxe. Mais pour nous, c'est une richesse et une fierté, mais c'est vrai que ça peut souvent être pas compris dans une ère où tout est noir ou blanc.
2: Ah, il faut choisir ton camp dans cette époque dans laquelle on vit, qui est terrible.
0: Un peu, ouais.
2: On te demande tout le temps de choisir un côté ou l'autre. Et c'est pour ça qu'elle est intéressante, la place de Big Flo et Oli, dans la musique, dans le rap, mais même la société.
0: Ouais.
2: Mais c'est parce que vous l'avez fabriqué, en fait. Mais il y a des vents un peu contraires, quoi.
0: Oui, il y a des vents un peu contraires, mais là, comme tu le disais, on a enfin la sensation qu'on faisait le bon choix, en tout cas, d'être nous-mêmes, quoi. On s'est toujours senti nous-mêmes. En tout cas, ça n'a jamais été forcé qu'on soit sur une radio un peu quali, comme je dis en rigolant, Intello, ou le lendemain avec McFly et Carlito dans un truc un peu plus gaulerie sur YouTube. On s'est toujours senti nous-mêmes. Et là, ça y est, les gens ont mis du temps, mais j'ai l'impression qu'on nous a compris. Ça y est, ouais.
2: Je vous ai compris.
0: Ouais.
2: Pardon. Oh là là, la blague de vieille personne du 20e siècle.
0: Ça va, ça. J'ai 30 ans, tu sais, maintenant, ça y est.
2: Vite, un peu d'espagnol.
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0: Vamos, Emily Massoye. 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

0: morceau sur Kerama. Faut l'envoyer à Bad Bunny d'urgence. Hein. Vous allez vous retrouver sur scène avec lui pour ses concerts en France.
1: On aimerait bien. Mais on est content. Ça aussi, c'est une part de notre univers depuis le début, en vrai. Oui. Si tu réécoutes Dommage ou des morceaux comme Plus tard, il y a toujours eu cette petite touche hispanique.
0: Il y a Papa.
1: Aussi. Et on est super heureux. Et je crois que c'est une direction vraiment qu'on va de plus en plus assumer et prendre. Tu vois, ce morceau-là, on aimerait bien l'étirer.
0: Il est beau. Hein.
1: Et merci. Ouais. Et on aimerait bien en faire un projet entier. Peut-être de 10 titres, avec beaucoup de touches espagnoles, avec des collaborations.
0: Tu as joué de la trompette.
1: Ouais, j'ai joué de la trompette dessus et je vais en jouer. Et c'est une envie qu'on a de plus en plus d'assumer ce côté-là. Je vais te dire une vérité aussi qui est assez marrante, c'est aussi les latinos sont revenus à la mode.
0: Donc c'est devenu beau gosse maintenant.
1: Donc nous, ça fait quand même du bien quoi. On attendait depuis 20 ans que ça, avec tout le respect que j'ai pour mon père, mais la salsa, il y avait un côté un peu old school quoi.
0: C'est vrai.
1: Et là, on a vu Bad Bunny, donc là, on est tous contents et même les potes à mon père, ils sont là, putain, ça fait plaisir. Les gens, ils se remettent à danser un peu. Et c'est vrai que au-delà de la mode, l'oreille du public français, ouais, c'est aussi ouvert à ça. Et un morceau comme Picasso, là, il est en train de cartonner, je pense, ça va être notre gros morceau de l'album. Il aurait été peut-être un peu moins accueilli et compris il y a 5, 6 ans ou 7 ans. Là, on a eu les Rosalia, les Setangana, Bad Bunny récemment. Donc, ça fait du bien. Donc, on y va à fond. Ouais.
0: Madame Rivérol, est-ce que ça te dit quelque chose?
1: Bien sûr, c'est un classique de notre histoire, de notre mythologie familiale.
0: Madame Rivérol, qui était CPE dans votre lycée, quand vous étiez petit.
1: Oui, qui fait partie de ces gens-là dans l'éducation nationale, qu'on remercie. Alors souvent on critique parce qu'il n'y a pas toujours des profs et des gens bien, c'est vrai, c'est une réalité. Mais aussi des gens qui sont visionnaires et qui ont l'ouverture d'esprit et de cœur de faire plein de choses. Elle avait mis en place la Semaine des Arts. C'était une semaine entière où tout le monde pouvait faire des concerts, des expos, photos, dessins. C'est une dame qui a beaucoup fait bouger notre lycée de musiciens. Ouais.
0: Ouais, c'est vrai. Et alors, les équipes d'ICI Occitanie, Sébastien Bretenoux en tête, sont allées rencontrer Madame Rivérol parce que elle est comme nous, elle est enchantée par votre succès et elle se souvient de quand vous étiez scolarisée et toi, Oli, frère Flo, et que vous aviez énormément d'absence puisque vous vous lanciez évidemment dans la musique.
1: Surtout moi, ouais.
0: Elle raconte.
2: Un enseignant, il doit faire passer un programme et quand ses élèves sont trop souvent absents, là, ça passe plus du tout. Et je me souviens de moments d'échange avec un professeur de mathématiques qui me disait « Non, mais là, ça suffit, il faut les coller maintenant, faut les punir, moi, j'en peux plus, ils sont jamais là. » Mais je t'assure qu'ils sont malades, je me disais. En fait, je savais qu'ils faisaient une première partie à l'Olympia, donc bon, ils étaient déjà très vite, ils ont atteint une sacrée notoriété et mener les choses de front devenait difficile à ce moment-là.
3: Et vous aviez des contacts avec la maman aussi?
2: Ah oui, la maman aussi. La maman voulait qu'ils aient le bac. Et elle a réussi. Elle disait sans le bac, non, je ne les lâche pas. Bon, après, elle était bien obligée de lâcher quand même, une fois qu'ils sont majeurs. Elle aussi, elle s'est retrouvée dans mon bureau à examiner les absences. Et vraiment, ils peuvent remercier Patricia, leur maman, qui m'a dit déjà, mais voyons, ça, c'est pas justifié, ça, c'est pas justifié. Ça, non, là, je compte sur vous, vous les punissez, c'est pas possible. Bon, elle veillait au grain et elle avait bien raison.
0: Oh là là, Madame Rivérol!
1: Elle défend un peu trop ma mère, quand même. Il y a Anguille Sauroche dans cette histoire.
0: Déjà, c'était le plaisir de la retrouver. Merci.
1: Non, c'est hyper touchant, bravo.
0: Occitanie.
1: Ouais, merci les gars, trop bien.
0: Et ce qui me plaît, moi, c'est que, encore une fois, album après album, c'est le cas dans Kerama, mais c'est le cas dans les albums précédents, l'adolescence, la famille, les parents, les gens qui étaient là au moment où ce rêve dingue qui est devenu réalité est arrivé dans vos têtes, ces gens, ils sont toujours là dans vos textes. Parfois, c'est juste une petite punchline, parfois c'est plus, mais ils sont toujours là. En fait, vous pensez toujours à eux.
1: Ouais, alors on va savoir. Ouais, pour moi c'est normal. Je trouve ça me fait même bizarre ta question, mais
0: pourtant il y a tellement de gens qui passent leur vie à essayer d'oublier d'où ils viennent.
1: Ouais, je vois ce que tu veux dire. Mais nous, ça a été salutaire pour nous. C'est notre crew, un peu notre famille, et on est toujours avec les mêmes équipes. Mais quand je le dis, c'est vrai que je vois dans les yeux des gens que c'est assez rare.
0: Ouais.
1: Est-ce que c'est un truc propre au sudiste, un peu à Toulouse? Il y a ça, non? Peut-être, je sais pas.
0: Est-ce que les gens du sud se serrent plus les coudes? Je sais pas. Est-ce que c'est aussi une protection, justement? Parce que quand le succès arrive, il y a peut-être des gens qui arrivent pour de mauvaises raisons. Et tu te dis, ceux-là, ils m'aimaient quand j'avais pas un rond.
1: Exactement. Il y a aussi ce truc-là d'avoir vécu ce succès à part très jeune.
0: Ouais.
1: Et d'avoir eu la chance d'être protégé, accompagné, quoi. C'est un accompagnement qui rassure, c'est vrai. Ouais.
0: Merci Oli d'être venu nous voir.
1: Merci Émilie, toujours un plaisir. Franchement, j'ai l'impression que c'est Noël. Tu sais, les gens que tu vois peu, parce qu'on en a mille trucs à chaque fois, mais qu'on est toujours heureux de croiser. Merci pour ton soutien depuis le début. Ouais.
0: Bisous, merci.
1: Gros bisous, merci.
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0: Ah là là, les frissons. Angélique Kidjo, 45 ans de carrière, 5 Grammy Awards, figure incontournable des musiques du monde et voix politique aussi pour le continent africain. Sa pensée est sollicitée, écoutée, respectée des grandes universités européennes et américaines jusqu'aux instances de l'UNICEF. Angélique Kidjo est ce soir dans Décibel à l'occasion de la sortie de son nouvel album Hope, ça veut dire espoir, et elle y met 2 points d'exclamation. Angélique Kidjo est dans le studio, bonsoir.
1: Ah, moi je danse déjà sur le...
0: Ah, sur la musique de l'émission.
1: Ah, oui, c'est bien.
0: J'aime bien la musique dans la peau. Angélique Kidjo, moi ce que j'aime, c'est qu'à chaque fois que je vous vois, j'ai l'impression de recevoir une dose d'énergie incroyable. Vous communiquez ça dès que vous êtes dans une pièce. Et alors parfois la pièce est très grande, hein, puisque vous jouez évidemment
1: heureusement, dans un endroit
0: immense.
1: Heureusement.
0: Et voilà, que ce soit dans le petit studio ou sur la grande scène de Solidays, par exemple, j'ai souvenir de vous avoir vu là-bas, vous rayonnez de la même manière. Il y a quand même des moments où vous faites un peu la gueule, où vous êtes un peu éteinte?
1: Ah, j'aime pas la colère, j'aime pas faire la gueule parce que ça me fatigue.
0: Ah oui.
1: Ça me plombe. Moi, je peux pas. Voilà. Me mettre en colère, c'est ce que je déteste le plus.
0: Ou alors juste être un peu bou.
1: Ah oui, mais quand je suis décalée, moi, je parle plus à personne. Ah, il y a deux choses. Quand j'ai faim et quand je suis fatiguée, il faut pas me parler. Les Anglais disent hungry.
0: Oui, c'est ça.
1: Moi, quand je suis hungry, là, il faut pas me parler du tout, là.
0: Tout à l'heure, je parlais de votre rayonnement international. Et c'est vrai, hein, vous êtes quand même récompensé 5 fois aux Grammy Awards, qui sont les Oscars de la musique. Et puis, cette année, vous devenez la première chanteuse africaine à recevoir une étoile sur le Hollywood Walk of Fame, cette fameuse étoile là au sol. Est-ce que les honneurs de ce type, comme les statuettes, les récompenses ou les étoiles, ça vous touche ?
1: Ça me touche surtout cette étoile parce que je m'attendais pas à ça. Je me suis réveillée le matin et mon mari me dit « Ah, tu auras une étoile sur le Hollywood Boulevard ». J'ai dit « Écoute, si c'est une blague, ça m'intéresse pas. Non. Je viens de me réveiller, ne commence pas avec tes blagues à la mort moelleux, là. » Et il me dit « Mais non, tu me crois pas, regarde, c'est sur Internet ». J'ai dit « Encore, c'est encore pire. Internet, j'y crois pas non plus.
0: » C'est vrai que tout n'est pas vrai sur Internet. Mais là, c'est vrai.
1: Et là, c'était vrai. Et là, il a fallu un moment pour que je l'absorbe. Je l'ai pas encore complètement absorbé, mais en fait, c'est des gens qui vous proposent et ça veut dire que les gens écoutent et ouais, prêtent attention. Et je ne peux que dire qu'une chose, je suis honorée de le recevoir et j'espère que ça va ouvrir la porte à d'autres artistes du monde entier.
0: Hope, espoir, c'est une notion, l'espoir et une énergie qui est partout sur le disque. Parfois, c'est aussi simple que dans les paroles et dans le titre de la chanson, You Can, tu peux.

0: The Voice, je vous dis, Angélique Kidjo dans le studio d'ici, qui chante avec elle-même hein, cette chanson You Can. Ça donne effectivement de l'espoir, de l'énergie. Est-ce que c'est quelque chose qu'on vous a beaucoup répété quand vous étiez petite? Est-ce que c'est quelque chose que vous vous répétez à vous-même à chaque défi, à chaque épreuve?
1: Mon père avait l'habitude de dire, si tes rêves ne sont pas assez grands, ferme-la. On n'a pas envie de t'entendre.
0: Ok, papa.
1: Ok. Et cette chanson, en fait, a été. C'est l'inspiration de cette chanson, c'est ma fille, qui un matin, je crois que c'est en octobre, novembre dernier, elle se réveille le matin, elle descend pour le petit déjeuner et elle me fait: Maman, tu sais, je viens de réaliser que je dois faire le deuil du monde qui nous a été promis. Et ça, c'est quelque chose qui m'a plombée.
0: Oh, wow.
1: Ça m'est tombé sur la tête comme une pierre. Et ma fille n'a pas l'habitude de parler comme ça et je me suis dit: Tu ne peux pas parler de ça. Elle dit: Non, les mots, j'en veux pas. Parce que c'est ce que je ressens en ce moment. Donc pour moi, la seule solution, c'était d'écrire une chanson pour elle et pour les jeunes d'aujourd'hui, de ne pas perdre espoir parce qu'ils sont capables, ils ont la possibilité de créer le monde dans lequel ils ont envie de vivre. Et que s'ils ne le croient pas maintenant, ce monde n'existera jamais.
0: You can, vous pouvez. Alors, c'est carrément un message à une génération. Et puis, quand je parlais tout à l'heure de transmettre l'espoir, ce fameux hope, le titre de l'album, c'est parfois juste par le fait que vous existez, Angélique Kidjo, et que vous rayonnez. La jeune chanteuse nigériane Aera Star, par exemple, petite fille, elle vous regardait à la télévision recevoir un Grammy et elle se disait: Ah, bah alors, moi aussi, peut-être un jour, je serai sur cette scène-là. Et elle partage avec vous une chanson sur l'album.

0: c'est pas encore plus fou ça qu'une étoile sur le Walk of Fame d'Hollywood, de se dire il y a une grappe d'artistes, garçons, filles, de tout plein de pays différents, qui ont cru en leur rêve de musique en vous voyant.
1: Ça c'est dément.
0: Ouais. Hein.
1: Ça,
0: vous pouvez être fiers de ça.
1: Ça c'est dément.
0: C'est beau.
1: Mais en fait, je m'en suis rendu compte en 2002 quand je suis devenue ambassadrice de l'UNICEF et quand j'ai commencé à aller en-delà des pays que je connais, le Togo, le Ghana, le Nigeria, le Bénin, que j'ai commencé à aller vers l'Est, le Centre, un peu partout. C'est que tu arrives dans les villages, les gens arrivent et ils t'appellent pas par ton prénom ni ton nom. Ils t'appellent pas les titres de tes chansons.
0: Oh waouh.
1: Je dis alors là, si je porte les titres de mes chansons, la vie est belle. Et là, tout d'un coup, c'est un moment de reconnaissance de ce qu'on a fait. Et ça vous rend humble. Parce que je n'ai jamais pensé à ça. Je me dis, bon, mais chez moi, on me connaît. Bon, mais c'est à l'Afrique de l'Ouest, tout va bien, quoi. Et en dehors de l'Afrique de l'Est, de l'Ouest, tout le continent africain connaît ma musique. Et ça, c'est une responsabilité. C'est une joie. C'est une célébration de tous les instants pour moi, parce que chaque fois que je monte sur scène, je sais que je porte ce continent sur mes épaules.
0: L'Afrique, je vous avais interviewé par téléphone, puisqu'à l'époque, on n'avait pas le droit de se voir pendant le Covid, où vous aviez, pour l'UNICEF, enregistré une version d'un classique, hein, Pata Pata, pour faire passer le mot à toutes celles et tous ceux qui n'avaient pas forcément accès à Internet, etc., à propos du Covid et des mesures d'hygiène et se laver les mains, etc. Quand vous parlez de responsabilité tout à l'heure, c'est ça, prendre vos responsabilités aussi, c'est utiliser votre voix parfois pour des messages qui sont pas artistiques.
1: Moi, je suis responsable de ma vie et ma vie dépend des autres. Donc, la responsabilité doit être commune. Donc, Quand les filles de ma fondation Batonga en panique disent qu'est-ce qu'on fait, c'est quoi, comment on peut se sauver, comment on peut sauver nos communautés, je leur explique ce qui se passe et on leur donne de l'argent pour fabriquer des masques. Déjà au départ, elles fabriquaient des savons. Donc qu'est-ce qu'elles ont fait? Elles ont fabriqué les masques, le savon, elles ont mis de l'eau à disposition et elles ont pris d'assaut toutes les radios locales de leur communauté, dans les langues différentes, pour leur dire, gardez votre distance, lavez-vous les mains, ne vous touchez pas le visage. C'est-à-dire qu'elles ont sauvé leur communauté parce que, pour moi, mon rôle en tant que grande sœur dans cette histoire, c'est de leur donner les outils pour qu'elles puissent se protéger.
0: Et la chanson faisait partie des outils aussi.
1: Ah oui, c'est clair.
0: Et voilà, parce que même quand on lit pas le journal ou même si on n'est pas connecté à Internet, bah, la chanson qui passe à la radio...
1: Ça fait plus d'effet.
0: Ça fait plus d'effet. Sur votre album, Angélique, vous avez rassemblé des artistes d'origines différentes, de générations différentes aussi. En fait, comme point commun, ils ont que vous les aimez beaucoup et qu'ils ont énormément de talent. Alors, par exemple, sur Oyaya, je vais même pas vous dire qui est le guitariste. Vous allez entendre trois notes et vous allez comprendre. Eh oui, c'est Monsieur Nile Rodgers. Et il y a aussi une artiste qui s'appelle Isa.
1: Du Brésil.
0: Nile, tout le monde le connaît, vous aussi. Isa, pas encore.
1: Ah, mais Lisa,
0: c'est ça aussi le kiff, c'est de faire découvrir des artistes.
1: Absolument, moi j'ai rencontré Isa il y a longtemps, elle devait avoir 15 ans, elle est venue voir mon concert à Rio et on a parlé. Moi je m'en souvenais plus, elle me l'a rappelé, tout d'un coup ça fait tilt dans ma tête. Et on s'est rencontrés aussi il y a pas longtemps ensemble et on a parlé avec plein d'artistes. Un ami à moi avait rassemblé des acteurs de très connus, de la nouvelle vague. C'était incroyable ce moment-là.
0: Ouais.
1: On a passé ensemble l'art qui nous réunit, la musique qui nous réunit. Bon, forcément, je me suis dit, avec Niles, je parle de la joie. Comment on célèbre la joie? Comment au Brésil on célèbre la joie? Par le carnaval.
0: Bien sûr.
1: Alors, donc, on va mettre le carnaval en plein dedans. Voilà.
0: On va parler des mamans. Avant de parler de la vôtre, on va parler de la maman de Dadju. Dadju, c'est un des artistes les plus populaires en France aujourd'hui. Franco-congolais, Dadju, c'est sa maman qui lui a fait découvrir votre musique. Et vous partagez une chanson ensemble sur l'album, une chanson qui s'appelle Superwoman. Qui

0: Woman sur Hope avec Dadju. Donc, votre maman, Angélique Kidjo, qui est un personnage hyper important. Alors ça, vous allez dire, c'est pour tout le monde, mais pour vous particulièrement, il y avait une connexion très très forte avec votre maman, qui a quitté ce monde, effectivement. Et pour ses obsèques, vous vouliez chanter sa chanson préférée, c'est Malaika. Vous étiez terrassé par le chagrin, vous n'avez pas réussi à la chanter ce jour-là, mais vous l'avez réenregistrée, cette chanson, et elle est sur l'album Malaika. Et vous avez choisi de la partager avec qui?
1: Laurent Pagny.
0: Florent Pagny, vous pouvez m'expliquer votre parcours avec cette chanson et du moment où vous n'arrivez pas à la chanter jusqu'au moment où vous allez en studio la réenregistrer?
1: Cette chanson, je la chante pour maman depuis que j'ai 9 ans. C'est sa chanson préférée. Et elle me l'a dit à plusieurs reprises. Le jour où je partirai de cette terre, avant qu'on me mette en terre, j'aimerais que tu chantes cette chanson. J'ai pas pu. Et comme je sais que maman est amoureuse des chanteurs et des chanteuses à voix, et je me suis dit, elle connaît forcément Florent. Malheureusement, elle n'est plus là pour qu'on ait cette conversation, parce que si elle était encore là, et que j'ai fait ça, elle m'aurait demandé le numéro de Florent pour l'appeler. Ça, c'est ma maman, ça. Pour lui dire, mais bien fait, mon garçon. Maman, c'est le numéro, je te dis. Voilà. Donc, c'est vrai que je suis fan de la voix de Florent. C'est pas seulement qu'il a une voix, c'est que ce qu'il transmet avec sa voix est plus que sa voix. En fait, quand on chante, même on se rend pas compte de ce qu'on donne. Moi, c'est ce que je reçois de la part de Florent. Et on avait envie de faire quelque chose ensemble. Donc, on a regardé dans le répertoire et cette chanson, c'était son coup de cœur. Et je vous assure, je dis, si ma maman n'est pas aux manettes, il y a un truc qui va pas. Parce que je me demandais comment réinventer aussi Malaika sans me répéter. Et qu'est-ce que je peux amener de plus pour que ça touche l'âme de ma maman qui n'est même plus là. Et donc c'était la voix de Florent. Et quand on était en studio, à chaque instant, j'ai senti la présence de ma mère. Et c'est pour ça que j'ai voulu que l'album finisse par Malaika. Parce que c'est que comme ça que je peux faire un clin d'œil à ma maman en disant, hey, tu vois, tu voulais que je te la change, j'ai pas pu, mais j'ai ramené du renfort là.

0: Malaika, cette nouvelle version sur votre album Angélique Kidjo, cette chanson que vous chantiez pour votre maman depuis l'âge de 9 ans. Là, ça y est, elle est dans une version qui peut tout traverser. Là.
1: Ouais, ouais.
0: Bravo.
1: L'entendre toujours, c'est émouvant. Parce que...
0: Oui, je sens que vous êtes touchée, émue. Et à la fois, vous avez dépassé, finalement, en enregistrant, vous avez dépassé ce blocage que vous aviez.
1: Donc il fallait
0: le faire.
1: Il fallait le faire.
0: Ouais. Il faut écouter Hope, l'album d'Angélique Kidjo, si justement vous trouvez qu'on traverse une période où l'espoir n'est pas forcément facile à toucher du doigt. Un truc important que vous dites, Angélique Kidjo, et vous connaissez bien le sujet, hein, je rappelle que vous êtes ambassadrice de bonne volonté pour l'UNICEF, donc vous avez fait le tour du monde pour l'UNICEF, vous êtes très très consciente de tout ce qui va mal dans le monde. Vous dites, l'espoir, c'est pas de la naïveté. L'espoir, en fait, c'est un muscle, on choisit de l'activer ou pas. C'est ça que vous dites.
1: Exactement. L'espoir est l'ennemi de la peur. Et quand on a le courage de s'accrocher et de s'approprier l'espoir, on est invincible. C'est-à-dire que la peur, c'est très facile de se construire une prison de peur. C'est beaucoup plus compliqué de se construire une maison d'espoir. Parce qu'avec l'espoir, personne ne peut vous atteindre. Et c'est ça qu'il faut qu'on comprenne. De ne pas dire l'espoir, c'est un mot, c'est non. Parce que quand on commence à dire ça, on est déjà cynique. Et quand on devient cynique, on n'a plus de perspective d'avenir qui est brillant, qu'on peut partager avec l'autre. L'espoir, c'est la vie. L'espoir, c'est l'amour. Il faut se lever tous les jours en se disant, eh ben aujourd'hui, ça peut être une journée pas mauvaise, mais il y aura quelque chose que je pourrais apprendre de cette journée. Il faut toujours voir la beauté dans tout, même dans les moments les plus difficiles.
0: L'album, il y a une chanson qui s'appelle Big Heart et qui vous a été inspirée par une phrase de Michelle Obama. Alors vous, Angélique Kidjo, qui êtes un espoir pour tout un tas de gens, on en a parlé depuis le début de cette conversation, quelqu'un qui vous donne à vous de l'espoir, c'est genre une Michelle Obama.
1: Mais parce que elle, c'est une femme incroyable. Moi, je l'ai rencontrée, on s'est rencontrés souvent, on s'est parlé beaucoup.
0: Ouais.
1: Elle a une mère aussi forte que la mienne. En fait. Et c'est ça qu'on retrouve chez les femmes qui ont été nourries par l'amour de leur père et de leur mère, qui arrivent dans des positions très très difficiles et qui puisent dans cet amour et dans cette force qu'on leur a donnée pour tout se transcender et être absolument au-dessus de la mêlée. Et ça, c'est quelque chose qui est pas facile, surtout quand on est la première dame des États-Unis. Et quand on est noire, bonjour les dégâts. Dès le départ, on a commencé à regarder comment elle s'habille. Toutes les mesquineries disent « When they go low, I go high ».
0: Oui. Plus ils sont petits et par le bas, plus moi je m'élève.
1: Voilà, exactement. Ouais. Et c'est ça qui est dans ça. Quand il devient cruel, moi je deviens gentille. Et quand ils vont en bas, moi je vais en haut.
0: Ça s'appelle cette chanson Big Heart. Italo.

0: J'adore cette chanson.
1: Vous pouvez, nous aussi, on a craqué sur Big Heart. Angélique Kidjo, chanteuse exceptionnelle, dans tellement de langues, en français, oui, en anglais, en espagnol, en italien, en yoruba, en swahili. Voilà, qu'on entend d'ailleurs en swahili sur cet album. On va terminer en allant faire un tour à Soweto, avec le Gospel Choir de Soweto, donc, qui vous accompagne, Angélique, sur une chanson qui s'appelle Sunlight to My Soul. Alors là, voilà, c'est la lumière du soleil sur mon âme. On touche encore une fois à cet espoir, hein, que vous déclinez dans plein de chansons sur ce nouvel album. Est-ce que vous pouvez me raconter l'histoire de cette chanson et de votre collaboration avec cette chorale incroyable?
2: Mais la première fois que je les ai rencontrés, c'était pour le premier concert de la fondation de Nelson Mandela, qui s'appelait 4664. C'était le numéro de sa cellule de prison. Et c'était à Cape Town. Et c'est un truc, un moment, je m'en rappellerai toujours, où Nelson Mandela est venu saluer la main de tout le monde. Il y avait Peter Garvey, il y avait plein d'artistes. Et moi, je sais pas pourquoi, peut-être parce que avant qu'on fasse le concert, on a été visiter sa cellule à Robben Island. Et on était beaucoup dans une petite pièce. C'est vrai que quand on rentre dedans, on est en colère ou on a envie de pleurer, parce que c'est tellement un traitement inhumain qu'on se dit comment est-ce qu'il a passé 27 ans là. Et ce qui est dingue, c'est que au moment où on était tous dans l'émotion et tout, il nous dit welcome to my palace, et tout le monde a commencé à rigoler.
1: Bienvenue dans mon palais.
2: On a commencé à rigoler. J'ai dit mais il est fou, il a un humour pas possible. Donc on est sorti pour prendre la photo, tout le monde était là en train de, moi j'essaie de me planquer, il est venu me chercher. Il m'a pris dans sa main, il m'a mis à côté. Et il est venu le soir du concert, il m'a pris dans ses bras. Et quand je suis montée sur scène, j'étais sur des ailes. Je ne savais pas, j'étais là, ouais, c'était lui, j'ai vu Nelson Mandela. Oh d'accord, bon, mais je vais me calmer.
1: Et en même temps, quelle icône, Nelson Mandela,
2: ah oui.
1: Évidemment.
2: Et puis ce qu'il a dit ce jour-là a résonné à moi, il nous disait, la personne qui vous fait du mal, si vous ne lui pardonnez pas, il vous possède toute votre vie. Donc, quand je suis montée sur scène avec le Soweto Gospel Choir, et quand j'ai commencé à chier maman, j'ai dit aux filles, allez-y, donnez-moi tout ce que vous avez. Les filles, les hommes, et puis la chorale, c'était comme un mur de son. C'était incroyable, j'adore. C'est un des moments les plus touchants pour moi.
1: Sunlight to my soul. Eh bien, merci Angélique Kidjo.
2: Merci de m'avoir invité, c'était super.
1: Merci beaucoup.

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1: J'étais en train de chanter la partie anglaise de cette chanson pour Carmel. Et Johnny Hallyday, il est venu, lui, chanter sa partie de la chanson. Et à un moment donné, et on m'a demandé si je pouvais partir. Donc je ne comprenais pas, mais je suis allé dire au revoir à Johnny. Et Johnny a dit, je t'ai écouté chanter, tu ne peux pas chanter devant toi. Ce qui est incroyable avec cette chanson, c'est que non seulement on n'a pas oublié le nom, mais en plus elle a été reprise ensuite par Florent Pagny et qui a eu un deuxième succès énorme. C'est fabuleux.
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3: Bonjour à toutes et à tous, j'espère que vous allez bien. Il va faire encore très chaud cette semaine. Pensez à vous hydrater régulièrement et faites attention aux plus fragiles, les enfants, les personnes âgées et les animaux de compagnie. Nous sommes ensemble jusqu'à 13h pour profiter des meilleurs moments au taquet. Ce mardi sur votre radio ici, il va beaucoup être question de cuisine et de bons petits plats. Mais nous aurons aussi une militaire qui va au travail en uniforme avec ses pantoufles à tête de lapin et une auditrice qui nourrissait le magnétoscope de la famille avec du pain.
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3: Mais avant de retrouver Valérie D'Amido, Éric Bastien et nos candidats qui, je ne le dirai jamais assez, sont top. Musique avec un des plus grands succès de Philippe Lafontaine. Montez le son pour Cœur de loup. N'hésitez pas à chanter aussi avec lui sur votre radio ici.

0: vous écoutez ici et je suis sûre que comme moi, vous n'avez pas pu vous empêcher de fredonner Cœur de loup avec Philippe Lafontaine. Place à Valérie Damido et Éric Bastien maintenant qui sont avec Anne d'ici Paris-Île-de-France, une bonne mangeuse qui aime bien les bons plats d'Auvergne, mais pas seulement, et Pierre d'ici de Romardèche qui collectionne les bouchons. Et quand je dis qu'il collectionne, ce n'est pas un peu, mais beaucoup. Vous allez voir sur votre radio ici.
1: Alors, Anne, c'est l'heure.
2: Oui.
1: C'est l'heure de déjeuner. Je ne peux pas résister au fait de dire que tu manges des plats absolument diététiques, à savoir la potée, l'aligot, la truffade, le pâté de patates. Voilà. Hein, dis donc, c'est pas
2: oui.
1: Un...
2: Oui.
3: C'est l'Auvergne.
2: C'est l'Auvergne. Oui, que je mets bien à l'honneur aujourd'hui.
1: Mais alors, du coup, tu fais à manger pour tes amis. Tout le monde se régale. J'imagine que tu ne te fais pas un aligot pour toi toute seule.
2: Non, absolument pas. Absolument pas, mais bon, ça pourrait, un petit aligot.
1: Un petit aligot comme ça sur le coin de table. Alors,
2: l'atome.
1: Ah bah évidemment. Comment vous dire, le Saint-Nectaire, l'atome, tout ça. Enfin, les fromages.
3: Cantal.
1: Ouais, bah tout.
2: Le Cantal.
1: Mais oui.
3: La fonte d'Ambert, madame.
1: Oh là là, les deux Auvergnats.
3: Le bleu d'Auvergne.
1: Oh là là.
3: Bon. Est-ce qu'on peut demander un petit, c'est quoi les sommeliers? Qu'est-ce qu'on prend comme vin avec tout ça?
1: Avec l'aligot.
4: Qu'est-ce qu'on pourrait mettre? Un côte d'Auvergne, tiens. Côte d'Auvergne.
1: Bah c'est bien.
4: Pour rester local.
1: Ah bah voilà, on reste local. Alors, je vous ai pas dit, non seulement elle s'est dévouée toute sa vie pour les autres, oui. Mais elle continue là. Elle s'occupe des associations de la ville, elle est au comité des fêtes, elle est à l'association des seniors, elle organise des séjours pour les enfants, et voilà, non mais cette petite...
2: Au jardin pédagogique.
1: Et voilà, non mais dis donc, hein, c'est quand même...
3: La Légion d'honneur, là.
1: Oh bah la Légion d'honneur, hein. Moi j'en appelle à Manumac, hein, donc voilà.
3: Au plus haut point,
1: ouais, oui,
3: plus donc, au niveau.
1: Belle petite Légion d'honneur.
3: Bah allez, on lui donne, allez, voilà, c'est
1: voilà.
3: Fait.
1: Voilà.
3: Allez c'est
1: Anne, fait. Je vous remets la médaille de la Légion de la Dévotion et du super sympathique.
3: Au nom de la confrérie de l'aligot.
1: Au nom de la confrérie de l'aligot, de la pomme et du Saint-Nectaire, du cholestérol et du gras.
3: Vive le diabète.
1: Et du diabète. Bonne soirée à tous.
3: Oh là là.
1: Alors ma chérie, tu as 3.
3: 3 kilos, bien sûr.
1: Non, bah, évidemment. Voilà. Tu as 3 points. Est-ce que tu vas marquer 3 points de plus avec la question à choix multiples? Je vais te poser une question, te faire des choix de réponses et puis tu auras 10 secondes pour me donner ton choix. Tiens, on met ma musique préférée. C'est moi quand j'arrive à la salle de sport une fois tous les 15 ans, les mecs sont tellement contents de me voir.
3: Les tapis se prosternent devant vous.
1: Les machines deviennent dingues. Tout le monde applaudit avec ses petites roues. Alors.
3: Oh, j'ai l'image.
1: T'as l'image? Voilà. Alors, écoute bien, ma petite Anne. Combien de médailles, tous métaux confondus, hein, bronze, or, argent, c'est des médailles. Combien de médailles les athlètes français ont-ils remporté lors des récents Jeux Olympiques d'hiver? 17, 21, 23, aucune, sauf une médaille en chocolat. Alors, combien ils ont gagné de médailles, nos petits athlètes français, là, aux Jeux Olympiques d'hiver? 17, 21, 23, une médaille en chocolat, top chrono, 10 secondes.
2: Je dirais 17.
1: Et... bah non. Et non. No. C'est 23. 8 médailles d'or, 9 d'argent, 6 de bronze. Donc, ils avaient prévu d'en gagner 21, ils en ont gagné 23. Bravo les gars, vous êtes formidables.
3: Pierre, avec ici de Romardèche, consommé avec modération, hein, pour le petit Côte-du-Rhône que tu nous as conseillé. Je rappelle que tu es sommelier.
4: J'ai dit Côte-du-Rhône avec l'aligot.
3: Exactement.
1: Mais elle n'a pas dit un Côte-du-Rhône. Hein.
3: Ah oui, c'est le Côte de quoi, Côte d'Ivoire?
1: Pas d'Auvergne.
3: Mais ça existe, ça, le Côte d'Auvergne? Ça existe vraiment. Mais je le connais pas celui-là, moi. Oh, je ne connais pas complètement ma région, ça, dis donc.
4: Tu fais découvrir.
3: Oui. Bah oui. Alors, on vient d'écouter les bouchons de vin. Alors, j'imagine que comme sommelier, tu collectionnes des bouchons de vin.
4: À peine.
3: C'est-à-dire, t'en as combien? Vas-y, fais-nous rêver.
4: Bah, en fait, je pense que je vais pouvoir isoler entièrement la maison de l'extérieur en collant des bouchons tout autour de tous les murs.
1: Bah voilà, c'est bien ça.
3: Ah ouais, dis donc. Eh ben dis donc. Et puis, quand tu colleras tous les bouchons, tu iras te promener dans ton jardin et tu joueras du clairon, hein, à ce moment-là. Oui.
4: Oui.
3: Parce que monsieur est déjà passé sur France 3, parce qu'il faisait partie de la fanfare de Saint-Péret.
4: Oh, alors c'est vieux, quand même, c'est très vieux. Hein. J'avais
3: 8-10 ans. On a les archives, hein, tu sais, avec Lydan, on a tout. Tu jouais du clairon et après tu t'es mis à quel instrument?
4: À la trompette.
3: Et tu en joues encore ou pas?
4: En fait, Non, malheureusement, ça me manque un peu parce que j'ai aussi joué avec un petit orchestre avec des copains, donc il y avait un... On est plutôt des reprises Rolling Stone, Rovers, des choses comme ça.
3: Ouais.
4: Donc la trompette avec simplement quelques riffs. Et c'était bien sympa et la musique vivante me manque un peu. Quoi.
3: Bah,
4: et
3: écoute,
4: j'aimerais bien y remettre, bah, mais vas-y. C'est difficile quand même.
3: Ah, si tu trouves le temps, n'hésite pas à te remettre à la trompette et à la musique, avec grand plaisir.

0: éclairs.
1: La symphonie des éclairs, Zao de Sagazan sur votre radio ici. Nous retrouvons maintenant Christiane d'ici Provence et Jean-François d'ici Limousin. Tous les deux aiment bien manger, mais il y en a un qui cuisine bien mieux que l'autre. D'ailleurs, Valérie Damido et Eric Bastien essayent de passer commande, comme ça, l'air de rien sur votre radio ici. Et vous, qu'avez-vous prévu pour le déjeuner ?
2: Christiane vit à Marseille, la joyeuse et belle cité de Marseille. On fait beaucoup d'aquagym, de longe-côte, du pilates, dis donc, on s'active.
3: Ah ben oui, et puis on fait ça donc avec mon mari à La Ciotat, dans la une des plus belles baies du monde.
2: Ah ouais, c'est beau, c'est vrai, ouais. C'est beau. Et alors à Marseille, tu vas où à la piscine ? Tu vas au cercle des nageurs, là, au cercle de je sais plus quoi ? Comment ça s'appelle ?
3: Ah non, c'est bien plus loin. Non, c'est nous. Moi, je vais dans un centre de balnéothérapie.
2: Ah.
3: Avec, on est une quinzaine de copines. L'eau est bien chaude. Oh. Trop bien.
2: Oh là là là là, le bonheur. Bon, alors.
3: Ouais.
2: Elle, on en a un peu parlé tout à l'heure, mais elle aime bien le bricolage. Mmh. Elle aime bien décaper des meubles. Elle les rénove. Voilà, elle coud, elle fait des trucs. Alors, qu'est-ce que c'est que ça ? Il paraît qu'on fait des costumes de carnaval. Dis donc, tu as plein de talents.
3: Ah ben oui, ben surtout pour mes enfants à moi, parce que maintenant ben c'est trop facile hein, pour les petits-enfants. Allez hop, internet, on commande un truc. Tandis qu'avec mes enfants, ben voilà, on cousait, on avait ce plaisir de d'essayer, de rajouter des paillettes, des trucs. Mais bon, ça va, le plaisir reste encore.
2: Ouais, mais enfin, c'est plus joli les costumes que tu leur as fait que les trucs sur internet, non ?
3: Oui. Tout à fait. Ah oui, moi je suis bien d'accord.
2: Ah,
3: déjà,
2: ouais.
3: Les tissus sont pas les mêmes, hein. Attention, la qualité. Hein.
2: Bah oui, sur internet, c'est des trucs, bon, comment dire, voilà, c'est un peu de la... Voilà.
3: Mmh. Alors, on les met une fois, puis on peut jeter. Hein.
2: Ah bah on les lave pas, surtout, parce que si on les lave, ils disparaissent, quoi. Donc bon...
3: c'est clair.
2: Bah oui. Alors, quand je dis qu'elle fait plein de trucs, hein, au-delà de faire du bricolage et de la couture, elle fait aussi des cours de cuisine. Parce que...
3: Oui.
2: Il paraît que t'es la reine du lapin à la moutarde et des cannellonis.
3: Ah ouais. Ah ben ça, c'est ma formation qui veut ça, parce que quand c'était pas la techno, donc avant la techno, ça s'appelait EMT, éducation manuelle et technique.
2: Eh oui, exactement.
3: Et on avait de la cuisine pour les élèves. Ils adoraient ça, d'ailleurs.
2: Ben, c'était génial. Moi, j'adorais. J'ai eu ça, moi, parce que à mon école.
4: Ah, moi, j'ai eu EMT, ouais, exactement.
2: Bah oui, ça a disparu, je sais pas pourquoi.
3: Et voilà.
2: Ben ouais. Oh là là.
3: Ah, ben ouais.
2: Et il paraît que tu fais bien les lasagnes, et ça.
4: Ah, ça, on adore les lasagnes. Je rappelle qu'avec un bon petit papier d'aluminium en direction du 116 avenue du président Kennedy, c'est toujours possible de les recevoir. Voilà.
2: Allez, taisez-vous donc. On va marquer le deuxième point tout de suite, ma Christiane.
3: Je vais essayer.
2: Mais tu vas réussir. Alors écoute bien cette question. Le télétravail, eh bien, il paraît que le télétravail, ça booste la natalité. Alors, est-ce que le télétravail booste la natalité ? Est-ce que c'est vrai ? Est-ce que c'est faux ? Top chrono, 5 secondes.
3: Oh, je dirais faux.
2: Et non, c'est vrai.
3: Ah,
2: et oui, les couples et les partenaires qui télétravaillent au moins un jour par semaine, eh ben, ils ont plus d'enfants que les autres. Donc,
3: Ça veut dire qu'ils ne travaillent pas vraiment, quoi. Ils font
4: bah voilà.
2: Et bah, ils en profitent.
3: Deux dossiers, hein.
2: Bah voilà. Voilà. Donc, moins de trajets, plus de bébés, pas de points.
4: Jean-François, ben, pas de points non plus. Jean-François, mais on va se réveiller, mon petit Jeff, là, à la base Jean-Haut-de-Vienne. Alors, on ne l'a pas dit tout à l'heure, Jean-François, mais tu es éleveur de brebis et tu travailles en famille, si j'ai bien compris.
5: Bah oui, je me suis associé avec mon frère il y a 3 ans.
4: Ton jumeau, donc
5: ouais, j'étais installé avant et puis il m'a rejoint il y a 3 ans.
4: Ok, vous avez combien de brebis ?
5: Ben on a 1100 brebis tous les deux.
4: Waouh ! 1100 brebis. Bah ça doit être un travail colossal. T'as toujours voulu faire ça, hein. T'as toujours voulu travailler pour la terre, pour les animaux, être agriculteur en fait, Jeff.
5: Oui, ça m'est venu très tôt, ouais, dès la 5e, ouais. Ah. Oui.
4: Bon, écoute, si t'es heureux, c'est l'essentiel. On sait que c'est pas des métiers faciles et on salue tous les agriculteurs qui nous écoutent à cette heure-ci. Je sais même qu'il y en a qui nous écoutent dans le tracteur. Hein. On a déjà eu ça, quelqu'un qui a joué avec nous qui était dans le tracteur. Tu fais partie d'une équipe de foot dans ta commune. Tu nous en parles ?
5: Oui, malheureusement, elle n'existe plus. Mais
4: ah,
5: dans la jeunesse.
4: Ah,
2: jeunesse.
4: Mais il n'y a plus de foot dans la commune. Vous êtes 140.
5: Non, elle a tenu 40 ans, mais le Covid a signé la fin du...
4: Attends, sur les 140, tu vas pas me faire croire, tu peux pas trouver 11 joueurs quand même pour jouer sur le terrain.
5: Il va y avoir des joueurs, mais ils n'auront pas l'âge pour jouer suffisamment toute la durée.
4: Alors, on a parlé du fait qu'elle avait du talent côté cuisine, Christine. Alors lui, vous voyez, c'est toujours Philippe Etchebest, mais on est dans le cauchemar en cuisine avec Jean-François. Ah, on n'est pas dans le top chef. Toi, c'est une obligation la cuisine, hein.
5: J'adore manger, mais je ne sais pas cuisiner.
4: C'est-à-dire que steak haché.
5: Le repas de fête, c'est steak haché nouilles.
4: Oui, steak haché nouilles, c'est repas de. Voilà, c'est
1: magnifique, c'est déjà bien.
4: Magnifique.

She drives me crazy, Fan Young Cannibals dans la playlist d'ici. À suivre votre agenda de l'été, peu importe que vous soyez en vacances ou non, nous vous proposons des idées de sortie près de chez vous, à tester le week-end, le soir, après le travail ou en journée avec les enfants et les petits-enfants. Ensuite, retour de la musique avec Bernard Lavilliers et Jimmy Cliff sur votre radio ici.

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2: Même l'été, Valérie Damido et Eric Bastien sont avec nous à l'heure du déjeuner. Nous écoutons les meilleurs moments d'Otaquet tous les jours jusqu'à 13h. La suite, juste après Bernard Lavilliers et Jimmy Cliff sur votre radio ici.

0: Tempo Harmonie, Bernard Lavilliers, Jimmy Cliff sur votre radio ici. Valérie Damido et Eric Bastien jouent maintenant avec Isabelle, qui est parfois tête en l'air. Elle nous raconte deux anecdotes assez sympas. Et avec Sébastien, d'ici Sud-Lorraine, qui est tripophobe. Et là, vous vous demandez ce que c'est d'être tripophobe. Eh bien, elle vous explique cela sur votre radio ici. Et je dois avouer que c'est quand même un peu atypique comme phobie.
1: Alors, je rappelle qu'Isabelle joue ici, Braise, Isel, elle habite à Saint-Ségal. Elle est snipeuse, footballeuse. Et ouais. Voilà. Et karaoké, mais pas italien. Mais par contre, une chose est sûre, nous avons notre petite Pierre Richard de la semaine.
2: Ah.
1: Oh, ben oui, parce que il paraît qu'un jour, t'es parti de l'hôtel pour aller à l'état-major et que dans le métro, t'avais des chaussons, mais. Des chaussons comment? Ils sont comment?
3: Ah ben des chaussons, qui avaient une petite tête de lapin, je sais plus de voilà.
1: Ah des trucs.
3: Des gros chaussons là.
1: Ah des chaussons en peluche là.
3: Voilà des chaussons en peluche là. Avec la tenue militaire et en fait j'ai pris le métro pour aller dans le 7e arrondissement, l'histoire de défense. Et dans le métro, j'ai eu des gens qui me regardaient bizarrement et en fait en baissant les yeux, je me suis rendu compte que j'étais partie en chaussons.
1: Et bien sûr. Ah bah voilà. Et du coup, c'est pas tout parce que t'as tellement la tête en l'air qu'une fois t'es parti en course avec ton fils. Bon, comme c'était long et que lui, le supermarché, ça l'ennuyait un peu, il est parti lire et s'asseoir dans un coin. Et voilà. Qu'est-ce qui s'est passé?
3: Je suis parti. Je suis passé à la caisse. J'ai rangé les courses dans mon coffre et au moment de partir, j'ai dit mince, j'ai oublié Anthony.
1: Et voilà.
3: Et bien là, je t'ai rendu compte de rien du tout. Il était là, il disait tranquille.
1: Bon, c'est bien, au moins il n'aura pas eu de traumatisme d'abandon ce
3: pauvre. Non, non. Mais il était surpris, il n'en a plus les courses quand ça se
1: fait. Oh là là là, quelle honte. Alors ma petite sniper, je te propose de marquer tout de suite 3 points. Ce serait pas mal que tu marques 3 points vu que tu n'en as pas. Alors.
3: Je vais juste préciser en un petit sourire à Sébastien, je suis née à Toul, hein. Je suis Lorraine, vous aussi.
4: Ah, c'est mignon.
5: Oh, bah, c'est au travail, ma chérie.
1: Ah bah voilà.
3: Voilà.
1: Très bien. Bah écoutez, s'il y en a un des deux qui gagne, vous partirez dans le chalet ensemble. Alors écoute bien. En début d'année 2026, l'acteur James Van Der Beek nous a quittés à l'âge de 48 ans. De quelle série culte James Van Der Beek était-il le personnage principal? Je te fais des propositions. Madame est servie. Dawson. Les Feux de l'amour, Radio France Flamme. Alors, James Van Der Beek, qui est mort, c'était le personnage de quelle série? Madame est servie, Dawson, Les Feux de l'amour, Radio France Flamme. Top chrono 10 secondes, tu me dis quoi?
3: Dawson.
1: Ok. Et c'est... Évidemment, c'est une... Bonne réponse!
4: Et oui,
1: ça s'appelait Dawson. Ça a été diffusé de 98 à 2003. Et c'est bien évidemment Dawson. Ça te fait 3 points. Bravo.
4: Et le chien est content. On entend. Un chien.
1: Évidemment.
4: Est content, je pense. Bah, oui. Sébastien, tu l'avais cette réponse ou pas du tout?
5: Oui.
4: Oui. Ah, je suis plutôt. Ok, ça me rassure un peu. Ça. Alors après, ce n'est pas la même question. Hein. Eh bien, d'accord. Sébastien, ici, Sud-Lorraine, qui habite à Nancy, en Meurthe-et-Moselle, qui travaille à la SNCF, rappelons-le, qui fait du théâtre. Ça s'appelle Improdisiaque. Ça joue tous les mois et le prochain. J'ai bien retenu que c'était le 27 mars. Il paraît que tu sais aussi cuisiner et tu as d'autres talents.
5: Oui, c'est un petit peu cuisiné.
4: Oui, alors.
5: Je fais hyper bien les gnocchis,
4: par exemple. Oui, d'accord, oui, tu sais bien cuisiner, ouais. Tu sais mettre des pâtes dans le dos.
5: Et les salades composées.
4: Mais ça, c'est un vrai talent. Mais moi, je voulais en savoir un petit peu plus parce que j'adore ça sur ces fajitas, là.
5: Ah.
4: Alors, pareil que t'es le roi de la fajitas. Excuse-moi, quand même. Est-ce que tu peux nous expliquer?
5: Alors, la farita, c'est ma spécialité. C'est-à-dire que je mets les galettes 37 secondes au micro-ondes. Ça les fait chauffer à une température exacte. Et du coup, mes enfants adorent.
4: Le mec est un super cuisinier. Il sait mettre la faritas 37 secondes dans le micro-ondes.
1: Ah ouais, ça c'est.
4: Et les gnocchis.
5: C'est mon petit secret que je dévoile.
4: Merci de l'avoir dévoilé.
1: Merci de dévoiler ça à la France.
4: Sans ce secret, je ne sais pas comment Philippe Etchebest aurait pu continuer sa carrière.
5: Les soirées de Valérie vont être réussies dorénavant.
1: Oh, merci, je te remercie vraiment.
4: Alors, il y a quelque chose qui me surprend aussi. Sébastien a peur des petits trous.
5: Ah oui.
4: Est-ce que. Je suis.
1: Pardon.
4: Je comprends pas, ça veut dire quoi, peur des petits trous?
5: je ne sais pas si vous avez déjà vu des images où il y a des dessous de pied avec plein de petits trous, des petites alvéoles, et en fait, ça me met des frissons. Et je ne sais pas pourquoi.
4: C'est, les dessous de pied. Nom, hein.
1: Les dessous de pied.
4: Oui. Les dessous de pied, on a des petits trous.
1: Non, on a des trous sur les pieds.
5: Il y a des images comme ça. Je ne me l'explique pas.
4: Mais tu les vois où ces images?
1: Mais où vois-tu des trous avec sous les pieds?
5: Sur Internet, ça s'appelle être tripophobe. Voilà.
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0: l'un des derniers titres de Jérémy Frérot dans la playlist d'ici. Jérémy Frérot qui sera au Festival du Roi Arthur à Bréal sous Montfort en Ille-et-Vilaine le dimanche 23 août. Faisons connaissance à présent avec un autre Jérémy. C'est un auditeur d'ici Nord qui aime bien chiner dans les brocantes comme Valérie Damido et Elsa ici d'ici Pays de Savoie qui avait tendance quand elle était petite à donner à manger au magnétoscope de la famille. Ce qui a beaucoup surpris Eric Bastien sur votre radio ici.
1: Alors Jérémy qui a 38 ans, qui habite à Quatenières. Dis donc, il paraît que tu collectionnes les euros.
2: Oui, alors oui, je me suis mis à collectionner les pièces euros depuis leur arrivée en France. Et je n'arrête pas, voilà. Aujourd'hui, je collectionne encore, mais je ne vais pas les acheter plus cher que ce soit. C'est juste vraiment trouver la pièce que je l'ai dans mon porte-monnaie.
1: Ah, mais alors les euros que français ou tu essaies d'en trouver de tous les pays de, où il y a...
2: Non, c'est vraiment les euros de tous les pays, pas que la France.
1: Pas que la France, d'accord. Donc, tu te prends des petits séjours de ci, de là en Europe pour choper des euros.
2: Alors, oui et non. C'est prévu que je fasse l'Europe. Mais j'ai déjà pas mal de pièces, notamment l'Espagne, le Portugal. Enfin, je n'ai pas cité tous les pays, mais voilà, pas mal. Après, les plus rares comme le Vatican, Monaco, forcément, là, c'est plus compliqué à voir. Mais oui, je vais pourquoi pas aller dans ces destinations-là.
3: Et il y en a en France, hein, ce sont des pièces...
1: Oui, mais c'est pas marrant. Oui. De les acheter, on s'en fout. Le mieux, c'est d'aller dans les pays.
3: C'est vrai.
2: Exactement.
1: C'est complètement con d'acheter des pièces. Autant aller visiter les pays, passer un week-end. Alors, tu aimes les brocantes. Là, tu pourrais trouver des pièces, par exemple. Il paraît que tu fais beaucoup de brocantes.
2: Oui, je fais pas mal de brocantes, surtout en ce temps-là, quand il fait beau. Voilà, je cherche pas quelque chose de spécifique. Hein, je chine. Mais voilà, si je trouve des pièces, je vais pas les acheter. C'est pas pas mon principe. Le principe, c'est vraiment voyager, l'avoir dans mon porte-monnaie. Et si je l'ai, bah là, ok, je la garde.
1: Eh ben voilà, ça c'est bien. Alors disons, on a plein de points communs, parce que moi aussi je fais des brocantes. Non, non, et tu joues au casino. Pa, pa, pa.
3: Oh là là.
2: Bah oui.
1: Tu joues à quoi au casino?
2: Alors au début, je jouais aux roulettes électroniques. J'ai arrêté. Maintenant, je joue beaucoup aux machines à sous, mais vraiment, voilà, à toutes les machines à sous. Et voilà, j'essaye de me limiter, mais c'est compliqué.
1: Ah, mais tu joues pas aux jeux de cartes, quoi, en fait. Tu fais que les machines.
2: Non, voilà, je joue pas aux jeux de cartes, le blackjack, le poker, je joue au poker en ligne, mais je joue pas dans le casino.
3: Mais est-ce qu'il gagne au moins avec tout ça? Est-ce qu'il gagne beaucoup?
1: Bah, il est milliardaire, il vient de s'acheter une île dans les Caraïbes.
3: Comme ça, il a envie de jouer avec vous pour le plaisir. Bah voilà.
1: Pour aller à Gérard Mé.
2: Non, je ne gagne pas.
1: Alors, mon chat, c'est la question à choix multiple. Je te pose la question, je te propose des réponses et à mon top chrono, t'auras 10 secondes pour me donner ton choix. Alors, tiens, on part en Irlande. Hop. Eh oui. Et pourquoi on part en Irlande? Parce qu'aujourd'hui, mardi 17 mars, c'est la Saint-Patrick.
3: Bonne fête, Patrick!
1: Voilà, donc c'est le Saint-Patron de l'Irlande. Alors, à l'occasion de cette fameuse Saint-Patrick, quelle grande ville américaine colore sa rivière en vert, symbole de l'Irlande?
3: Vert en vert.
1: Alors.
2: Chicago.
1: Oh bah, j'ai même pas le temps de dire Boston, Chicago, New York, que l'autre il me dit Chicago. Bah, j'ai envie de te dire top chrono, rien du tout. T'as raison, c'est Chicago.
2: Voilà.
1: Bravo, c'est Chicago. Il verse un colorant végétal écologique qui teinte l'eau pendant des heures. Voilà, bravo, ça te fait donc 3 points de plus. Tu as 7, Jérémy.
3: Elsa qui est célibataire, qui a un chat qui s'appelle Newton. Elsa qui va ouvrir son entreprise de VTC. Ça a l'air de te faire rire à chaque fois que je résume un petit peu ta vie, Elsa.
4: C'est rigolo.
3: Bon, ce qui est rigolo, c'est ce que tu faisais quand t'étais petite. Parce que alors, j'ai découvert plein de trucs marrants, un peu à la Ducobu. Toi, t'aimais bien faire des petites bêtises. Et alors, ça vous fait rire. Elle nourrissait le magnétoscope. Mais avec quoi?
1: Mais c'est-à-dire?
3: C'est-à-dire qu'il y avait un magnétoscope.
4: Des punaises et des bouts de pain.
3: C'est-à-dire qu'on a tous eu un magnétoscope dans les années 90, je crois. Et toi, tu lui donnais la boîte, et ça s'ouvrait comme ça. Et tu donnais du pain.
4: C'est ça.
1: Parce que tu croyais qu'il était vivant, en fait, c'est ça, tu croyais que c'est un petit animal?
4: Bah ouais, je pensais que ça lui ferait plaisir, maman et papa étaient très contents.
3: Ouais, sauf qu'un jour, t'as été plus loin, t'as mis des punaises dedans.
4: Ouais, c'est ça, exactement.
3: Voilà. Ouais. Et donc forcément, au bout d'un moment, ça marche plus, hein. On est d'accord?
4: Non.
3: Mais oui, mais c'est pas fini, remettez-moi du cobu, petite. Elle a failli faire exploser la maison, qu'est-ce qui s'est passé?
4: J'ai mis la cuillère dans le micro-ondes.
3: Ah oui?
4: C'est normal.
3: Bah bien sûr.
4: C'est normal de mettre du métal dedans.
3: C'est normal. Et le micro-ondes a explosé.
4: Alors, il n'a pas explosé. La lumière a cassé, heureusement, mais ça aurait pu aller plus loin,
3: Oui, bien sûr.
1: Là, tu sais que c'est les gremlins qu'on met dans les micro-ondes, voilà. Pas les cuillères. Hein.
3: Vous en voulez encore? En primaire, on n'est pourtant pas vieux en primaire, quoi, 6, 7, 8 ans. Tu t'es pris un ballon de foot dans la tête. Qu'est-ce que tu as décidé de faire? À la Ducobu, hein.
4: Eh ben, j'ai fait semblant de perdre connaissance et ça a duré quelques jours.
3: D'ailleurs, t'as fait croire que t'avais perdu la mémoire.
4: C'est ça, ouais.
3: Mais pourquoi?
1: Bah pour s'amuser.
4: Je sais pas.
3: Pour t'amuser.
4: Je n'ai aucune idée.
3: Ça n'est dit que des têtes tout ça, mais j'adore, hein, mais voilà, c'est les bêtises qu'on fait quand on est enfant.
1: Je vais faire chier mes parents, je vais faire croire que j'ai plus de mémoire.
3: Ah non, mais c'est très très drôle.

0: Elle sera en concert au mois d'octobre, Vichy, Saint-Étienne, Orléans, Poitiers par exemple, Véronique Sanson, Vancouver, sur votre radio ici. Dans moins d'une minute, Valérie Damido et Eric Bastien seront toujours avec Jérémy d'Issy-Nord, qui est un grand maniaque du rangement, mais vraiment. Hein. Et Elsa d'Issy-Nord qui nous raconte quelques anecdotes quand elle travaillait dans l'hôtellerie. A tout de suite sur votre radio ici.
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2: Nous allons tout de suite parler de ta maniaquerie, mon petit chéri. Il paraît. Alors ça, c'est quelque chose, tu vois, pour un... Jusqu'ici, je trouvais qu'on avait plein de points communs. Tu vois, t'aimes la déco, t'aimes les brocantes, tu joues au casino, tu vois, on aurait pu passer un week-end ensemble.
3: Ah, mais moi, ça me va, on peut.
2: Bah, on peut, mais mon chéri, paraît qu'il faut que tu ranges tout avant de partir.
3: Oui, malheureusement, oui, c'est un des tops que je peux avoir, et tout doit être rangé, des interrupteurs éteints, les portes fermées, bien vérifiées à chaque fois, tout. Sinon, je ne pars pas, même si je suis en retard.
2: Ah, c'est-à-dire que si, par exemple, tu as oublié de ranger la vaisselle la veille, tu fais la vaisselle avant de partir.
3: Bon, c'est très rare qu'elle soit pas rangée.
2: Ouais. Voilà, donc tu es prêt à te mettre en retard pour ranger la maison.
3: Exactement.
4: Un homme bien.
2: Et alors, est-ce qu'Emeric, il est comme toi ou pas?
3: Non, pas du tout.
2: Et c'est voilà, l'inverse. C'est le principal sujet d'engueulade dans les couples, tu le sais.
3: Oui, mais ça va. On arrive à concilier.
2: Ouais, mais il y en a toujours un qui est plus maniaque que l'autre.
3: Oui, j'avoue. Ouais. Moi, je suis trop maniaque.
2: Mais est-ce que tu travailles dessus? Est-ce que tu en parles? Est-ce que tu essayes de laisser un peu le bordel?
3: Oui, j'essaye de laisser un verre sur la table, mais voilà, je peux me rendre malade, quoi.
2: Oh mon Dieu! Alors, en plus, il paraît que tu râles.
3: Ah ouais, je suis très râleur, moi.
2: Oh mon Dieu!
3: Voiture, partout, je suis un râleur.
4: Il a toutes les qualités, cet homme-là, il est parfait.
2: Tu arrêtes. Tu es râleur sur quoi? En voiture? Parce que ça va pas assez vite, tout ça, là.
3: Ah, mais je dis à chaque fois, je pourrais être policier, je les admirerais tous. Un feu dépassé, un feu rouge dépassé, quelqu'un qui laisse comme la priorité, dans un rond-point, etc. Je supporte pas.
2: Moi, mon fantasme absolu, c'est d'avoir un gros paintball avec des boules de couleur. À chaque fois que quelqu'un commet une infraction, je lui tirerais un truc de paintball dedans.
4: Oh, la violence.
2: Rose fuchsia. Voilà.
3: Si seulement on pouvait.
2: Ah, écoute, si seulement.
4: Présentez-vous, là, il y a des élections, allez-y.
2: Oh là, mon Dieu, la politique, c'est pas pour moi, mon pauvre chéri. Bien, mon cher, on va essayer de marquer 5 points de plus avec cette question cash et une chanson de Renaud.
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2: Mon petit Renaud. Alors, il chante en argot, nous on va parler d'argot. Écoute bien. Quand on dit, c'est quelle profession quand on dit baveux? C'est comme quoi comme profession baveux en argot? On désigne quoi? Quel est le métier du mot baveux? C'est quoi?
3: Et vas-y. Un avocat.
2: Hop, hop, mais c'était tellement fort.
4: Lui, il n'utilise pas les chronos, lui. Hein.
2: Mais non, lui, il n'utilise pas les
4: nouvelles règles.
2: Eh ben voilà, eh ben bravo, bien évidemment. Eh oui, un baveux, c'est un... Bah, c'est une expression un peu moqueuse, hein. Ça veut dire que ça parle tellement les avocats que ça bave, quoi. Voilà. Bon, bah, ça te fait 5 points de plus, c'est un sans faute.
4: Elsa, il est en train d'installer sa suprématie, là, avec un sans faute pour Jérémy.
2: Bon, t'es pas... Non, c'est un sans faute,
4: ouais. Oui, c'est un sans faute. Elsa, t'es pas très loin non plus, hein. C'est-à-dire que, franchement, un petit point d'écart. Encore faut-il marquer. Elsa, tout à l'heure, je t'ai entendu pas dans la motif totale. Moi, j'ai besoin de conquérants, là.
6: Oui, c'est vrai, mais il est très très fort. Hein.
4: Oui, mais toi aussi, doute pas de toi.
2: Elle est magnifique.
4: Mais oui, oui, elle est magnifique. Wow. Mais Elsa aussi, elle est magnifique. Avec son petit côté du cobion, on vous a raconté toutes les bêtises qu'elle faisait quand elle était gamine. Bon, je vous ai dit aussi qu'elle avait travaillé en hôtellerie, dans la restauration, il y a quelques années. Il t'est arrivé des trucs un peu... coquinou, quoi. Oh, bah oui, hein. Allez, comme ça, on a vu des clients nus assez souvent.
2: Bah oui.
6: Ah ouais, dans l'ascenseur, ouais, à la réception, ils débarquent, ils confondent la porte de la salle de bain avec la porte de l'entrée de la
4: chambre. Ah ouais.
6: Ouais. Donc ils sortent et ils sont tout nus et ils se retrouvent sans clé et ils descendent pour aller chercher une clé, quoi.
4: Ah, et donc t'as vraiment des gens qui prenaient même pas le temps de mettre un peignoir, un truc, qui venaient tout nus à la réception. T'es sérieuse là?
6: Ah bah ouais, ils sortaient tout nus de la chambre, ils confondaient vraiment le toilette avec la porte. Enfin...
4: Alors c'est pas tout, hein, dans un hôtel de luxe dans lequel tu as travaillé, un client appelle la réception, qu'a-t-il demandé?
6: Il a demandé une couverture supplémentaire pour ceux qui savent ce que c'est.
4: Alors?
2: Ah bah une meuf, quoi.
4: C'est une, voilà. C'est une prostituée, bah en fait, oui, à la couverture bah supplémentaire.
7: Bah oui, ah ouais.
4: Donc on t'appelait et on te demandait des couvertures pour se réchauffer. Dis donc, t'as dû vivre des choses assez particulières, assez amusantes. Tu te lances dans quoi, là?
2: C'est très amusant de commander une couverture.
4: Oui, c'est super.
2: C'est amusant, c'est hyper drôle.
4: Ça a quelque chose de particulier, en tous les cas. Quoi. Bah, c'est, voilà. C'est quoi ton entreprise de VTC? Tu nous en dis un petit mot, là, dans quoi tu te lances?
6: C'est pour emmener les personnes à l'aéroport pour ceux qui ont besoin d'un chauffeur et
4: d'accord.
6: aussi pour ceux qui veulent partir en soirée, qui ont besoin de boire de l'alcool et qui ont besoin d'être amenés.
4: Bien sûr, et d'être Sam. Bon, bah parfait, bravo, lance-toi et je te souhaite le meilleur pour ton entreprise donc de VTC.
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groupe The Brothers Johnson. Et voilà, les meilleurs moments d'Otakes sont terminés pour aujourd'hui. Il y en aura d'autres demain à partir de 12h05 avec une passionnée de cuisine, une autre de Disney, un candidat qui était représentant en produits de bricolage mais qui n'aime pas bricoler. Et bien sûr, des candidats qui raconteront à Valérie Damido et Eric Bastien sur votre radio ici comment ils ont rencontré leur chérie Souvenir Souvenir.

0: Rien de tel qu'un bon Phil Collins pour terminer la nuit ou commencer la journée. Bienvenue, vous êtes ici.
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0: 5h moins 1, l'heure de se retrouver comme chaque matin de l'été, toujours avec le même plaisir. J'espère que vous allez bien, que la nuit fut réparatrice. Cette journée, on la commence ensemble et en musique avec Indochine qui nous rendra visite dans quelques minutes, le temps de s'informer tout ce qui se passe dans l'actualité au plus près de chez vous. Bonjour Cyril Ardo-Redon.
2: Bonjour Johan Rock, bonjour à tous.
0: On est le 18 août et dans le journal de 5h, on parle déjà rentrée scolaire.
2: Oui, avec

0: Le versement dès aujourd'hui de l'allocation de rentrée scolaire si vous êtes bénéficiaire.
1: Dans Paris et les économies, ce mardi, on s'intéresse à votre prêt immobilier. Savez-vous qu'il est possible de moduler votre emprunt en fonction de vos entrées d'argent? À 5h13, Valère Coréard nous donnera toutes les infos utiles et pratiques si vous avez contracté un prêt immo. En attendant, vous êtes les bienvenus, comme tous les jours, ici. Venez nous raconter comment se passe votre été, ce que vous avez prévu de faire pour cette journée. 0810 055 056. Bon début de journée à l'écoute d'ICI.
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1: Nous sommes le mardi 18 août, il est 5h. Journal présenté par Cyril Ardo-Redon et quelques centaines d'euros vous seront peut-être versés dès aujourd'hui.
0: Ce sera le cas si vous êtes bénéficiaire de l'allocation de rentrée scolaire sous condition de ressources pour des familles avec un enfant scolarisé âgé de 6 à 18 ans. Une somme qui permet de financer des fournitures scolaires ou des vêtements et dont le montant dépend de l'âge de l'enfant. Justine Leblond.
3: La somme peut aller de 426 euros pour les 6-10 ans à 466 euros pour les 15-18 ans, car les besoins ne sont pas les mêmes selon le niveau scolaire. Cette allocation dépend de vos revenus perçus en 2024 et du nombre d'enfants à charge. Elle est versée soit par la CAF, automatiquement si vous êtes déjà inscrit, sinon il faut vous créer un compte et faire une demande, soit par la Mutualité Sociale Agricole si vous dépendez de ce régime. Alors si votre enfant entre en CP mais qu'il n'a que 5 ans, vous y avez le droit aussi. Il faut simplement transmettre son certificat de scolarité. Et pour les jeunes de plus de 16 ans, vous devez remplir une déclaration auprès de la CAF pour confirmer qu'ils sont toujours scolarisés.
0: Explication de Justine Leblond à retrouver dès maintenant sur ici.fr.
1: Après l'incendie en Gironde, l'heure est donc à la reconstruction.
0: Sébastien Lecornu en visite hier dans le département avec une partie de son gouvernement après le feu qui a ravagé 42 000 hectares et détruit 240 maisons. Plusieurs mesures sur la table pour un montant qui pourrait atteindre 100 millions d'euros. Des aides aux collectivités, des exonérations de cotisations sociales, une accélération des permis de construire ou la suspension des taxes foncières pour des entreprises. Mais au Porge, la ville la plus meurtrie par les flammes, 300 personnes tenues à l'écart auraient souhaité pouvoir échanger avec le Premier ministre, comme Christophe, dont la maison a brûlé.
4: C'est une honte de voir ça, de voir un Premier ministre de ne pas assumer ses responsabilités quand il faut, quoi. Voilà, c'est décevant, mais franchement, on ne va pas lui sauter dessus, on ne va pas non plus l'agresser. Et quand je vois comment ils réagissent, c'est très décevant, quoi. Complètement dépité, parce que nous, on va rester avec nos habitations. Lui, il va rentrer dans sa maison qui sera encore debout, et nous, on va rentrer dans nos maisons qui sont complètement sinistrées, quoi.
0: Voilà. Sébastien Lecornu a rencontré 4 habitants et commerçants du Porge ainsi que des pompiers et le maire de la commune. Le Premier ministre dit comprendre le sentiment d'abandon des sinistrés.
5: L'État ne les abandonne pas, je pense que l'ensemble des annonces qu'on vient de faire montrent l'inverse. Après, le fond, les gens qui ont perdu leur maison, c'est quelque chose d'épouvantable. Et donc la colère que ça peut évidemment susciter est énorme. Moi je le comprends très très bien, un peu plus d'empathie que moi sur cette affaire-là. Mais justement, plutôt que des grandes phrases, plutôt que de se montrer en photo et plutôt que de se mettre en scène, je préfère mettre du concret. Et c'est vrai, c'est ma culture d'élu. Je fais confiance au maire, au conseil municipal. Et c'est vrai que je fais ça. Un peu à l'ancienne, mais j'assume.
0: De son côté, Emmanuel Macron, dans le Var, a promis que les communes de ce département touchées cet été par d'importants incendies bénéficieront des mêmes dispositifs d'aide qu'en Gironde. Et puis sur le front des incendies ce matin, les Bouches-du-Rhône sont en rouge pour un risque très élevé. 8 départements du Sud ainsi que l'Essonne et la Seine-et-Marne sont en orange pour un risque élevé. On évoquait le déplacement de Sébastien Lecornu en Gironde. Le Premier ministre qui a également présidé hier une cellule interministérielle après le piratage du fisc. Il demande à l'Agence nationale de la sécurité des systèmes d'information de conduire un audit approfondi sur les causes de l'incident. Et il réclame l'accélération de la sécurisation des systèmes informatiques de l'État. Les Français concernés par cette fuite de données commencent à être contactés par email. Prudence si vous êtes un amateur de burgers. Un produit fait l'objet d'une campagne de rappel conso pour risque de contamination à la listeria. Il s'agit d'un burger maxi bacon, 195 grammes de la marque Carrefour, commercialisé partout en France entre le 28 juillet et le 12 août. Le délai d'incubation de cette maladie grave peut aller jusqu'à 8 semaines.
1: Vous écoutez ici 5h04, elle va devenir la première française à marcher dans le vide spatial.
0: Sophie Adnaud doit effectuer une sortie dans l'espace cet après-midi pour réparer une antenne de la Station Spatiale Internationale, une opération 400 km au-dessus de nos têtes à laquelle elle s'entraîne depuis très très longtemps, Anne Le Gall.
6: Pour pouvoir sortir dans le vide spatial, un astronaute doit connaître sur le bout des doigts son scaphandre, les circuits d'oxygène, de CO2, le réglage de la température, les moyens de communication et la manipulation d'outils. Avant de partir, Sophie Adnaud a donc réalisé plus de 150 heures d'entraînement en piscine. Lors d'une conférence de presse à Paris, elle avait expliqué l'importance de ces exercices sous l'eau sur une maquette de l'ISS en taille réelle.
7: Ce à quoi on nous forme en piscine, c'est vraiment la mémoire musculaire. De telle sorte que s'il y a un problème, le corps sait déjà ce qu'il doit faire, quoi. Comment ne pas se détacher de la station, comment être en sécurité, comment aller gérer son collègue s'il a un problème. C'est un petit peu comme quand on rentre dans une salle qu'on connaît bien, on allume le bouton de la lumière sans même regarder, on sait exactement où il est, le geste il est précis, etc. D'où l'importance de s'entraîner avec les vrais outils et d'où l'importance aussi de cette maquette à l'échelle 1 dans la piscine.
6: Sa mission d'aujourd'hui sera de remplacer une antenne de la Station Spatiale Internationale pour assurer les communications haut débit avec le centre de Houston. Pour cette manœuvre, Sophie Adnaud et son collègue américain Enil Menon seront aidés par un bras robotique pilotée depuis l'intérieur de l'ISS. Au total, la sortie devrait durer 6h30.
0: Anne Le Gall, les explications sur cette sortie à retrouver sur récit.fr. Allez, on regarde le ciel, mais celui qui est un petit peu en dessous de la station spatiale internationale avec une France divisée en deux ce matin.
1: Oui, d'un côté, sur une large partie nord, des perturbations, des nuages, de petites pluies sur les côtes de la Manche, le nord et la région Grand Est. Ailleurs, surtout au sud de la Loire, le soleil légèrement voilé, mais le soleil quand même va s'imposer ce matin. Quant à la Méditerranée, le beau temps sera de mise avec de la chaleur. Également, ce matin, on relèvera en milieu de matinée 24 à Perpignan, 26 des déjà à Montpellier, 18 à Orléans, 20 à Bordeaux, 19 à Lille. Et puis cet après-midi, toujours cette perturbation sur les côtes de la Manche, mais qui va progressivement s'estomper, alors que sur le reste du pays, ce sera du grand beau temps, avec des températures qui ont nettement baissé, comparé à la fin de la semaine dernière. 30 à Limoges, 31 à Bordeaux, sont des températures estivales, 27 dans la capitale, et puis en revanche, dans le sud-est, c'est toujours des températures très très élevées, au-dessus des moyennes saisonnières. 34 à Perpignan, 35 à Marseille et jusqu'à 38 la maximale ce mardi après-midi à Montpellier. Chez vous, comment ça se passe? Vous connaissez le principe, les habitudes de la maison. Vous prenez votre smartphone, votre clavier d'ordinateur, vous nous postez vos petits messages sur la page Facebook d'ici pour nous raconter le temps qu'il fait aujourd'hui.
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1: À 5h08, la playlist de votre matinée, on l'entame avec le seul groupe français capable de remplir des stades pleins à craquer. Vous voyez de qui je veux parler ? Bah, ils sont là. Mais toi

0: 3 nuits par semaine, c'était évidemment Indochine. Merci de commencer cette journée ici.
1: Il est 5h12.
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0: Ça s'est passé la semaine dernière dans un centre commercial. Adélaïde et Timothée faisaient leurs courses et quand le couple est passé devant la cabine d'un photomaton, comme si l'idée venait tout de juste de lui traverser l'esprit, la jeune femme a proposé à son compagnon « Allez, et si on faisait des photos tous les deux ?»
3: Classique.
0: Ouais, le compagnon a dit « T'es sûr quand même, c'est un centre commercial, c'est pas forcément ouf. Mais si, si, allez, c'est marrant, allez, s'il te plaît. » Et les voilà, assis tous deux dans la cabine de ce photomaton. Pour info, ces deux-là sont ensemble depuis 3 ans, ils ont emménagé dans une maison il y a 1 an et demi. Bref, une affaire qui roule. Et alors que le photomaton venait de prendre la première photo d'une série de 4, Adélaïde a sorti de la poche arrière de son jean un drôle de petit bâtonnet du genre qu'on sort pour les grandes occasions. Un test de grossesse positif. Et là, le photomaton de flasher à ce moment précisément la deuxième photo et d'immortaliser la tête abasourdie du futur jeune papa qui, évidemment, ne s'y attendait pas. Vous l'aurez compris, Adélaïde avait tout manigancé. Son objectif, c'était, dès le début, d'immortaliser l'annonce de sa grossesse sous le crépitement des flashs du photomaton. Un souvenir unique, donc, qui devrait trouver une place de choix dans le futur album de famille.
3: Pas le choix. Hein, bah, pas le choix. Obligé de la mettre, celle-là, de photo.
0: Bonne idée.
3: Bien sûr.
0: C'était la belle histoire, du jour. Maintenant, bon, bah voilà, si on vous conduit dans un photomaton, peut-être, saurez-vous, peut-être qu'il se passe quelque chose. L'événement a annoncé un grand événement. Pour l'heure, dans l'info d'ici ce mardi, on va partir dans le Haut-Var où les fortes chaleurs sont toujours de mise, Cyril.
3: Oui, malgré la levée de toutes les alertes météo, toutes les alertes orange canicule ce matin à partir de 6h par Météo France.
0: La musique d'ici, bientôt de retour avec un groupe des années 70. Supertramp, juste après avoir fait quelques petites économies. Bonjour Valère Coréard, chaque jour avec vous, un bon plan pour augmenter notre pouvoir d'achat et aujourd'hui vous nous parlez de nos prêts immobiliers, en particulier de sa modulation.
4: Oui, parce que quand on est propriétaire, c'est une grosse charge, le remboursement du prêt immobilier, ça coûte cher en intérêt aussi. Saviez-vous qu'en fonction de l'évolution de vos revenus, vous pouvez augmenter ou au contraire baisser vos mensualités? Si les conditions changent d'une banque à l'autre, alors ça n'a rien d'exceptionnel, c'est d'ailleurs probablement prévu déjà dans votre contrat de prêt. Il y a quand même quelques règles qu'on retrouve un peu partout. En général, il faut au moins 1 voire 2 ans de remboursement à votre actif et on peut moduler les échéances de 10 à 30% à la hausse ou à la baisse. Si vous avez eu une bonne ou une mauvaise nouvelle, ça vous permet d'utiliser ce levier qui est très peu connu.
0: Demander une baisse de mensualité, ça se comprend vite, mais pourquoi demander une hausse ?
4: Pour faire des économies, si vous remboursez plus vite votre prêt, vous diminuez la part d'intérêt, donc vous faites des économies. Augmenter ces mensualités de 10% sur un prêt de 25 ans, c'est 2 à 3 ans de remboursement en moins. À la fin, on parle de plusieurs milliers ou dizaines de milliers d'euros d'économies. Attention néanmoins, certaines banques font payer la modulation ou la prolongation du prêt, d'autres limitent le nombre de modulations, donc il faut bien vous renseigner avant de prendre une décision. Mais si vous pensez que cette solution est faite pour vous, alors n'attendez pas d'être coincé, contactez votre conseiller en demandant les règles de modulation de votre prêt, il ou elle comprendra de suite de quoi vous parlez. Et puis n'oubliez pas qu'on peut aussi discuter avec son banquier, parce que parfois, négocier, ça peut valoir le coup. Vous connaissez ce système, vous l'avez déjà testé, vous voulez en savoir plus, pensez à m'écrire par ici leséconomies@radiofrance.com.
0: Merci pour cette mise au point, Valère. Demain avec vous, on parlera de la consommation d'eau anormale. Que doit-on faire lorsque justement la facture crépite et augmente démesurément? Vous écoutez ici, c'est mardi, il est 5h16.
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0: C'est mardi matin, il est 5h16 ici. Il n'y a ce matin plus aucun département en vigilance orange canicule.
3: Cette levée des alertes doit être effective dès 6h selon Météo France, même si par endroit, ce n'est pas la fin de la chaleur pour autant. Le Var vient de connaître son plus long épisode de vigilance orange avec 19 jours consécutifs. Et voilà qui ne présage rien de bon pour l'avenir. Alors, Margot Longeroche, les habitants veulent se préparer pour les prochaines années.
1: Sur le marché de Flyosque, Muriel, Pauline et Nathalie discutent de la chaleur. C'est le sujet de l'été.
6: Nos maisons, elles sont toutes en pierre. Et d'habitude, il fait frais à l'intérieur. Et puis là, il ne fait pas aussi frais que d'habitude.
7: C'est la nuit qui est le plus dérangeant. Suivant où on habite, on ne peut pas ouvrir les fenêtres. Il y a trop de bruit. Donc, on est obligé de rester fermé. Et ça devient étouffant, quoi.
1: Assise à côté, Joël, elle est très tirée de fatigue.
8: N'ayant pas la clim à la maison, c'est la première année où je ne dors pas la nuit. Alors qu'en temps normal, je supporte très bien. On sent bien qu'on a le corps qui s'épuise un petit peu, quoi. Certaines personnes sont plus tendues, on le sent, mais même au volant des voitures. Je pense que les gens sont fatigués et peut-être inquiets aussi du réchauffement climatique.
1: Sur la petite place du marché, la terrasse du café du commerce est remplie. Les clients profitent un peu de la fraîcheur de la fontaine juste à côté et ça donne le sourire à Manu, le propriétaire. Cet été caniculaire a plombé son chiffre d'affaires.
9: Avec la chaleur, 40 degrés, en fait, on a perdu 20% de fréquentation au mois de juillet et au mois d'août.
1: Puisque pour le moment, vous avez juste
9: un ventilateur qui sert à rien. Puisqu'il brasse que de l'air chaud.
1: Mais c'est un investissement, la clim.
9: C'est un investissement, complètement, mais qui va devenir obligatoire. Il y a deux frigos qui ont pété, la machine à glaçons qui sature complètement, en fait. Donc c'est pour ça que moi, je pense qu'on va mettre une clim à l'intérieur pour rien que le matériel et les conditions de travail pour le personnel également.
1: À quelques kilomètres, le centre-ville de Draguignan se vide en début d'après-midi à mesure que la température grimpe. Cette année, le CCAS de la ville a été particulièrement sollicité, comme le raconte Laurine Tollard, sa directrice.
10: Ça fait 20 jours qu'on appelle les personnes inscrites au registre communal de fois par jour, donc c'est à peu près 150 appels par jour. Voilà, c'est contraignant pour les personnes, mais quand on les appelle pas, c'est elles qui nous appellent pour savoir si on est toujours en canicule ou pas.
1: Près de 3 semaines de vigilance orange canicule de suite, c'est inédit à Draguignan et ça pousse la commune à modifier son plan d'adaptation au changement climatique, avec priorité aux écoles à quelques semaines de la rentrée. Danielle Adoucopin est adjointe à l'environnement.
11: Nous avons pris la décision d'accélérer, pas la rénovation totale, parce que nous n'avons pas le budget effectivement pour le faire, mais à la rentrée, toutes les écoles auront un espace suffisant pour se rafraîchir.
1: Voiles d'ombrage dans les cours et ventilateurs au plafond. La ville investit plusieurs centaines de milliers d'euros pour être prête si la chaleur joue les prolongations en septembre.
3: Un reportage de Margot Longeroche dans le Haut-Var, signé Ici Provence.
0: Il est 5h20 dans les coulisses télé ce mardi matin. On vous présente un programme court animé qui parle d'environnement avec un ton très décalé. Ce sera après avoir écouté Logical Song, Supertramp. Bon début de journée ici, il est 5h20.

0: 5h22 ce mardi, vous êtes ici et c'est tant mieux, c'est un 18 août qu'ils sont nés. On souhaite un bon anniversaire ce matin à Mickaël Penoman Junior qui a préféré choisir pour pseudonyme celui de Mika. Chanteur à la voix de tête qui fête aujourd'hui ses 43 ans. Lui aussi à la voix qui monte dans les aigus. On souhaite un joyeux anniversaire à notre Willy Rovelli que vous retrouvez chaque week-end ici dès midi et encore pour quelques samedis soirs cet été dans le Fort Boyard. Ce mardi, on fête l'anniversaire également du doyen de la chanson française. Quel que soit votre âge, il y a fort à parier pour que vous ayez chanté une de ses chansons lorsque vous étiez sur les bancs de l'école. Hugo Frey souffle ce matin ses 97 bougies. Hugues qui ne manque pas de souffle, l'interprète de Santillano qui continue de se produire un peu partout en France. Et puis enfin, la piscine, plein soleil, le guépard, pour ne citer quelques-uns des films les plus célèbres dans lesquels il a joué. Il y a 2 ans, jour pour jour, clap de fin pour Alain Delon qui nous quittait à l'âge de 88 ans. Il est 5h24, c'est le moment de parler télé. On passe dans les coulisses, zoom aujourd'hui sur un programme court qui traite d'environnement de manière très décalée. C'est une série originale et écolo teintée d'humour qu'a eu la bonne idée de dégainer cet été Arte. Un format court baptisé Écolo mon cul qui met en scène 2 copains en proie au doute dès lors qu'il s'agit de savoir ce qui est bon ou pas pour la planète.
1: Comment bien choisir pour éviter la catastrophe ? Papier ou plastique ? Thermique ou électrique ? Cuir ou synthétique ? Comment savoir si c'est super, super green ou carrément écolo ?
0: L'idée de cette collection, c'est de passer en revue à chaque épisode ces questions auxquelles on est finalement tous sommés de devoir répondre dès lors qu'il s'agit de savoir si nos comportements ont des conséquences néfastes sur l'environnement. Sac en papier ou plastique, bouteille ou canette, smartphone neuf ou reconditionné, autant d'interrogations auxquelles Silex et Ventilo sont confrontés. Ces 2 amis qui réagissent à chaque fois de manière totalement opposée, comme l'a expliqué Pierre Rouvière, le co-créateur de la série.
2: Ventilo, un des 2 personnages qui va être plus caractérisé par des crises d'angoisse liées à son éco-anxiété, liées à ses questionnements, justement, ça vient souvent de lui, ses questionnements sur son impact environnemental. Silex, il va plus représenter la figure technosolutionniste, ou en tout cas celui qui va prétendre avoir les réponses à toutes les questions qui finalement ne sont pas des questions si simples à trancher, qui requièrent un petit peu de nuance. Donc c'est un petit peu ce dialogue entre les 2 personnages qui va initier justement un petit peu chaque épisode.
0: La force de cette série, c'est qu'on finit par se reconnaître dans le tempérament de Silex, à moins que ce ne soit dans celui de Ventilo. Un programme qui a le mérite d'expliquer de manière ludique des problématiques qui, elles, ne le sont pas du tout. Alors justement, comment les créateurs de la série s'y sont-ils pris pour aborder des sujets aussi ardu dans un format si court?
2: C'est vrai que c'est assez délicat à intégrer dans des épisodes qui durent à peu près 10 minutes, d'apporter un petit peu d'humour aussi pour faire passer les messages. Je pense que déjà l'enjeu c'est d'expliquer que c'est des sujets complexes et que nous on n'offre qu'une toute petite fenêtre pour comprendre un petit peu de quoi il en retourne, mais qu'effectivement après quand on rentre dans une thématique, c'est tout un monde qui s'ouvre à nous, notamment en termes de solutions.
0: Comme quoi, la télé peut parfois être utile, qui sait même peut-être permettre d'amorcer le début d'une réflexion quant à notre place, nous, être humains, sur ce gros caillou qu'est la planète. Écolo mon cul, une série à voir actuellement sur arte.tv. Tous les matins, vous êtes nos invités sur l'antenne d'ici. Venez donc nous raconter ce que vous avez prévu de faire pour cette nouvelle journée du mois d'août. 0810 055 056. Dans le paqueté cette semaine, il y a notamment un roman trépidant baptisé Recherche Lily désespérément et puis tout un tas de surprises à retrouver dans un sac avec le logo ici. 0810 055 056. Voici Manon Lisa sur votre radio locale.
3: C'est Lisa.

0: Vous écoutez ici, juste avant les infos de 5h30, on apprend en souriant avec vous, Stéphane Bern, qui nous fait remonter le cours de l'histoire. Et ce mardi, on va voyager au temps des premières patates.
1: C'est l'histoire d'un homme qui a réussi à faire aimer aux Français un tubercule qu'il prenait pour un poison. En 1772, à Versailles, on se méfie encore de la pomme de terre, cette plante venue d'Amérique. On dit qu'elle donne la lèpre, qu'elle rend fou, voire qu'elle fait pousser les cheveux à l'intérieur du crâne. Pendant 2 siècles, la pomme de terre végète dans les potagers royaux. Autant dire qu'à ce stade, elle n'avait pas vraiment la patate. Père Antoine Parmentier, prisonnier des Prussiens pendant la guerre de 7 ans, en a mangé tous les jours et s'en est très bien porté. De retour en France, ce pharmacien agronome mène l'enquête. Il pèse, analyse et prouve à l'Académie des sciences que ce tubercule est sain, nourrissant et pourrait même sauver le royaume de la disette. Mais comment convaincre un peuple méfiant ? Par un petit coup de génie.
2: Nom de Zeus !
1: Il fait garder ses champs par des soldats le jour et les laisse sans surveillance la nuit. Résultat ? Les curieux accourent pour voler ce légume interdit, devenu rare et donc forcément désirable. Et là, c'est carton plein, enfin, cageot plein.
3: 50 kilos de patates, qu'est-ce que je vais faire de sous-sol maintenant ?
1: La ruse fonctionne. Versailles s'y met, et c'est le début du règne de la purée et du gratin dauphinois. Bref, la belle vie.
4: Quand je fais de la purée mousseline.
1: Un siècle plus tard, lors des grandes disettes de 1816 à 1817, la pomme de terre devient l'un des seuls aliments accessibles. Antoine Parmentier avait vu juste. Grâce à un peu de science et un bon coup de pub, la France a trouvé dans la terre son meilleur remède contre la disette. Patate 1, famine 0.
5: Sans patate !
1: Et accessoirement, pas mal de soirées raclette ou de hachis Parmentier. Merci Antoine. Et bon. Ça, c'est pas du gâchis.
0: Bah, c'est pas du gâchis. Bon petit déjeuner à 5h30. Alors que l'été est déjà bien entamé, notre invité ce matin vous livrera quelques expos incontournables à faire avant la rentrée. Ce sera tout à l'heure aux alentours de 6h-10. En attendant, 5h30. L'info en France et dans le reste du monde, c'est l'heure du 90 secondes avec vous, Cyril Ardo-Redon.
6: Vous allez peut-être recevoir quelques centaines d'euros à partir d'aujourd'hui. Une somme qui peut aller de 426 à 466 euros selon l'âge des enfants. L'allocation de rentrée scolaire est versée à partir d'aujourd'hui pour des familles avec un enfant âgé de 6 à 18 ans sous condition de ressources. Des aides aux collectivités ou encore des exonérations de cotisations sociales. Le plan choc du gouvernement pour la reconstruction en Gironde et dans le Var après les gigantesques incendies. Le compte n'y est pas, dénonce la CPME de Gironde. Ces aides ne combleront pas les pertes de chiffre d'affaires selon l'organisation qui représente les petites et moyennes entreprises. Face aux incendies ce matin, les Bouches-du-Rhône sont en rouge pour un risque très élevé. 8 départements du Sud ainsi que l'Essonne et la Seine-et-Marne sont en orange pour un risque élevé. Par ailleurs, à partir de 6h, plus aucun département ne sera en vigilance orange canicule. Un ancien prêtre parisien mis en examen pour plusieurs viols sur mineurs. L'homme de 81 ans a été placé sous contrôle judiciaire, des faits qui se sont déroulés entre 1997 et 2003. D'autres viols sur majeurs ont été recensés jusqu'en 2015. Le suspect avait déjà été interdit d'officier auprès des jeunes après des signalements au diocèse. Les faits avaient provoqué une vive émotion. Le sexagénaire qui avait tiré à la carabine près d'enfants en Haute-Loire en avril, en proférant des injures racistes, a été condamné hier à 15 mois de prison avec sursis par le tribunal correctionnel du Puy-en-Velay. Et puis une Française 400 km au-dessus de nos têtes. Aujourd'hui, l'astronaute Sophie Adnaud participe à une sortie extravéhiculaire pour réparer une antenne de la Station Spatiale Internationale. C'est la première fois qu'une Française participe à une telle opération.
0: Vous écoutez ici, ce mardi à 5h32, plus que 2 semaines avant la rentrée scolaire.
6: Les parents sont ravis de ne plus avoir à occuper leurs enfants 24 heures sur 24. Et les plus jeunes sont peut-être moins contents de cette fin de vacances qui approche. L'odeur des cahiers neufs suffira-t-elle à leur redonner le sourire ? Pas sûr. C'est en tout cas à partir d'aujourd'hui que l'allocation de rentrée scolaire est versée à plus de 3 millions de familles. Un montant qui varie de 426 à 466 euros sous condition de ressources et selon l'âge des enfants. Une somme toujours bienvenue, Élie Ducos.
5: Estelle rentre dans une enseigne de Cotigny. Elle vient de Semur-en-Auxois avec sa fille Clémence qui rentre à la fac.
7: Les fournitures scolaires, je trouve que plus on grandit, plus ça baisse parce qu'on a de moins en moins besoin d'affaires. Mais quand tu regardes les fournitures début 6e ou même en primaire, ça peut vite monter cher avec des grandes familles, quoi. Quand tu vois que le prix d'un cahier, c'est 5 euros, quand t'as besoin de 7 cahiers, la multiplication, elle monte vite. Hein.
5: Pour elle, aujourd'hui, c'est le logement qui fait grimper la facture. Mais la petite sœur qui rentre au lycée a toujours besoin de fournitures. Et cette période est toujours un moment un peu tendu, confirme la maman.
8: Ce que ça donne, mais bon, on est comme tout le monde à la recherche des bonnes affaires pour essayer de limiter les frais, quoi. Ça nous coûte de toute façon toujours trop cher. Maintenant, on s'adapte.
5: Chaque année, elle dépense 300 euros de fourniture, mais elle ne bénéficie pas de l'allocation de rentrée scolaire. D'autres, en revanche, l'attendent avec impatience, comme Marie et son fils Eden, installés dans un caddie.
9: Ça va être un vrai soulagement cette année, ouais.
5: D'autres se débrouillent. Hassen déplie une liste griffonnée sur un tout petit papier.
10: Nous, ça sera modéré parce qu'on a deux gamins, mais on a déjà les sacs, on a déjà des fournitures qui sont réutilisables. Donc, on va prendre que ce qu'il faut renouveler, donc ça fait pas grand chose.
5: Certains parents n'ont pas encore reçu la liste de fournitures et vont devoir attendre la rentrée pour espérer trouver le bon cahier avec les bonnes marges et les bons carreaux.
6: Le reportage à Dijon d'Élie Ducot, ici Bourgogne. On jette un coup d'œil sur le ciel avec ce mardi matin dans le ciel.
0: Deux écoles, deux teams, hein, comme on pourrait dire. D'un côté, sur une large partie nord, des perturbations, des nuages, des petites pluies. Ça concerne les côtes de la Manche, le nord et la région Grand Est. Ailleurs, surtout au sud de la Loire, le soleil, bien que voilé, va s'imposer avec toujours de fortes chaleurs en Méditerranée. Aujourd'hui, quelques températures. Ce matin, en milieu de matinée, justement, 24 degrés seront relevés à Perpignan, 26 déjà à Montpellier, 19 à La Rochelle, 20 à Bordeaux, 18 à Brest. Et puis cet après-midi, toujours la perturbation sur les côtes de la Manche, mais qui progressivement va s'évaporer, s'atténuer, alors que sur le reste du pays, ce sera du grand beau temps, avec des températures qui ont nettement baissé, toujours estivales quand même, ces températures, ce mardi, 30 à Limoges, 26 à Strasbourg, et puis dans le sud-est, toujours de très très fortes chaleurs, 34 à Perpignan, 35 à Marseille, jusqu'à 38 cet après-midi à Montpellier. Vous nous dites sur la page Facebook d'ici comment ça se passe par chez vous, comme l'a fait Marie qui vit à Saint-Léonard-de-Noblat. C'est en Haute-Vienne, chez elle ce matin, il fait 18 degrés. Merci Marie. Chez Jean-Patrick, lui, à Brignoles, dans le Var, il fait 23 ce matin. Et puis Thierry, lui, vit dans le Loiret, à Barville, en Gâtinais. Il fait 19 degrés tous les matins. Sur votre radio locale, on fait la météo ensemble.
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0: On espère que vous allez bien ce mardi matin. Ici, la musique vous accompagne dès le saut du lit avec cette chanson des années 90, Tomber pour elle, Pascal Obispo, évidemment, sur votre radio locale.

0: écoutez ici. Cette nouvelle journée, on la démarre ensemble. Bon réveil, il est 5h40.
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0: Ici, dès 5h, ce sont des rendez-vous pour vous rendre la vie plus facile, plus pratique, plus simple, tout simplement, et surtout débarrasser de toutes les entourloupes possibles et imaginables. Cyril, ce mardi, l'arnaque au permis de conduire.
2: Avec une question, que faire si on a égaré ou déchiré par erreur son permis de conduire ? Aude Razo nous donne la réponse, les bons conseils pour éviter de se faire arnaquer en ligne.
0: Et dans 3 minutes, on écoutera Texas. Le tube qui a ouvert leur carrière interplanétaire. Pour l'heure, il est 5h40 et on accueille Stéphane. Bonjour Stéphane.
3: Bonjour.
0: Vous nous appelez d'où ce matin ?
3: De Cherbourg.
0: Bon, qu'est-ce que...
3: De
0: Cherbourg, ouais, je vois très bien sur la carte. Qu'est-ce qui va se passer aujourd'hui dans cette journée du mardi pour vous ?
3: Bah pour moi, je vais faire pêcher du beurre. Je vais aller sur une plage dans le Val de Serre.
0: Ouais.
3: Et puis, ça me passe une bonne partie de ma journée.
0: Vous m'avez dit du beurre ?
3: Oui, du beurre, oui.
0: Ça ressemble à quoi, ce poisson ?
3: Ah, le beurre, c'est ce qu'on appelle aussi le... je sais plus comment ça s'appelle dans le sud. C'est un poisson assez gros quand même. Hein. C'est un poisson qui est assez gros. Et...
0: Bon, et vous en attrapez beaucoup à la fin de la journée, les beurres ?
3: Non. Ah.
0: Mais vous êtes plutôt un pêcheur chanceux. Est-ce que déjà on doit parler de chance quand on parle de pêche ou de stratégie ou de technique vous concernant?
3: Oui, c'est la chance. Déjà, il faut avoir de la chance pour, comme on dit, il faut que ça morde.
0: Ouais. Un peu de patience aussi.
3: Oui, bien sûr. Par contre, il faut être patient, c'est sûr.
0: Bon. Merci de nous avoir appelés ce matin, Stéphane. On va vous envoyer chez vous d'ici quelques jours le paqueté. Vous allez voir, il y a plein de choses. Il y a un bouquin, il y a des surprises, des goodies, un petit étui pour passer et pour conserver votre livre. Et puis surtout le sac ici. Vous pourrez emporter tout le matériel qu'il est bon d'emporter quand on va à la pêche dans le sac ici. Bonne pêche, bon beurre.
3: Je vous remercie beaucoup. Je vous remercie.
0: Et puis on se dit à bientôt sur l'antenne d'ici, effectivement, comme on le fait tous les matins. Il est 5h42.
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0: À 5h43 chaque matin ici. C'est pas vrai, votre rendez-vous anti-arnaque. Aude Razo vous permet d'éviter quelques embûches qui pourraient se présenter sur votre chemin. Aujourd'hui, une question. Que faire si on a égaré ou déchiré son permis de conduire, Aude ? Il faut absolument passer par les sites officiels.
6: Oui, on va prendre l'exemple de Solange. C'est une auditrice, elle nous a écrit « Son permis de conduire est déchiré ». Ça parle à pas mal d'entre nous. Hein. Moi, mon vieux permis en carton rose, c'est pareil, je peux vous dire qu'il est dans un sale état. Solange fait donc un petit tour sur Internet pour voir comment se faire fabriquer un nouveau permis. Et elle tombe sur plusieurs sites, permisfrance.fr, permisdeconduire.net, il y en a pas mal, hein, des comme ça. Sur l'un d'entre eux, on lui demande 35€ et son numéro de carte bleue. Là, Solange me dit « Je me suis arrêtée. Pourquoi ? Qu'est-ce qui l'a alertée ?» Eh bien, le site ne lui a même pas demandé ni sa carte d'identité, ni son justificatif de domicile. Deux documents que vous devez fournir, c'est obligatoire.
0: Aude, est-ce que c'est payant de faire refaire son permis de conduire ?
6: Alors, ça dépend. Si vous l'avez déchiré comme Solange, c'est gratuit. Pareil d'ailleurs, si vous voulez tout simplement remplacer votre vieux permis en carton rose, un peu décrépit, que vous voulez la version New Look plastifiée, c'est tout à fait possible. Et c'est gratuit à condition de fournir l'ancien. Par contre, c'est payant si vous l'avez égaré ou qu'on vous l'a volé. Et là, le prix, c'est 25€. C'est le prix du timbre fiscal. Pour la démarche, vous n'allez pas sur permisfrance.fr ou je ne sais quoi. Il y a un seul site, c'est le site de l'ANTS. ANTS, l'agence des titres sécurisés, ants.gouv.fr, et puis le timbre fiscal, s'il en faut un, vous pourrez l'acheter en même temps à la fin de la démarche, c'est prévu.
0: Merci Aude Razo, on se retrouve demain, et en attendant ici.fr pour retrouver tous les bons plans, les liens utiles de C'est pas vrai, ici.fr, à l'onglet arnaque. 5h44, est-ce que vous savez quel est le point commun entre vous, une plante, des coraux et encore des oursins? Si vous posez la question, c'est que vous êtes atteint de prospérité aiguë, le syndrome de Benoît Prospero. Avant d'aller consulter, on va le retrouver, Benoît, avec le monde merveilleux du vivant, après Jack et Carla, sur les ondes d'ici.

0: La bonne recette, elle est ici tous les matins sur votre radio locale, des infos, de la musique, de la bonne humeur et une bonne part de nature. Soyez les bienvenus dans le monde merveilleux du vivant. Aujourd'hui, un épisode dans lequel on va parler de nous, les humains, Homo sapiens. Bonjour Benoît Prospero.
1: Ah ben oui, parce que nous, Homo sapiens, sommes aussi des animaux. L'humain est un animal, et plus particulièrement aujourd'hui, nous allons parler de la diversité génétique chez l'humain. Au menu, identique, adaptation et ADN. Et donc, première chose à savoir, par le cri de l'escargot, nous sommes toutes et tous quasiment identiques. En moyenne, deux êtres humains ne diffèrent que de 0,1%, quelle que soit la latitude, quelle que soit la culture. Concrètement, ça veut dire que si vous prenez, je sais pas moi, un humain tout petit et brun et que vous le comparez à un humain très grand et blond, et bien même entre ces deux personnes, la variation génétique reste extrêmement faible, autour de 0,1% donc de différence.
0: Donc il ne faut pas se fier aux apparences, Benoît.
1: Ah bah encore une fois, vous avez tout compris. Et à ce propos, deuxième chose à savoir, l'humain peut, au fil des générations, s'adapter génétiquement à son environnement. Par exemple, en ce qui concerne la couleur de peau, sous les tropiques, les peaux sombres protègent mieux l'ADN des rayons ultraviolets du soleil, tandis qu'à des latitudes plus élevées, les peaux plus claires permettent de capter plus facilement les rayons du soleil et de synthétiser la vitamine D. Autre exemple, les bajots, un groupe de pêcheurs-plongeurs d'Asie du Sud-Est, surnommés les nomades des mers, peuvent rester très longtemps en apnée. Et ça s'explique notamment par des adaptations génétiques, comme une rate en moyenne plus grande, ce qui permet de stocker davantage de globules rouges et d'améliorer l'apport en oxygène.
0: C'est vrai que c'est quand même bien pratique.
1: Ah bah oui, c'est pratique. Et tiens, juste avant de terminer, un truc qui est en général prête à sourire. Troisième chose à savoir, nous partageons une partie de nos gènes avec tous les êtres vivants, avec les plantes, les animaux marins ou terrestres. Pourquoi ? Eh bien parce que nous avons toutes et tous des ancêtres communs très anciens et que certains gènes essentiels au fonctionnement du vivant ont été conservés au cours de l'évolution. Le monde vivant est merveilleux. Et si vous le souhaitez, eh bien vous pouvez lire l'excellent et très pédagogique livre signé Tatiana Giraud, publié aux éditions Tana, qui s'intitule « La biodiversité en infographie ».
0: À demain, Benoît, pour un nouvel épisode du Monde merveilleux du vivant, dont vous retrouvez toute la collection sur ici.fr.
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0: Et à 6h10 ce matin, on sort en compagnie de notre invité, Cyril.
3: Et au téléphone avec nous, Guy Boyer, directeur de la rédaction du magazine Connaissance des Arts, qui consacre ce mois-ci un dossier spécial aux expositions de l'été.
0: Bonjour Guy.
4: Bonjour.
0: Guy, parce que l'été n'est pas encore terminé, tout à fait. Quelles sont les expos incontournables à ne pas louper avant la fin du mois d'août ?
4: Les expositions sont très nombreuses. Vous savez, on a un numéro double, nous, cet été.
0: La première, qui vous vient à l'esprit ?
4: La première qui me vient à l'esprit, c'est parce que je l'ai vue il n'y a pas longtemps. C'est au Musée des Beaux-Arts de Draguignan, une exposition sur les roches rouges. C'est un sujet totalement inédit. C'est sur ces rochers rouges de l'Estérel, vous savez, ces pierres rouges qui viennent se détacher sur le verre de l'eau. Eh bien, combien les artistes de la modernité, c'est-à-dire au début du XXe siècle, sont allés sur place et ont peint ces rochers près de Saint-Raphaël ou de Saint-Tropez.
0: Un mot sur là où les grandes expos qui nous attendent à la rentrée.
4: C'est l'arrivée de la tapisserie de Bayeux au British Museum de Londres. Vous savez que cette broderie, puisque ce n'est pas une tapisserie mais une broderie qui date du Moyen-Âge, représente la bataille d'Hastings en 1066, donc en Angleterre, et c'est le fondement de l'histoire anglaise. Et cette œuvre n'a jamais été prêtée et vient pour la première fois, quitte la ville de Bayeux, et s'est installée pour presque une année à Londres. Donc pour moi, je considère que c'est vraiment l'événement de la rentrée. Mais sinon, il va y avoir des expos très importantes. L'une à Paris consacrée à Tintoret, au musée Jacques Marandré.
0: C'est qui Tintoret ? En une phrase.
4: Alors Tintoret, pardon, excusez-moi, oui, j'ai l'impression que ce sont nos amis. C'est quand on vit avec la peinture.
0: Mais oui.
4: Grand artiste vénitien, difficile à qualifier parce que son travail est entre le dessin et la couleur, avec une palette absolument extraordinaire. Beaucoup de tableaux religieux. Et là, le musée Jacques Marandré parvient à faire venir des œuvres, des tableaux qui sont conservés dans des musées internationaux, dont la Suzanne et les Vieillards qui vient de Vienne et qui est un pur chef-d'œuvre.
0: Guy, je vous écoute depuis le début de notre échange parler d'art plastique avec ferveur. Comment vous expliquez-vous votre goût justement pour l'art ?
4: Je suis tombé dedans quand j'ai dit
0: évidemment.
4: En fait, j'y connaissais rien, il n'y avait rien à la maison. Et puis, ça a été une révélation où je me suis dit, vraiment, cette manière de transcrire le réel en sculpture, en peinture, en vidéo, en photo, à quelque chose de magique. Et je me suis plongé là-dedans et depuis l'âge de 12 ans, je ne fais que ça parce que ça me porte.
0: En espérant que ça vous donne envie d'aller musarder dans les expositions cet été, le dossier complet dans le magazine Connaissance d'art numéro double à retrouver en kiosque. Merci Guy Boyer d'avoir été avec nous ce matin.
4: Merci.
0: Les jeux de société sont indémodables. Preuve en est Muriel Jordan. On leur consacre un épisode spécial ce matin. C'est tendance dans un instant. Pour leur voici Texas, à un endroit de Lover, sur les ondes d'ici. 5h53, bon réveil.

0: Vous écoutez ici avant de retrouver le journal de 6h et toute l'actualité locale de votre région. C'est tendance, c'est maintenant, c'est votre rendez-vous quotidien avec vous, Muriel Jordan, qui repérez les modes de l'instant pour nous éclairer sur les phénomènes de société. Aujourd'hui, avec vous, on parle jeux de société.
1: Oui, vous les plébiscitez, vous les adorez, les jeux de société. Ils représentent le partage, le sourire, le kiff d'avoir su garder une âme d'enfant. Bon, chez moi, ils représentent aussi la mauvaise foi. Mes enfants détestent perdre et ça part vite en crise de larmes et en accusation de triche. Mais c'est ça aussi qu'on aime. Pas étonnant que le marché du jeu de société explose. 624 millions d'euros de chiffre d'affaires en 2025. C'est 624 millions de plus que notre salaire mensuel. Ah, voilà un jeu auquel vous pourriez peut-être jouer avant la présidentielle de 2027. C'est ce jeu créé par, souvenez-vous, les inconnus.
2: Ça y est, je suis président.
3: Et non, je te suicide dans un parking.
4: Tiens, fausse facture, voilà pour toi.
3: Joker, immunité parlementaire.
5: J'aurai ta peau, tous les coups bas sont permis.
3: Papa, c'est pas grave si je te dis que je suis socialiste alors que j'étais au Front National au premier tour.
4: Au contraire, si ça t'aide à gagner.
1: C'est moi ou rien n'a changé? Bref, en France, nous sommes 87% à jouer à des jeux de société d'après une étude menée par l'Union des éditeurs de jeux, et le marché a bien évolué depuis le Cluedo, Monopoly ou la Bonne Paye.
0: Oui, parce qu'en France, Muriel, on semble adorer les jeux d'ambiance.
1: Oui, et j'ai mené ma petite enquête. J'ai appelé Damien Desnoux, gérant de la boutique de jeux Sortilège à Nantes et membre du jury de l'As d'Or à Cannes en février dernier. C'est l'équivalent de la Palme d'Or à Cannes, mais pour le jeu de société.
6: Nous, en boutique, il y a tout le temps eu des clients qui étaient venus pour des jeux à deux. Le jeu à deux, ça restait quelque chose qui était assez classique et recherché pour les personnes en couple principalement ou en coloc ou entre amis. Et c'est vrai qu'en ce moment, nous, ce qu'on voit le plus comme demande en magasin, c'est plus des jeux d'ambiance, c'est-à-dire des jeux qu'on va ramener en soirée pour s'amuser avec ses potes. Maintenant, c'est OK d'offrir un jeu de société quand on est invité quelque part. Comme avant, on pouvait amener une bouteille de vin, un bouquet de fleurs.
1: Et Damien, c'est quoi vos jeux préférés en ce moment?
6: Mon jeu préféré en ce moment, c'est un jeu qui est tombé en rupture, mais qui est très bien, qui s'appelle Cozy Stickerville, qui est un jeu, en fait, un petit peu ce qu'on appelle nous narratif, donc qui raconte une histoire. On va prendre la place de quelqu'un qui est exilé dans la Creuse, dans la localisation française, ils ont mis ça dans la Creuse, c'est-à-dire qu'on démarre sur un terrain vague, une forêt, avec un petit lac, et on va devoir faire des choix pour faire évoluer sa vie, son personnage, en collant des petits stickers selon qu'on a décidé de construire un observatoire ou qu'on a plutôt décidé de planter des arbres avec des baies ou qu'on a observé des animaux.
1: Bref, les jeux de société à deux, c'est tendance et... Oh mince, mes enfants ont encore perdu Monopoly. Bon, je vous laisse avant qu'ils s'entretuent.
0: Mais revenez demain, Muriel Jordan, à ici.fr, en attendant pour retrouver toute la collection des ces tendances. C'était un plaisir de passer ce début de journée en votre compagnie. Cyril, à 6h30, on vous retrouve pour le 90 secondes.
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0: Et puis en attendant, on va vous souhaiter de profiter au maximum de cette nouvelle journée d'été. À demain, ici dès 5h.
8: À demain, effectivement. C'était un plaisir de vous avoir, Johan. On vous souhaite une belle journée. Journée agréable, d'ailleurs. Puisqu'il fait un peu moins chaud, même pas mal moins chaud. Oui, c'est un terme scientifique. Ils disent souvent ça à Météo France. C'est pas mal moins chaud aujourd'hui. Bonjour Emma Jacob.
9: Bonjour Mathieu, bonjour à tous.
8: Ah, on a bossé déjà, hein. Vous avez vu la grammaire, le vocabulaire.
9: En forme.
8: Ce sera un peu plus carré dans votre journal dans quelques instants. Charlotte répond à vos appels au 04 76 46 45 45. Elle y répond pas mal bien aussi et réalise pas mal bien cette émission. C'est Frédéric qui est notre réalisateur ce matin. Bon, allez, j'arrête d'utiliser ce terme un peu trop, puis je vous souhaite un bon réveil.
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1: Il est 6h et vous écoutez la première radio sur l'info locale en Isère. Les infos, c'est avec vous Emma Jacob. Le nombre de morts sur les routes a plus que doublé en Isère.
2: 38 accidents mortels depuis janvier. C'était 20 l'an dernier à la même période. Des morts sur la route liées à la vitesse, à l'alcool ou encore aux stupéfiants. Pour lutter contre ces comportements à risque, les forces de l'ordre contrôlent, verbalisent, comme hier matin à Grenoble, Porte de France. L'occasion de faire aussi un peu de prévention, Louécal.
3: Un premier conducteur se fait interpeller.
4: Et vous présentez le permis, s'il vous plaît.
3: Il était en retard pour le travail et a appuyé un peu fort sur l'accélérateur.
5: Ici, la vitesse est limitée à 70.
4: Ouais, je sais.
5: D'accord, ça fait 39 au-dessus. À 1 km/h près, vous n'avez plus de permis, monsieur.
3: Il repart avec une amende de 90 euros et un point en moins. En une heure, environ une dizaine de personnes sont contrôlées. Christian Goyennec, c'est le directeur adjoint de la police nationale en Isère.
6: Le but, c'est constater les vitesses, constater qu'il n'y ait pas de prise de stupéfiants ou volant. Malheureusement, bon, on constate qu'il y a quand même une forte consommation de stupéfiants.
3: 20% des accidents mortels sont dus à la consommation de drogue, 20% à des excès de vitesse. Pour Mahamadou Diarra, secrétaire général de la préfecture de l'Isère, ces chiffres sont alarmants.
7: Ils sont même dramatiques. On a un doublement du nombre de morts sur les routes de l'Isère depuis le début de l'année. Donc c'est pour toutes ces raisons que des opérations de contrôle sont organisées sur l'ensemble des routes du département. On a eu un durcissement de notre barème de sanctions en ce début d'année. Toutes les initiatives sont bonnes à prendre pour lutter contre l'insécurité routière et les comportements dangereux sur nos routes.
3: Et depuis février 2026, en effet, l'alcoolémie au volant est punie de 6 à 9 mois de suspension de permis contre 6 mois maximum auparavant.
2: Et si vous circuliez sur l'autoroute A41 hier midi, vous avez peut-être aperçu ce camion en feu après le péage de Crolles. Le véhicule transportait du ciment et s'est enflammé au niveau de la terrasse dans le sens Grenoble-Chambéry. L'autoroute a été coupée le temps de l'intervention des pompiers. Il n'y a pas eu de blessés.
1: C'est une opération dont nos secours en montagne vont se souvenir pendant longtemps.
2: Oui, opération incroyable pour secourir un parapentiste. C'était dimanche dans le Grésivaudan. L'homme d'une cinquantaine d'années s'est retrouvé bloqué sur la falaise du Saint-Thénard. Impossible de bouger, ne serait-ce que d'un cheveu. Il est resté accroché près de 1 heure à 200 mètres du sol.
1: Avant donc Emma d'être secourue par la CRS Alpes et l'équipage de la sécurité civile de Grenoble.
2: Oui, opération très périlleuse menée notamment par le brigadier chef Grégory Morin de la CRS Alpes. L'hélicoptère a déposé le secouriste à près de 60 mètres de la victime en pleine paroi.
8: C'est que 60 mètres, mais dans un terrain particulièrement raide, glissant, délité. C'était assez compliqué parce qu'en plus du point de dépose, on n'avait pas tout de suite un visu. Il a fallu d'abord que je fasse 30 mètres, que je franchisse un espèce de pseudo-pilier formé par la face pour avoir un visu sur lui. Quand je l'ai vu, c'était un peu une vision d'horreur parce que je me mettais à sa place, étant pratiquant de l'escalade et de l'alpinisme. Et là, il était vraiment ses deux pieds sur une espèce de vire inclinée avec du gravier dessus. Il avait les deux mains à plat et c'était une statue, il se tenait immobile. Là, je voyais qu'il était dans un état de crispation extrême, en fait, pour pas bouger d'un millimètre. Donc, je lui ai dit un truc ridicule. Hein. Je lui ai dit, ne bouge pas surtout. J'imagine bien qu'il n'avait pas l'intention de bouger à l'endroit où il était, dans la posture qu'il était, en attendant que j'arrive jusqu'à lui. Quoi.
2: Témoignage recueilli par Lionel Cariou. Vous avez les photos de cet incroyable sauvetage sur ici.fr.
1: La police lance un appel à témoins pour identifier le corps retrouvé pendu à un arbre samedi dans le parc Paul Mistral.
2: La victime n'avait pas de papier sur elle et aucune disparition inquiétante n'a été signalée. Il s'agit donc d'un homme, 50 ans environ, 1m63 de type européen. Il portait un t-shirt gris, un bermuda en jean et des baskets de la marque Nike taille 40.
1: Et si vous avez des informations, vous pouvez appeler les enquêteurs au 04 76 60 40 40.
2: Dans le Grésivaudan, vous pouvez de nouveau consommer l'eau du robinet à Domaine. Retour à la normale, donc après les orages dans le massif de Belledonne avant-hier. Si l'eau est encore un peu trouble au début, vous la laissez simplement couler jusqu'à ce qu'elle redevienne claire. Aucun danger pour cuisiner ou la boire. La piscine municipale fermée par précaution rouvre aux horaires habituels aujourd'hui.
1: 6h04 et on respire enfin un peu mieux.
2: Oui, plus aucun département. Vigilance orange canicule ce matin. Notre département, lui, est repassé en jaune hier. On fait un point météo complet à la fin de ce journal. Ces vagues de chaleur exceptionnelles à répétition 5 depuis fin mai vont-elles mettre la lutte contre le réchauffement climatique sur le devant de la scène politique à quelques mois de l'élection présidentielle? C'est en tout cas ce qu'espère Marine Tondelier, patronne des écologistes et candidate en 2027. Sécheresse, incendie, canicule, autant de thèmes qu'elle abordera lors des journées d'été de son parti qui se tiennent à Grenoble à partir de jeudi.
9: Vous savez, moi, cet été, j'ai fait un tour de France en van électrique et une trentaine d'étapes. Tout le monde sur les marchés, je me rappelle du marché à Chambéry, venait à notre rencontre pour nous dire, bah voilà, on a peur pour nos enfants, je travaille dans tel domaine, c'est invivable. Et puis les gens, ils avaient une angoisse de l'avenir, quoi. Ils étaient angoissés à la fois par ce qui se passait, mais aussi de voir l'absence de réponse politique de ceux qui nous gouvernent. Parce que les gens voient bien qu'il y a deux périls qui nous menacent, le péril climatique et le péril de l'extrême droite. Et que ces dangers sont quand même liés. Ce qui est évident, que si l'extrême droite arrive au pouvoir, on sait bien qu'ils ne sont pas partis pour trouver les solutions à la crise environnementale. Donc c'est ça vraiment que je tire comme leçon de mon tour de France. Et je pense que c'est les deux sujets qui seront omniprésents dans les journées d'été. Vous avez vu que jeudi soir, on organisait une grande soirée pour l'écologie et pour l'union. C'est les deux réponses que notre mouvement va tenter d'apporter dans les mois qui viennent.
2: Et si vous souhaitez assister aux journées d'été des écologistes, vous avez le lien du programme sur ici.fr. C'est bientôt le retour à l'école. Vous êtes peut-être déjà dans les achats de fournitures. Comme chaque année, les foyers modestes vont recevoir l'allocation de rentrée scolaire versée par la CAF. C'est à partir d'aujourd'hui et ça concerne 5 millions d'enfants.
1: Après sa performance au championnat d'Europe d'athlétisme, Mathieu Collet est déjà tourné vers l'avenir.
2: La performance inédite pour le perchiste isérois, on le rappelle, quatrième de la finale dimanche à Birmingham. Malheureusement, sans son frère Thibaut, éliminé lors des qualifications. Objectif désormais les championnats du monde l'année prochaine et les Jeux Olympiques en 2028.
10: L'objectif était de venir pour faire quelque chose et pas être spectateur. Voilà, ça m'a donné faim et en plus de ça, j'ai pas pu faire ma finale avec mon frère. Donc je veux cette finale avec mon frère et je vais tout faire pour y aller. Oui, évidemment qu'on va regarder devant pour les championnats du monde et puis on se projettera après pour Los Angeles. Voilà, moi j'ai tendance à dire chaque chose en son temps. Je vais finir cette saison-là, on va se projeter sur la saison hivernale puis la saison estivale. Mais je sais que je travaille dans le bon sens avec les bonnes personnes. Donc, voilà, je ne me fais pas de soucis, mais j'ai très hâte de la suite.
2: La suite donc pour le perchiste isérois Mathieu Collet et son frère Thibaut, c'est 2027, championnat du monde d'athlétisme. Bon, ce sera à Pékin, mais on le suivra évidemment sur ICI Isère. Un petit point sur la météo, Mathieu. Donc, les températures un petit peu en baisse, je crois.
1: Des bonnes nouvelles, écoutez. En plus, enfin. Je regardais vos commentaires sur la page Facebook parce qu'on vous a mis le post météo, comme tous les matins. Et autant, il y avait une frustration hier parce qu'ils disaient, nous, on n'a pas eu de pluie, machin. Et bien là, tout le monde en a eu un petit peu. Donc, tout le monde est content. 18 à Grenoble, 20 à Vienne, 18 à Bourgoin-Jallieu. Corinne nous dit, voilà, à Saint-Etienne de Saint-Jouard, et bien qu'il y a eu 10 mm de pluie et que ça fait du bien. Et aujourd'hui, on retombe un peu sur nos pattes en termes de temps puisque nous retrouverons un temps dégagé. Voilà, pas de nuages ou très peu, et des températures supportables, 30 à 31 degrés en pleine cet après-midi, 25 à 26 degrés à 1000 mètres. Mais qu'est-ce que c'est que ce temps? Je ne comprends pas. J'ai pas l'habitude, voilà, ça me...
2: C'est vrai que ça fait bizarre.
1: Bah hier déjà, on se disait, ah oui, on peut être dehors et pas avoir du mal à respirer. Donc tant mieux, on en plaisante, mais c'est quand même très agréable. Et échanger avec nous, passer sur notre page Facebook, via le WhatsApp, ça nous permet d'avoir toutes les infos. Pas de soucis de circulation ce matin non plus, et pas d'alerte en termes de circulation ferroviaire, donc tout va bien, on continue.
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1: Parce que pour bien commencer la journée, bah autant savoir ce qui vous attend près de chez vous. Vous êtes au bon endroit. Ça vous permet aussi de profiter de ce titre de Francis Cabrel, Encore et Encore, en écoutant Ici Isère 6h08.

0: Cabrel, ici Isère, il est 6h12, bon réveil.
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0: Partir à votre rencontre, c'est ce que l'on fait tous les matins et nous irons dans la commune de Chaparian pour discuter avec Delphine Laurent. Ce sont les gens d'ici, Nathalie Malocher, voilà, fait vos portraits. Alors d'un point de vue, j'allais dire audio et pas visuel, mais c'est déjà très bien et on vous rencontrera tout à l'heure. Pour continuer cette journée, bah, chaque matin l'actu du jour, Emma c'est aussi avec l'éphéméride.
3: Oui, on commence cette éphéméride avec une Iséroise qui a connu les sommets de la République.
0: Avant de revenir au village, c'est Josiane Chevalier qui est née le 18 août 1957 à Lamure. Elle a été haute fonctionnaire, elle a une très longue carrière dans l'administration, elle a notamment été préfète en Corse, préfète de la région Grand Est et du Bas-Rhin. Elle prend sa retraite de la fonction publique en 2024, mais visiblement pas de la vie publique, puisqu'elle a été élue maire de Mince dans le Trièves lors des dernières élections municipales. Un joli retour aux sources, puis entre la Corse et le Trièves, il n'y a pas photo en termes de beauté.
3: Voilà, évidemment.
0: On est d'accord. Nous remontons maintenant au 18 août 1944 pour saluer la mémoire de Mehdine Ben Mohamed Azouz, un ouvrier algérien qui était installé à Livet-Gavé, engagé dans la résistance au sein de l'armée secrète du maquis de Loisan. Il était arrêté par la Gestapo, il a été torturé, exécuté à Livet-Gavé, mais son nom et son nom d'ailleurs figure aujourd'hui sur les mémoriaux du maquis de Loisan. Le souvenir d'un de ses combattants venus d'ailleurs qui ont donné leur vie pour la libération de l'Isère. Et puis on termine beaucoup plus légèrement un anniversaire aujourd'hui. Et si on remonte en 1983, naissait à Beyrouth un certain Michael Holbrook Pennyman Jr. Alors ça vous dit probablement rien, mais vous le connaissez plus sous le nom de
3: oui.
0: Mika. Pour terminer cette éphéméride, un petit message personnel. On salue l'arrivée d'un nouveau membre dans l'équipe d'ici Isère.
4: J'irai bien refaire un tour du côté de chez Swan.
0: Qui, Swan Pelé, est arrivé hier. On souhaite un bon repos à la maman et au papa. Et puis bienvenue à lui dans cette nouvelle aventure. Les conseils du docteur Kirzek dans quelques instants pour vous accompagner, s'occuper de vos dents, même en vacances.
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0: À 6h15, votre santé, c'est avec vous docteur Kirzek, comme chaque matin, et grâce à vos conseils santé, on refait le point sur les gestes essentiels pour nos dents en vacances.
7: Bonjour tout le monde, c'est les vacances, le rythme ralenti, on lâche prise parfois au point d'oublier les gestes essentiels pour nos dents. Ben c'est vrai, entre deux apéros, un oubli de brossage et une petite glace où ça évite d'arriver, une rage de dents peut aussi pointer le bout de son nez. Le principal danger en fait l'été, c'est la multiplication des prises de sucre. Bah oui, les glaces, les sodas, les fruits gorgés de sucre, associés à un relâchement du brossage, les bactéries adorent ça. Il suffit souvent de quelques jours pour fragiliser l'émail et déclencher une carie. Alors pour éviter cela, trois réflexes simples. On garde le brossage deux fois par jour, matin et soir. Pas de grasse matinée dentaire, le soir avant le coucher aussi. Il est indispensable d'éliminer tous les résidus sucrés qui passeraient la nuit à attaquer les dents. Deuxième réflexe, on évite de grignoter toutes les deux heures. Grignoter du sucré évidemment. Mieux vaut prendre un fruit à un moment donné, puis faire une vraie pause sans sucre. Troisième réflexe, on emporte toujours un nécessaire de poche. Une petite brosse à dents de voyage, un dentifrice fluoré, indice de protection anti-carie prouvé. Et si l'eau manque, on mâche un chewing-gum sans sucre après la pause sucrée pour stimuler la salive. Et la salive, c'est notre bouclier naturel.
0: Et si malgré tout une douleur arrive un soir ou un week-end loin de tout cabinet dentaire, comment est-ce qu'on peut la calmer ?
7: La douleur dentaire ne prévient jamais. Et en attendant de voir un dentiste, qui est quand même la meilleure solution, on peut faire quelques petites choses. On calme la douleur avec un antidouleur classique, du paracétamol, jamais d'aspirine dans la bouche. On rince doucement à l'eau tiède, salée, une cuillère à café de sel dans un verre d'eau tiède deux fois par jour. Ça va nettoyer et apaiser. Et puis, il y a une astuce de grand-mère aussi qui est parfois efficace, c'est poser un clou de girofle entier près de la dent douloureuse ou appliquer une compresse froide sur la joue en cas de gonflement. Ça va réduire l'inflammation. On évite le chaud, on évite le froid extrême, le sucré, et on mange du côté opposé. Tout ça, ça va permettre de tenir un peu et de ne pas réveiller la douleur. Et si vraiment la douleur est insupportable, si la joue enfle, si vous avez de la fièvre, c'est une urgence. En France, on peut appeler un dentiste de garde via le 15 par exemple, ou le service de garde de la mairie qui va vous donner les coordonnées. Et à l'étranger, pensez à vérifier votre carte d'assurance voyage, ça peut être utile. Certains frais peuvent être pris en charge. Allez, bon été, bonne santé à l'écoute d'ici bien sûr.
0: Merci à vous, docteur. On vous retrouve sur ici.fr et sur l'application ici, avec tous les conseils quotidiens. Les gens d'ici, les portraits de ces Isérois qu'on rencontre et qu'on a rencontrés cet été avec Nathalie Malocher, Delphine habite à Chapareillan et c'est juste après Michael Jackson et Black or White que vous découvrirez toute sa vie, son œuvre, enfin voilà, enfin tout.

0: Michael Jackson et Black or White, c'est ici Isère, il est 6h20. Bon début de journée avec les gens d'ici. Tous les matins, nous partons à la découverte de votre vie. Des portraits que nous propose Nathalie Malocher qui nous emmène en vallée du Grésivaudan, au pied du Mont Granier, dans la commune de Chaparayan aujourd'hui, pour rencontrer Delphine Laurent. Elle nous présente sa savonnerie artisanale nature en bulle. Delphine qui a opté pour la méthode de saponification à froid, elle nous explique.
1: Alors, la méthode de saponification à froid, c'est une méthode de fabrication du savon à partir d'huile végétale. Donc moi, j'utilise des huiles végétales bio et si possible locales. Et puis, donc, ça fabrique des savons sur gras, donc très doux pour la peau. Et on conserve la glycérine qui se fabrique en même temps que le savon. Et donc, on a vraiment des savons qui sont très doux pour la peau et adaptés à différents types de peau en fonction des huiles que j'utilise dans les fabrications.
2: Delphine, vous avez un parcours assez particulier puisque vous êtes chimiste à la base et il y a à peu près 17 ans, vous avez décidé de tout plaquer et de venir fabriquer ici, à Chaparayan, vos savons. Pourquoi Chaparayan ?
1: Alors, Chaparayan, parce que c'était les montagnes, la proximité des montagnes. Moi, je venais de Lyon au départ et donc les Alpes et voilà, ça me plaisait beaucoup d'un point de vue loisir et puis aussi au niveau professionnel, ça me permet de vendre mes produits sur des marchés artisanaux qu'il y a beaucoup dans le secteur. Voilà, et puis Chaparayan, on est tellement bien ici au pied de plusieurs montagnes, on a plein d'endroits super pour aller s'amuser à différents endroits et puis aussi du coup pour vendre mes produits, que ce soit en Chartreuse, dans le massif de Belledonne, les Bauges et puis même plus loin dans les Alpes du Nord qui sont quand même très accessibles.
2: Et la vie alors à Chaparayan au quotidien ?
1: Alors c'est la vie d'un village qui est très sympa, où vraiment il y a une belle vie associative, on peut faire pas mal d'activités sur place. Et puis, on peut aller se promener dans la forêt et puis on peut monter jusque sur les plateaux de la Chartreuse directement en restant sur la commune de Chaparayan.
2: Ah, oui, c'est la nature aussi qui vous intéresse. On voit que vous êtes d'allure sportive, vous grimpez, vous skiez, vous faites du vélo.
1: Alors moi, c'est plutôt la randonnée et le ski un peu sous toutes ses formes. Ski de randonnée, ski de fond, ski de piste. Voilà, je n'ai pas de préférence particulière, mais voilà, j'aime bien être dehors et puis dans la nature.
2: Ouais. Et dans votre labo aussi un petit peu.
1: Et quand même aussi dans mon labo, oui, bien sûr.
2: Parce que c'est un métier passion.
1: Oui, voilà. Et puis donc j'essaye d'aligner les valeurs de la nature et du côté naturel avec ce que je fais dans mon laboratoire en travaillant un maximum avec des producteurs locaux. Par exemple, le miel que j'utilise dans mes savons vient de Chaparayan, d'une productrice qui est ici.
0: Et ça nous a permis de découvrir Nature en Bulle, les gens d'ici tous les matins. Des portraits d'Isérois exceptionnels, comme presque tous les Isérois, ça en fait des portraits à faire. Votre horoscope arrive avant 6h30 avec notre spécialiste Catherine Viguier. Et d'abord, une voix absolument incroyable, c'est Céline Dion. Bonjour, pardon, merci.
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0: Merci.
1: Ah, voilà. Je l'avais dit, je l'avais anticipé. J'ai déjà entendu la chanson, ça aide. Céline Dion, bonjour, pardon, merci. Votre horoscope vous dira peut-être la même chose dans quelques instants. Pour certains, une histoire d'argent positive se prépare. On découvre ça avant l'info d'ici avec Catherine Viguier.
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1: L'horoscope du jour, c'est avec vous Catherine Viguier, bonjour.
5: Bonjour.
1: Le climat astral évolue ?
5: En effet, je vous explique pour chaque signe. Bélier, votre journée est marquée par une histoire d'argent, positive, négative, selon votre situation. Taureau, tout se passe à deux et ce n'est pas une mince affaire, alors que souhaitez-vous ? Gémeaux, du désordre au quotidien où vous pourriez avoir un petit bobo, mais vous allez assurer. Cancer, votre journée sera belle même si vos amours vous perturbent, à moins que cela soit l'un de vos enfants. Lion, ce mardi exige de votre part de la vigilance. Si vous avez un rôle à jouer, soyez juste. Vierge, le mieux sera d'être en partance, en vrai ou dans votre esprit. Les joies proviennent d'un dépaysement. Balance, de belles perspectives côté trésorerie, vous aimerez dépenser pour fêter, pour réjouir vos proches. Scorpion, vous serez emballé, excité par un événement à venir, mais gare aux excès d'autorité. Sagittaire, vous avez besoin d'un regard bienveillant sur vous, de quelqu'un qui vous comprenne. Capricorne, ne vous faites pas de mal si l'on ne vous suit pas toujours, d'autres personnes arrivent sur votre route. Verseau, une injustice en famille ou liée à un être cher vous fait réagir. Essayez de prendre du recul. Poisson, vous allez souffler au moins durant 2 jours. Profitez de l'évasion à votre portée. Et pour nous tous, sous le soleil, on se soigne, on ne s'abandonne pas.
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1: Dans quelques minutes, ce sera l'info d'ici. Emma Jacob, on ira sur la route.
6: Non, il n'y a pas sur la route des vacances. Reportage en immersion lors d'un contrôle routier hier à Grenoble, alors que le nombre d'accidents mortels en Isère a plus que doublé par rapport à l'année dernière.
1: Avant cela, on va faire le point sur vos conditions de circulation, sur la météo et sur l'actualité nationale et internationale. Pour ça, on retrouve le 90 secondes à 6h30 avec vous, Cyril Ardo-Redon.
7: Plus aucun département n'est ce matin en vigilance orange canicule. Certains départements comme le Var sont restés près de 3 semaines en alerte. En revanche, sur le front des incendies, les Bouches-du-Rhône sont en rouge. 8 départements du Sud ainsi que l'Essonne et la Seine-et-Marne sont en orange pour un risque élevé. Hier, justement, le Premier ministre a annoncé des mesures pour reconstruire la Gironde, les Landes et le Var après les gigantesques incendies. Des aides aux collectivités, des exonérations de cotisations sociales ou une accélération des permis de construire. Cela va coûter jusqu'à 100 millions d'euros. L'allocation de rentrée scolaire est versée dès ce matin à 3 millions de familles, jusqu'à 466 euros. Une somme sous condition de ressources, en fonction aussi de l'âge de l'enfant. Gérald Darmanin renonce à se présenter à l'élection présidentielle. Il l'a annoncé hier. L'actuel garde des Sceaux ne veut pas rajouter de la division dans son propre camp, dit-il. Il apporte son soutien au maire du Havre et ancien Premier ministre. ministre Édouard Philippe. Un jeune de 19 ans tué par balle ce week-end à Montpellier, le parquet l'a indiqué hier. Il a été victime de coups de feu échangés à la sortie d'une discothèque. Selon les premiers éléments, il est victime d'une balle perdue et n'était pas visé par les tirs. Et puis c'est la première fois qu'une Française sort dans l'espace. L'astronaute Sophie Adnaud participe à une sortie extravéhiculaire cet après-midi pour réparer une antenne de la Station Spatiale Internationale. L'opération doit durer plus de 6 heures et c'est à lire sur ici.fr.
0: Merci Cyril. Il est 6h31, c'est l'info d'ici. Emma Jacob, 38 morts sur les routes de l'Isère depuis le début de l'année.
6: Et c'est plus du double par rapport à l'année dernière, même période. Alors pour traquer les excès de vitesse, l'alcool et la drogue au volant, les policiers ne lésinent pas sur les contrôles. Hier matin, à l'heure de partir au travail, les forces de l'ordre se sont postées Porte de France à Grenoble. Louis Cal était sur le bord de la route avec eux.
8: Oui, et ça commence fort.
9: Bonjour, vous faites un créneau, vous garez derrière la Peugeot, s'il vous plaît.
8: Le premier conducteur interpellé a été flashé à 112 au lieu de 70 km. Et en plus de ça...
10: Pas de permis, pas d'assurance. Aïe, aïe, aïe.
8: En moins d'une heure, une dizaine de voitures sont contrôlées pour des excès de vitesse. Le commissaire Paul Renard est en charge des policiers de voie publique.
11: Là, on est sur une période estivale, donc on a pas mal de chassés-croisés. Là, on est sur cette opération ce matin sur des arrivées au travail. On est sur une zone où c'est limité à 70 km/h et on constate qu'on a quand même un certain nombre de personnes qui sont au-delà de 100 km/h. Les principales infractions qu'on retrouve, de toute façon, c'est la vitesse, l'alcoolémie et les stupéfiants.
8: Dans le département, les accidents mortels explosent à cause de ses conduites à risque. 38 décès cette année contre 18 à la même période l'an dernier. Mamadou Diarra est le secrétaire général à la préfecture de l'Isère.
12: On a 20% de causes qui sont liées à l'alcoolémie aux stupéfiants, 20% qui sont liées à la vitesse, 20% qui sont liées à l'inattention et le reste est encore lié à des comportements inadaptés. Vous savez, sur les trajets du quotidien qu'on fait tous les jours, on se dit il n'y a pas de risque, on connaît parfaitement la route, c'est sur ces trajets-là que des personnes ont des comportements dangereux et qu'il y a malheureusement des décès. Là, on le voit, c'est un trajet pour venir travailler à Grenoble. Vous avez vu, d'ores et déjà, ce dispositif a permis d'interpeller des personnes qui étaient en très fort excès de vitesse.
13: Permis de conduire, c'est tout bon, ok.
8: Pour ce motard flashé à 20 km au-dessus de la vitesse autorisée, voici la sanction.
14: 90€ et un point en moins.
8: Une punition qu'il accepte plutôt bien.
14: Ça m'arrive d'être bien plus vite sur la même portion de route, donc je pense que j'aurais pu aussi perdre mon permis. Me concernant, je suis en tort, et vous avez bien vu, je lui ai absolument rien dit, hein. C'est normal. Et je repars avec ma moto.
8: Sur la matinée, un seul conducteur aura fini sa route à pied après s'être fait retirer sa voiture par la fourrière.
6: Et depuis février 2026, la préfecture a aussi renforcé les sanctions sur les routes. L'alcoolémie au volant peut être punie de 6 à 9 mois de suspension de permis. C'était 6 mois maximum auparavant.
0: Et puis on fait le point sur la une du journal de 7h, Emma.
6: On revient sur cet incroyable sauvetage des secours en montagne dans le Grésivaudan. Un parapentiste accroché pendant une heure à flanc de falaise. Un des secouristes de la CRS Alpes nous raconte cette intervention très très périlleuse à près de 200 mètres du sol. Qu'est-ce qui nous attend dans le ciel aujourd'hui, Mathieu?
0: Pas grand-chose, figurez-vous. ça va être plutôt dégagé. Non, mais c'est une bonne nouvelle.
6: Oui, c'est vrai.
0: Peu de nuages, un ciel plutôt dégagé, un temps pas trop chaud, mais que demander de plus? Peut-être de discuter avec Jean-Paul qui nous appelle d'ISO. Bonjour Jean-Paul.
15: Oui, bonjour Mathieu, tous les auditeurs et les correspondants météo.
0: Quel temps il fait chez vous?
15: Eh bien, nous, on a un beau ciel bleu, avec il n'y a pas de nuages. Hein. Ouais. On a 16,4 degrés, donc il faut bien ouvrir les fenêtres pour ventiler, pour faire descendre la température dans les maisons. Mmh. Ouais. Avec 98% d'humidité, pas de vent.
0: Très bien.
15: Voilà.
0: Est-ce que vous avez eu un peu de pluie, vous, hier, Jean-Paul?
15: Par contre, on a eu un gros orage hier. Ah, voilà. Avec, on a eu 6 mm 3 de précipitation. Mmh.
0: Bon bah c'est pas mal, on prend, hein. On prend tout ce qu'on peut prendre.
15: Oui, mais ça suffit pas parce que
0: non.
15: Ça a mouillé le dessus, mais ça a pas mouillé en dessous.
0: C'est vrai que là, c'est toute l'ambivalence. Hein. Il en faudrait des réguliers pas trop forts, parce que s'il y en a trop d'un coup, c'est pareil, ouais. Ils ne pourront pas tout absorber. Pour aujourd'hui, c'est pas le cas. On va plutôt être sur une journée avec un temps dégagé, mais des températures pas trop élevées, 30 à 31 degrés cet après-midi, Jean-Paul.
15: Oui, on tiendra les volets fermés pour essayer de garder la fraîcheur du matin.
0: Tout à fait. C'est une très bonne stratégie, je la valide, Jean-Paul. Merci d'être passé.
15: Je donne le bonjour à tous ceux qui me reconnaîtront. Et à toute l'équipe aussi, qui est très sympathique.
0: Merci Jean-Paul, belle journée à vous, à bientôt.
15: À bientôt, au revoir.
0: Au revoir. Pas de soucis de circulation ce matin, tout va bien et on reste vigilant quand même, vous nous appelez. Hein. Que ce soit en voiture ou en train, on regarde le trafic et si un incident arrive, 04 76 46 45 45.
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0: Un bon début de journée, c'est ce qu'on vous propose, parce qu'on peut être bien informé pour commencer la journée sans être de mauvaise humeur, bien au contraire, et ça peut être grâce à téléphone et le jour s'est levé. Le jour...

0: Téléphone et le jour s'est levé presque là. Hein. On est en cours de route. C'est temps de chargement, mais voilà, parce qu'on a envie d'avoir une chanson un peu raccord avec le moment et une très belle chanson aussi sur Ici Isère.
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0: Avec Emma Jacob pour l'info, Fred qui réalise cette émission et Charlotte qui répond à vos appels pour vous emmener à la découverte de l'Isère, parce que vous la connaissez, mais est-ce que vous la connaissez très bien? Eh bien, nous partageons vos petits coins de paradis, ce sera le cas dans Mon Isère à moi, avec Simon. Alors, je sais, Emma, que vous aimez beaucoup le Vercors.
3: Oui, je trouve ça magnifique.
0: Mais là, je vais vous proposer d'aller en Chartreuse.
3: Eh ben, on y va.
0: Et probablement, le coin... Beaucoup s'accordent à dire que c'est l'une des plus belles balades en Isère. On va aller visiter le cirque de Saint-Mème. Voilà, si vous ne connaissez pas,
3: je suis curieuse. Vous
0: découvrirez avec Simon tout à l'heure qui viendra nous raconter tout cela. Avant, l'Isère, on va la parcourir aussi à vélo. Et on est en Matégine, ce qui est tout aussi beau comme endroit, avec Christophe Chardon. Aujourd'hui, on va voir Perrine à Ponsonnat, juste à côté de la Mure. Elle est présidente de la Matégine VTT, le club qui vous accueille pour découvrir ce magnifique territoire. Elle nous accueille chez elle et la vue est à couper le souffle.
4: On a l'Aubiou, on a la plaine de Pélafol tout au fond au loin, on voit le Trièves, la retenue d'eau de Saint-Pierre-de-Méhain-Rose, c'est un superbe endroit.
5: Il n'y a pas beaucoup de bruit de voiture ici, hein?
4: Non, on est au bout d'une impasse et on a vu sur toute la plaine là et on est vraiment au calme.
5: En Isère, on a la chance d'avoir un magnifique département. Je pense que la Matézine, pour pratiquer du VTT, ça doit être pas mal. Vous avez bien choisi votre coin, non ?
4: C'est exceptionnel aussi, mais c'est pas connu. On a énormément de pistes de VTT. Et nous, le club, on travaille aussi avec la communauté de communes, le territoire, pour développer la pratique du VTT sur le plateau matézin. On les a aidés à choisir les meilleurs itinéraires et actuellement, on participe même au panotage, au balisage pour la Comcom.
5: Bon, la Matézine est un territoire vaste. Il doit y avoir des dizaines et des dizaines de kilomètres à faire à VTT ici.
4: Sur l'ancienne carte, on est à 800 kilomètres.
5: Les endroits les plus sympas pour vous, ils sont où?
4: Alors, il y a plein de spots différents. On a du côté du col du Malisol, c'est super. On a sur le Sénépi, on a sur le territoire de Prunières, on a vers les Signaraux.
5: Est-ce qu'on a quand même des parcours où on n'est pas obligé de s'avaler 1000, 1500 mètres de dénivelé, où on peut se faire une sortie de 20, 25 kilomètres avec 400, 500 mètres de dénivelé?
4: Oui, c'est ce que nous, on fait régulièrement d'ailleurs avec le club. Le samedi matin, on a un groupe adulte et on va faire des sorties de 25 km, 500, 600 dénivelés.
5: Quels sont ces lieux, par exemple, un ou deux?
4: Ça peut être Pierre-Châtel, ça peut être Nantes-en-Ratier, ça peut être Villars-Saint-Christophe, ça peut être La Mure, parce que de La Mure, après, on monte sur le Paradis, sur le Simon, et pour après redescendre vers Prunières.
5: Quelle est la plus belle vue qu'on a sur la Matézine quand on fait du VTT? C'est quel est l'endroit à peu près?
4: Oui, Pierre Planté. Quand on est à Pierre Planté, on a la vue sur les lacs. On a une vue à 360 entre de La Mure et on voit le Vercors. Enfin, on voit voilà. C'est magnifique.
5: On se prend des spécialités locales pour recharger en énergie de temps en temps.
4: Alors nous, quand on va faire du vélo, on reste basique. Mais sur notre rando, sur les ravitaux, par exemple, on va mettre du Murson.
5: C'est pas vrai.
4: Si.
5: Perrine, il y a un événement qui arrive à la fin de l'été, début septembre. Quel est cet événement organisé par la Matézienne VTT?
4: Alors l'événement annuel, on va dire, qui existe depuis 99 maintenant, c'est la rando la Matézienne VTT, qui a lieu cette année le 7 septembre, donc premier dimanche de septembre tous les ans. Qui est un événement qui est labellisé Rando d'Or par la Fédération Française de Cyclisme.
0: Voilà, on était avec Perrine qui nous racontait tout cela. Vous connaissez le dicton, hein ? Ravito au Murson, le voyage sera bon. Je viens de l'inventer, mais je suis sûr que ça marche. Demain, place au multisport que l'on peut pratiquer sur le plateau matézin dans l'Isère à vélo avec Christophe Chardon. Toujours le vélo, ça fait du bien, mais les animaux aussi. Et notre vétérinaire nous explique comment ils nous soignent par leur simple présence dans une minute.
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0: Bonjour. Bonjour docteur Pierre Fabin.
7: Bonjour Mathieu.
0: Vous êtes notre vétérinaire, vous nous parlez de nos animaux tous les matins, on les aime pour leur câlin, leur présence. Mais est-ce que vous saviez qu'ils nous soignent littéralement? Parce qu'avoir un animal de compagnie, ça serait excellent pour le cœur, le moral et même l'immunité. Vous vouliez nous expliquer pourquoi votre animal vous fait plus de bien que votre médecin généraliste, docteur?
7: Alors, ce n'est pas juste une impression de bien-être, c'est prouvé scientifiquement. Vivre avec un animal prolonge l'espérance de vie. On a des études de cardiologie très sérieuses qui ont montré que le simple fait de caresser un chien ou un chat pendant 10 minutes déclenche une réaction chimique immédiate dans votre corps. C'est mécanique, votre taux de cortisol, l'hormone du stress, diminue et votre cerveau libère de l'ocytocine, l'hormone de l'apaisement. Résultat, votre tension artérielle baisse et votre rythme cardiaque ralentit. Et en plus, pour les propriétaires de chiens, il y a l'effet coach sportif. Avoir un chien, c'est l'obligation de marcher 30 minutes par jour, qu'il pleuve ou qu'il vente.
0: On voit bien l'effet sur le physique, mais aujourd'hui on parle beaucoup de santé mentale, de dépression, de solitude. Est-ce que l'animal a un vrai pouvoir là-dessus ?
7: Et oui, c'est bien plus qu'une distraction. Votre animal, c'est un antidépresseur naturel puissant. D'abord, l'animal, c'est un lubrifiant social. Promener un chien, c'est briser l'isolement. Dans la rue, on parle plus facilement à quelqu'un qui a un chien. Pour les personnes âgées seules, c'est souvent le seul lien avec l'extérieur. Et ensuite, pour les propriétaires de chats, il y a la ronron-thérapie. Ce n'est pas une blague, le ronronnement du chat émet des fréquences basses. Et les kinésithérapeutes savent que ces fréquences favorisent la cicatrisation des tissus et l'apaisement nerveux. Avoir un chat qui ronronne sur les genoux, c'est comme une séance de relaxation profonde qui agit directement sur notre cerveau.
0: Et pour les enfants, les parents ont souvent peur des microbes, des poils, des allergies. Est-ce qu'un animal est un risque pour la santé des plus petits ?
7: C'est tout l'inverse. On a longtemps cru qu'il fallait élever les enfants dans une bulle stérile. Grosse erreur. Des études finlandaises ont montré que les enfants qui grandissent avec un chien ou un chat, dès la naissance, ont 30% moins d'infections parce que l'animal ramène de la biodiversité. Un peu de terre, des bactéries non pathogènes. Ça va entraîner le système immunitaire de votre bébé à faire la différence entre les vrais dangers et les fausses alertes. Résultat, ces enfants développent moins d'allergies et moins d'asthme en grandissant. Donc, ne soyez pas obsédé par l'hygiène absolue, un coup de langue de chien sur la main ou quelques poils de chat dans un lit, c'est en réalité un excellent vaccin naturel pour l'avenir de nos enfants.
0: Merci beaucoup docteur pour tous ces arguments qui nous disent, bah voilà, il faut prendre un animal, ça fait du bien. On retrouve tous vos conseils sur ici.fr et sur l'application ici. Des conseils, il y en aura d'autres à venir dans les 3 plus, 3 infos pratiques, locales, utiles et sympas. Ce sera après de quoi danser avec Mas Canada, Sergio Mendes notamment sur ici Isère.

Sergio Mendes et Brasil 66, Masquenada. 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Tous les matins, trois infos pratiques, locales, utiles et sympas. C'est votre moment aide et conseil avec trois conseils justement en Isère. Les 3 plus. Et compte tenu de la levée de l'alerte orange canicule sur les départements du Rhône et de l'Isère, eh bien notez que les 5 déchetteries de l'agglo grenobloise reprennent une activité normale aux horaires habituels depuis le début de la semaine. À Beaurepaire, la piscine est ouverte tous les jours de 11h à 18h45 jusqu'au 30 août. Du 31 août au 13 septembre, ce sera de 13h à 17h45 du lundi au vendredi et de 11h à 18h45 le week-end. Le Secours Populaire et le Secours Catholique également organisent un vide-grenier solidarité dimanche de 8h à 16h au stade Gaston Barbier. Si vous avez besoin de découvrir tout ça à Beaurepaire, c'est l'occasion aussi pour profiter de ce vide-grenier. Et puis enfin, avenue des Frères Tardy à Voiron, le centre de santé sexuelle, le CSS, accueillera de nouveau du public à partir de ce mardi, après deux semaines de fermeture estivale. La structure publique dépendante de la communauté d'agglomération du Pays Voironnais adapte ses créneaux d'ouverture jusqu'au 21 août. Le CSS reçoit ses patients et ses patientes de 14h à 17h et à partir du lundi 24, les horaires habituels reprendront. Pour rappel, cet espace de santé accompagne sur rendez-vous ou sur les plages de permanence qui souhaitent notamment recourir à une contraception, à une interruption de grossesse volontaire ou encore réaliser des tests pour prévenir les infections sexuellement transmissibles. Des accompagnements à la grossesse sont également proposés. Voilà pour ce point accueil et ces conseils autour de vous. Alors le matin, ce qui peut être pas mal, c'est d'avoir une chanson de Jean-Jacques Goldman, et ça définit souvent celle que vous écoutez, ce que vous allez faire. Par exemple, si vous avez de l'espoir, il suffira d'un signe. Si vous écoutez Ici Isère quand la musique est bonne, si vous avez chez le boulanger prendre votre baguette, je te donne. J'espère que là, le message ne sera pas en lien avec votre journée, mais c'est toujours un plaisir d'entendre cette belle chanson. Voici La vie par procuration, Jean-Jacques Goldman.

0: La vie par procuration, dans quelques instants, on part au Cirque de Saint-Mesmes. Ce sera le petit coin à découvrir avec mon Isère à moi, votre coin de paradis que vous nous partagez. Ce sera avant le journal de 7h.
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0: Un été où on partage, où on échange, notamment les endroits qu'il faut aller voir, qu'il faut aller découvrir, vos petits coins de paradis. Alors parfois ça peut être votre Isère à vous dans votre jardin. On va découvrir ce que Simon a à nous raconter. Bonjour Simon.
4: Bonjour Mathieu.
0: Vous nous emmenez en montagne pour ce petit coin de paradis.
4: Oui, effectivement, mon petit coin de paradis, ça se situe au Cirque de Saint-Mesmes, en Chartreuse.
0: C'est un endroit un peu mythique. Bon, qu'est-ce qui fait quand même que ça vous parle et que vous avez choisi ça particulièrement?
4: C'est un lieu qui à toute saison est très joli, et même en grosse période de pluie, c'est toujours très beau d'aller voir cette cascade. Cascade qui est assez grosse, qui sort de la montagne. En période de pluie, il y a un flux assez impressionnant et c'est vrai que cet endroit, en période de canicule aussi, est très bien pour aller chercher de la fraîcheur.
0: Est-ce que ça met du temps pour y aller? C'est difficile d'accès ou c'est accessible à tout le monde?
4: Alors, on se situe à peu près à un peu moins d'une heure de voiture depuis Grenoble.
0: Okay.
4: Il y a un parking en bas de cette cascade et après, on va avoir affaire à une petite demi-heure de marche avec quand même un peu de dénivelé, donc pas accessible à tous. Mais voilà, avec un peu de patience et un peu de courage, on peut arriver en haut et pouvoir regarder cette cascade.
0: Et on peut y rester, c'est bien pour passer une après-midi, etc.
4: Ouais.
0: Il y a de quoi se baigner ou non? À l'inverse, on se baigne pas?
4: On se baigne pas, non. Il n'y a pas de bassin, on peut pas aller se baigner. Par contre, on peut aller explorer les alentours. On peut monter un petit peu au-dessus de la cascade, la regarder. On peut passer, il y a un petit ponton qui s'arrête devant. Il y a une petite balade dans la forêt à faire à côté. Voilà, il y a de quoi s'occuper et se reposer.
0: Eh ben parfait, le Cirque de Saint-Mesmes, bon, dont vous aviez sûrement entendu parler, et c'est dans mon Isère à moi, le coin qu'a choisi Simon. Merci Simon.
4: Merci Mathieu.
0: Et puisqu'on est dans le partage, j'en profite pour vous partager également un événement à ne surtout pas rater. 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
0: Il est 7h, vous écoutez la première radio sur l'info locale en Isère. Le journal est présenté par Emma Jacob. Emma, on vous raconte l'histoire d'un miraculé ce matin.
5: Ah oui, un parapentiste qui l'a échappé belle dimanche sur la falaise du Saint-Énard. Sauvetage incroyable de la CRS Alpes et de l'équipage de la sécurité civile de Grenoble. Ce parapentiste, donc de 53 ans, pourtant expérimenté, est resté bloqué près d'une heure à flanc de falaise. Impossible de bouger d'un millimètre, bloqué à 200 mètres du sol, avant l'arrivée de Grégory Morin, secouriste de la CRS Alpes.
6: C'est à partir de là qu'il a percuté trois fois la falaise avant de s'immobiliser dans cette situation assez invraisemblable. La personne secourue a fait preuve d'un énorme sang-froid puisqu'il est resté très très longtemps comme ça à attendre sur les pieds. Entre le moment où l'alerte a été passée et le moment où on est arrivé, il s'est écoulé plus d'une heure.

0: le moment où on a fait jonction avec lui. Donc il a fait preuve d'un énorme sang-froid pour rester dans cette position. Il a réussi à se débarrasser de sa voile. Il n'a pas réussi à se débarrasser de son parachute de secours. Et à tout moment, en fait, une brise, un vent pouvait tirer sur le parachute de secours et le projeter dans le vide. Il pensait avoir le doigt cassé, le petit doigt cassé. Finalement, il s'en sort avec une entorse du petit doigt. Pour quelqu'un qui a percuté 3 fois la falaise avant de se retrouver accroché, on ne sait pas trop comment, par quel miracle. Je trouve que c'est plutôt bien.
1: Et on y revient en longueur dans l'info d'ici dans une demi-heure. En attendant, vous avez les photos de ce sauvetage exceptionnel sur ici.fr.
2: Le corps retrouvé dans le parc Paul Mistral est toujours non identifié.
1: La victime a été retrouvée pendue à un arbre samedi sans papier d'identité. La police lance donc un appel à témoins. Il s'agit d'un homme environ 50 ans, 1m63 de type européen. Il portait un t-shirt gris, un bermuda en jean et des baskets de la marque Nike taille 40. Si vous avez des informations, vous pouvez appeler les enquêteurs au 04 76 60 40 40. Si vous habitez Domaine, dans le Grésivaudan, bonne nouvelle, vous pouvez de nouveau boire l'eau du robinet. Après les orages dans le massif de Beldon dimanche, de la terre s'était retrouvée dans le réseau d'eau. Après un gros travail de purge, l'eau est donc de nouveau potable depuis hier soir, Noémie Philippot.
3: Vous pouvez vous servir un verre d'eau sans problème, même si elle pouvait être encore légèrement trouble dans certains secteurs de Domaine. Hier, en fin d'après-midi, l'eau est bien consommable, explique la mairie. Si nécessaire, vous pouvez la laisser couler quelques instants pour qu'elle redevienne claire. Ça permettra aussi de terminer la purge du réseau, précise la mairie. De la terre s'est retrouvée dans le réservoir qui alimente la commune après les orages parce que les sols sont trop secs pour absorber autant d'eau d'un coup et la filtrer. Les agents de la métropole ont donc dû vidanger le réservoir, le recharger, puis traiter le réseau au chlore pour s'assurer de la bonne qualité de l'eau, le tout complété par des analyses bactériologiques. En attendant le retour à la normale, des bouteilles d'eau étaient disponibles en mairie. Fermée par précaution hier, la piscine de Domaine rouvre dès ce matin aux horaires habituels.
1: La circulation très perturbée hier sur l'autoroute A41. Un camion a pris feu vers midi après le péage de Crolles dans le sens Grenoble-Chambéry. La circulation a été coupée le temps de l'intervention des secours.
2: Cet accident n'a pas fait de blessés, mais depuis le début de l'année, le nombre de morts sur les routes de l'Isère explose.
1: Un quart à cause d'excès de vitesse, un quart à cause de l'alcool ou de la drogue, le reste à cause d'inattention ou autre conduite à risque. Alors pour lutter contre ces comportements, des contrôles routiers ont lieu quotidiennement chez nous, comme hier à Grenoble, en présence du secrétaire général de la préfecture de l'Isère, Mamanou Diarra.
4: On a un doublement du nombre de morts sur les routes de l'Isère depuis le début de l'année. Plus qu'un doublement, puisque l'année dernière, à la même période, nous avions 18 décès à déplorer. Cette année, nous en sommes à 38. Donc voici l'objet de ces opérations. Aujourd'hui n'est pas un jour particulier. Il y en aura demain, il y en aura tous les jours, qu'il s'agisse de Grenoble, de Vienne, de nos territoires ruraux, de nos routes départementales. Voilà, on sera présent pour tout l'été. La répression, on assume parfaitement parce qu'elle est indispensable pour protéger les individus. Toutes les initiatives sont bonnes à prendre pour lutter contre l'insécurité routière et la violence routière et les comportements dangereux sur nos routes.
1: Mamadou Diarra, secrétaire général de la préfecture de l'Isère depuis février 2026. La préfecture a aussi renforcé les sanctions sur les routes. 6 à 9 mois de suspension de permis pour alcoolémie au volant. C'était 6 mois maximum auparavant. Le site Rappel Conso alerte sur un risque de contamination à la listeria, principale cause d'intoxication alimentaire mortelle. Ça concerne un burger au bacon de la marque Carrefour, commercialisé entre le 28 juillet et le 12 août dernier. Vous avez le numéro du lot sur ici.fr.
2: Il est 7h04, plus aucun département n'est en vigilance orange canicule ce matin.
1: Oui, ça n'était pas arrivé depuis 3 semaines, depuis l'Isère. Pour l'Isère, pardon, c'est depuis hier, mais nos voisins de la Drôme ont dû attendre aujourd'hui. La Drôme où l'incendie qui s'est déclaré il y a près de 2 semaines dans le Diois est fixé depuis hier soir. 400 hectares parcourus par les flammes, une centaine de pompiers restent toujours mobilisés. Sécheresse persistante, incendie exceptionnel et canicule à répétition, autant de sujets certainement au programme des débats et conférences des journées d'été des écologistes. Ça commence ce jeudi sur le campus de l'Université de Grenoble. Un rendez-vous politique important à quelques mois de la présidentielle, estime la maire de Grenoble, Laurence Ruffin.
5: Il me semble que la question de l'écologie doit être centrale dans les discussions pour les présidentielles et qu'on ne doit pas oublier, quand il ne fera plus chaud, la question de l'adaptation de la ville et du pays au réchauffement climatique, mais aussi plus largement les questions de pollution, les questions de santé publique doivent nous importer. Donc oui, il me semble que ça peut être aussi une manière de réfléchir et de porter pour demain des thèmes qui, quels que soient les partis de gauche qui s'uniront, devront les porter très fortement. Et donc moi, c'est ce que je trouve intéressant, c'est de venir alimenter ces réflexions, ces politiques sociales et écologiques, puisqu'ils sont très fortement liés. Et ces journées nous permettent d'y réfléchir et de préparer les politiques de demain.
1: Laurence Ruffin, qui a déjà rencontré la patronne des Verts et candidate à la présidentielle, Marine Tondelier, hier. Le programme des journées d'été des écologistes est à retrouver sur ici.fr. Si vous êtes parent d'un enfant scolarisé âgé de 6 à 18 ans, vous pouvez peut-être bénéficier de l'allocation de rentrée scolaire. Elle est versée sous conditions de ressources à partir d'aujourd'hui. Plusieurs centaines d'euros pour permettre aux familles modestes d'acheter fournitures, vêtements et autres matériels scolaires.
2: Et puis l'OL joue gros ce soir en Ligue des Champions.
1: Les footballeurs lyonnais se déplacent à Istanbul pour affronter Fenerbahçe en match aller des barrages de qualification. Après avoir éliminé le Sparta Prague au tour précédent, Lyon doit désormais franchir ce dernier obstacle pour accéder à la phase de Ligue. Coup d'envoi à 21h. Le match retour aura lieu le 26 août au Groupama Stadium à Lyon. Un petit point sur la météo, Mathieu. Qu'est-ce qui nous attend aujourd'hui ?
2: Mais une belle journée et une journée agréable.
1: Plus fraîche.
2: Exactement. Vous pouvez là, d'ores et déjà, ouvrir un peu les volets, faire rentrer la fraîcheur, un petit courant d'air dans la maison, histoire de rafraîchir un petit peu. 18 à Grenoble, 20 à Vienne, 18 à Bourgoin-Jallieu. Vous pouvez d'ailleurs, une fois que vous avez ouvert les volets, prendre votre ordinateur, votre téléphone, aller sur notre page Facebook et nous laisser sous le poste météo et bien le relevé chez vous pour qu'on sache justement quelles sont les tendances. Si je regarde, par exemple, à Saint-Hilaire-du-Rosier, Thérèse nous dit à 7h, nous avons 19 degrés. Cathy est à Saint-Nizier-du-Moucherotte, un peu plus en altitude. 13 degrés ce matin avec un ciel très légèrement voilé. Cet après-midi, ciel dégagé, même ce matin, des éclaircies pour tout le monde. Et un temps dégagé qui ne montera pas haut en termes de température, pas trop. En tout cas, 30 à 31 degrés en pleine et 25 à 26 degrés à 1000 mètres. Ça va, on s'en sort bien. Pour ce qui est des températures, voilà. Pour la circulation, pas d'alerte. Pour le trafic ferroviaire non plus. Vraiment, tout est calme. Ça ne me pose pas de problème, sachez-le. J'en suis bien content. Mais on reste vigilant si jamais ça change.
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2: Vous venez de vous réveiller, votre première nouvelle de la journée, c'est que vous écoutez Ici Isère avec Emma Jacob, avec moi-même Mathieu Montel, Frédéric réalise cette émission et Charlotte répond à vos appels. Si avec ça, vous dites pas que c'est une bonne journée qui commence, je sais pas ce qu'il vous faut. Ah, peut-être un Daniel Balavoine, et ça tombe bien. Voici Sauver l'amour sur Ici Isère.

0: Balavoine, Sauver l'amour, il est 7h12. Si j'arrive à parler, c'est mieux quand même. Qu'est-ce que vous en pensez, Emma? Est-ce que j'arrive à parler ou pas?
1: Oui, oui.
0: Vous me
1: moi, je vous comprends bien.
0: Ok, très bien. Oui, bah, ça, c'est pas forcément gage de qualité. C'est un autre problème. Bon réveil.
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0: Avec Emma Jacob pour l'info, vous l'avez entendu. Frédéric réalise cette émission. Charlotte répond à vos appels. Et nous avons plein de choses à vous proposer là jusqu'à 7h30. Notamment un cadeau fort sympathique. Il y a un concert qui se prépare pour les belles journées à Bourgoin-Jallieu. Allez, je vous fais un petit blind test, Emma Jacob. Est-ce que vous reconnaissez ce groupe et ce chanteur?
1: Ah, mais oui. C'est Gaëtan Roussel.
0: Exactement. Allez, allez, voilà, 2 points pour Emma, c'est parfait. Et ben on vous offre des places pour aller aux belles journées.
1: Ah, c'est chouette,
0: les 4
1: ça.
0: Et 5 septembre, il y aura Gaëtan Roussel, Marguerite et Suzanne également sur scène et vous remporterez ces invitations pour la soirée du vendredi 4. Et bien ce sera tout à l'heure, juste avant 7h30. On n'oublie pas de faire des portraits d'Isérois célèbres. Ce sera les illustres Isérois. Je vous parle aujourd'hui d'un scientifique qui a changé l'histoire de la chaleur, Joseph Fourier. Oui, c'est possible. Et pour faire un peu le futur de l'actualité, mon œil dans le projecteur avec Gérald Roux. On va parler de tout ce qui se prépare pour la rentrée de septembre, notamment en termes d'élection.
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0: 7h14, l'actualité à venir, on se projette sur ce qu'il va se passer avec mon œil dans le projecteur, c'est avec vous Gérald Roux.
1: Et dans cette dernière partie de l'été, on jette un regard sur ce qui nous attend d'ici la fin de l'année. Ce matin, les élections sénatoriales en septembre.
5: Et quelque chose me dit que vous n'y avez pas beaucoup pensé pendant ces vacances. Moi non plus d'ailleurs, faut être honnête. Il faut dire qu'elles sont mal connues ces élections-là. Elles ne sont pas faciles à comprendre et comme c'est un suffrage indirect, pour l'écrasante majorité d'entre nous, on n'aura rien à faire de spécial ce dimanche 27 septembre. Ceux qui vont voter sont une minorité, ce sont eux-mêmes des élus, quelques dizaines de milliers de personnes qu'on appelle des grands électeurs, parmi lesquels des députés, des sénateurs, des conseillers départementaux, régionaux et surtout énormément de délégués de conseils municipaux. Bref, c'est la France des territoires. Cette année, la moitié des sénateurs sera renouvelée lors de ces élections. Je ne vous parle même pas du mode de scrutin, car ce n'est pas simple non plus. Quoi qu'il en soit, cette élection, malgré son aspect obscur, sera un moment important, car la composition politique du Sénat risque de bouger. Au printemps, il y a eu des élections municipales, donc de nouveaux maires, de nouveaux conseillers municipaux, qui vont voter au sénatorial. Et comme le Rassemblement national a conquis plusieurs villes en mars dernier, il devrait obtenir plus de sénateurs en septembre, ce qui va lui permettre de peser plus fortement. À l'inverse, il est possible que le Parti Socialiste, par exemple, recule. Les sénateurs ont certes moins de pouvoir que les députés, qui ont le dernier mot sur les lois. Il n'empêche, leur rôle est important dans la fabrication de la loi. Sur des sujets de société, par exemple, les sénateurs, en majorité conservateurs, peuvent résister à certains projets de loi votés par l'Assemblée, les ralentir. Ils l'ont prouvé récemment lors du débat sur la fin de vie, sur l'aide à mourir. On dit parfois que les sénateurs sont là pour tempérer les ardeurs des députés. Reste que quand plus de 80% des Français approuvent la loi sur l'aide à mourir, le Sénat, par son opposition, prend le risque de se couper de la population.
0: Voilà pour le futur de l'info que l'on découvre et qu'on vous explique tous les matins dans mon œil, dans le projecteur. On revient un peu dans le passé dans quelques instants, vous verrez. Ce sera avec les illustres Isérois. Je vous raconte le portrait d'un Isérois qui a marqué l'histoire. Un grand nom de la science mondiale. Juste après Casey and the Sunshine Band, That's the way I like it. Il est 7h16, bon réveil.

0: That the way I like it. Vous écoutez ici Isère, il est 7h19.
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0: Avant de jouer pour aller voir Gaëtan Roussel qui passera à Bourgoin-Jallieu pour les belles journées, on se replonge dans l'histoire des personnalités originaires de l'Isère. Elles ont marqué l'histoire, je vous raconte leur parcours tous les matins dans les illustres Isérois. Lui fait partie des grands noms de la science en France et de l'Isère. Voici le portrait de Joseph Fourier.
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0: Quand le froid vous amène à révolutionner la science. Jean-Baptiste Joseph Fourier vient au monde le 21 mars 1768 à Auxerre. Papa Fourier ne chômant pas, il est le dixième d'une fratrie de 13 enfants. Ça ne l'empêche pas dès l'adolescence de s'intéresser énormément aux mathématiques et de le faire avec une certaine maestria. Il devient professeur dès l'âge de 16 ans.
3: Il est tellement jeune.
4: Oui. Fragile.
0: Alors qu'il souhaite rentrer dans l'armée, son ascendance roturière ne lui permet que de rentrer dans l'église où il enseigne les mathématiques aux autres novices. Son chemin semble tout tracé. Mais à la Révolution, la dissolution des ordres religieux le rend à la vie civile quelques jours avant qu'il ait prononcé ses vœux. La Révolution, justement, il y a participé, défendant les plus vulnérables, quel que soit leur engagement politique. Il entre en 1795 dans la toute nouvelle École normale de l'an 3, où il côtoie d'autres grands esprits de l'époque, comme Joseph-Louis Lagrange ou Gaspard Monge. Il officiera comme professeur à l'école centrale et également à la toute nouvelle École polytechnique, dont il deviendra directeur en 1797. Ce n'est que le début d'une carrière intellectuelle grandiose, puisqu'un an après, il est sélectionné pour participer à la campagne d'Égypte.
5: Nous avions parlé d'une expédition aux pyramides.
0: Cette expédition militaire et scientifique menée par Napoléon. C'est d'ailleurs pendant cette expédition que l'empereur le repère et lui fera écrire la préface de La description de l'Égypte, l'œuvre monumentale qui compile toutes les recherches menées pendant l'expédition. À son retour en France, Napoléon le nomme préfet de l'Isère et cette arrivée va d'ailleurs avoir beaucoup de conséquences sur ses recherches. Fourier a passé 4 années en Égypte. Il s'était acclimaté à la chaleur et le retour à Grenoble est dur pour son organisme. Le scientifique déteste le froid.
6: Qu'est-ce que c'est que ce pays ? Possible. Il faut au moins 8000.
0: Il va donc se mettre en quête d'expliquer et de calculer comment se diffuse la chaleur et développera par la même occasion tout un éventail d'outils trigonométriques. Des travaux qui ouvriront la voie à bien d'autres dans les siècles qui suivront. Parce que oui, c'est le froid grenoblois et Joseph Fourier qui sont à l'origine de la thermodynamique moderne.
7: Aujourd'hui, la science explique tout.
0: Joseph restera 12 ans préfet de Grenoble. Outre ses travaux scientifiques, il est notamment l'un des premiers à évoquer le principe de l'effet de serre. Il crée en 1810 la faculté impériale de Grenoble. C'est à cette occasion qu'il encourage le jeune frère de son secrétaire à déchiffrer des hiéroglyphes. Précisons que son secrétaire, c'était Jacques-Joseph Champollion et son frère Jean-François. Fourier, grand-père de l'égyptologie actuelle, c'est une manière de voir les choses.
8: Je suis d'accord avec vous.
0: Son départ de l'Isère, il est lié au retour de Napoléon. Au début de la période des 100 jours, Fourier, qui n'est plus vraiment fan du petit bonhomme, ne peut échapper à une rencontre avec l'empereur. Elle a lieu à Bourgoin. Napoléon n'a lui non plus pas les meilleures considérations pour le scientifique, mais le nomme tout de même préfet du Rhône. Il ne le restera pas longtemps et préférera démissionner de ce poste, considérant Napoléon comme un usurpateur du pouvoir.
9: Vous avez intérêt à lui rendre, croyez-moi. Bande de losers, de voleurs, de crapauds.
0: Il quitte alors Lyon et s'installe à Paris. Il est élu à l'Académie des sciences, mais ses accointances précédentes avec l'Empire le rendent persona non grata pour la nouvelle monarchie et Louis XVIII lui-même s'oppose à sa nomination. Un an plus tard, il sera une nouvelle fois élu par ses pairs et deviendra même secrétaire de l'Académie en 1822. Fourier peut alors réaliser son plus grand rêve, se consacrer uniquement à la recherche. Mais les dernières années de sa vie seront les plus dures. Il est souvent malade, de plus en plus sensible au froid, insomniaque. Il s'éteint en 1830. Il n'empêche, Joseph Fourier, pionnier de la thermodynamique, grand mathématicien et scientifique de renom, est un Isérois, illustre Isérois. La science et l'Isère, une grande histoire d'amour qui se retrouve donc dans le parcours de Joseph Fourier. Un portrait réalisé par Lénie Fraisse et que vous retrouvez avec tous les autres illustres Isérois sur ici.fr en page Isère. Deux places pour les belles journées à Bourgoin-Jallieu. Voilà ce que l'on vous offre ce matin, la soirée du vendredi 4 septembre avec sur scène Marguerite, Suzanne et Gaëtan Roussel qui fait partie de cette programmation encore une fois exceptionnelle. Et pour remporter vos places, on va jouer avec une chanson de Gaëtan Roussel. Il manque un mot à la fin, donc vous écoutez bien. C'est la chanson Help Myself et vous nous appelez pour nous donner le mot qui manque. Je vous donne pas de proposition, hein. À vous d'être rapide, efficace pour remporter ces places. Deux places pour aller voir Gaëtan Roussel, Marguerite et Suzanne. Allez, on écoute et vous nous appelez avec le mot qui manque.

Parmi ce mot qui manque, 04 76 46 45 45. Jazz chante je veux, alors que vous voulez tout simplement vos places pour aller aux belles journées à Bourgoin-Jallieu voir Gaëtan Roussel, Marguerite et Suzanne, soirée du 4 septembre. Dites-nous quel est le mot manquant de cette chanson.

pour tenter de remporter ses places pour voir Gaëtan Roussel aux belles journées de Bourgoin-Jallieu, parce qu'on prépare comme ça votre rentrée avec des bons conseils et des beaux concerts. Ce sera juste avant l'info d'ici.

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3: Il est 7h28. On joue pour vous offrir deux places pour les belles journées à Bourgoin-Jallieu pour voir la soirée du vendredi 4 septembre. Marguerite, Gaëtan Roussel et Suzanne. Martine est avec nous. Bonjour Martine.
4: Bonjour.
3: Vous nous appelez de Roche et vous faites du jardinage aujourd'hui. Bah, c'est bien, il fait pas trop chaud. Ça va être pas mal.
4: Oui, c'est ça.
3: On va être bien. Et le 4 septembre, vous savez pas quoi faire?
4: Eh bien non, mais je suis très contente.
3: Alors écoutez, on va vérifier quand même. On va réécouter la question. On cherche un mot manquant.

0: Eh ben c'est gagné, Martine.
1: Ça
0: va être super. Alors Gaëtan Roussel, c'est génial. Marguerite et Suzanne, c'est tout aussi bien. Donc vraiment, vous allez passer une très belle soirée pour le festival Les Belles Journées. Si Isère est partenaire de ce festival, Martine, vous quittez pas, on vous passe Charlotte. Quelle est votre radio locale en Isère?
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0: Dans quelques instants, l'info d'ici, Emma Jacob, un sauvetage exceptionnel par nos secours en montagne.
3: Ouais, sauvetage d'un parapentiste en très très mauvaise posture. C'était dimanche sur la falaise du Saint-Hénard. Il est resté bloqué près d'une heure à 200 mètres du sol. On vous raconte tout ça avec un des secouristes de la CRS Alpes.
0: C'est juste après l'actualité nationale et internationale. Il est 7h30. Voici le 90 secondes, Cyril Ardo-Redon.
4: Les mesures du gouvernement pour la reconstruction de la Gironde, des Landes et du Var après les gigantesques incendies. Visite en Gironde de Sébastien Lecornu, le Premier ministre. Hier, il annonçait des aides aux collectivités, des exonérations de cotisations sociales ou encore une accélération des permis de construire. Le compte n'y est pas, juge pour sa part l'organisation des petites et moyennes entreprises, les entrepreneurs de Gironde. Sur le front des incendies ce matin, les Bouches-du-Rhône sont en rouge pour un risque très élevé. 8 départements du Sud ainsi que l'Essonne et la Seine-et-Marne sont en orange pour un risque élevé. Il n'y a en revanche plus aucun département en vigilance orange canicule. Des mesures après le piratage du fisc qui a conduit à la fuite des données de 700 000 personnes. Le Premier ministre réclame notamment l'accélération de la sécurisation des systèmes informatiques de l'État et un audit approfondi sur les causes de l'incident. Il est suspecté de plusieurs viols sur mineurs entre 1997 et 2003 et de viols sur des majeurs jusqu'en 2015. Un ancien prêtre parisien de 81 ans, mis en examen et placé sous contrôle judiciaire. Il avait déjà été interdit d'officier auprès des jeunes après des signalements au diocèse. Si vous avez ce produit dans votre frigo, détruisez-le ou ramenez-le au magasin. Un rappel conso lancé sur des burgers Carrefour au bacon, 195 grammes, vendus jusqu'au 12 août en raison d'une suspicion de contamination à la listeria. Et puis une Française dans le vide spatial pour la toute première fois, l'astronaute Sophie Adnaud participe à une sortie cet après-midi pour réparer une antenne de la station spatiale.
0: Merci Cyril. 7h31, voici l'info d'ici. Emma Jacob, un secours en montagne aussi périlleux qu'incroyable.
3: Ouais, mené par les secouristes de la CRS Alpes et l'équipage de la sécurité civile de Grenoble, dimanche sur la falaise du Saint-Hénard dans le Grésivaudan, les secours sont intervenus pour sauver un parapentiste accroché quasiment du bout des doigts à une falaise raide et friable. Lionel Cariou, vous avez pu échanger avec l'un des secouristes de la CRS Alpes.
5: Il est environ 13h30 lorsque la voile du parapente se ferme brutalement à 1900 mètres d'altitude. Le pilote a le temps d'ouvrir son parachute de secours avant d'être projeté vers la paroi du Saint-Hénard qu'il percute à 3 reprises et par miracle, il parvient à s'agripper à la falaise.
6: Quand on le voit depuis l'hélico, on se dit là, waouh.
5: Grégory Morin est brigadier chef à la CRS Alpes.
6: C'est une falaise qui fait environ 350 mètres de haut. Il était à environ 200 mètres de la base de la falaise. Au-dessus de lui, il restait encore au moins 100 mètres. Donc, secours compliqué, falaise très raide, réputée pour être un peu délitée, donc potentiellement avec des chutes de pierres. Donc, on s'est fait treuiller très en décalage à droite, à environ 60 mètres de lui, à peu près à l'horizontale. On était treuillé quasiment en bout de câble à 90 mètres pour avoir un souffle minimal de l'hélicoptère, le moins de souffle possible.
5: Une fois déposé sur la paroi, le secouriste installe un ancrage dans la roche, puis il est rejoint par son collègue qui peut l'assurer avec une corde. Commence alors une traversée pour le moins périlleuse.
6: C'était un dilemme entre avoir des prises de main mais qui étaient délitées, qui risquaient de partir à tout moment et où on ne pouvait pas se protéger, c'est-à-dire régulièrement placer des points de protection, ou avoir un terrain un peu plus compact, mais là, pour le coup, c'était hyper glissant. Il fallait à la fois aller vite, en assurant notre sécurité, c'était vraiment quelque chose d'engagé, quoi, pour le coup.
5: Au bout de 30 mètres, Grégory Morin aperçoit le parapentiste.
6: Quand j'étais à flanc de falaise et que je l'ai vu, c'était un peu une vision d'horreur, parce que je me mettais à sa place, étant pratiquant de l'escalade et de l'alpinisme, et là, il était vraiment ses deux pieds sur une espèce de vire inclinée avec du gravier dessus. Il avait les deux mains à plat et c'était une statue, il se tenait immobile. Là, je voyais qu'il était dans un état de crispation extrême, en fait, pour pas bouger d'un millimètre.
5: Et puis le secouriste parvient jusqu'à lui. Ça fait plus d'une heure que le parapentiste est immobile.
6: Dès qu'il est sécurisé, on sent qu'il y a un énorme soulagement. Limite, on sent qu'il a envie de nous prendre dans les bras. Il a une réaction un peu étonnante. C'est lui le secouru. Il me dit « Est-ce que tu veux boire quelque chose ?» Voilà, il a une réaction, on sent qu'il y a un lâcher prise d'un coup. Donc ça, c'est une belle récompense quelque part humaine.
5: Le quinquagénaire qui a su garder son sang-froid est élitreuillé sans dommage, avec juste une entorse du petit doigt, au terme donc d'une opération menée sans accroc.
6: C'est un secours dont je me souviendrai toujours. Ouais.
3: Et vous avez les photos de ce secours incroyable sur ici.fr.
0: Et puis à la une, à 8h, Emma, le nombre de morts sur les routes de l'Isère explose.
3: 38 morts depuis le début de l'année, c'était 20. L'année dernière, à la même période, les comportements à risque sont toujours très présents chez les automobilistes. Reportage un contrôle routier à Grenoble hier. Dans l'actu aussi, Marine Tondelier à Grenoble pour les journées d'été des écologistes. Ça commence jeudi avec, en toile de fond évidemment, le réchauffement climatique et ses conséquences. Un petit coup d'œil à la météo, justement, on n'est plus en vigilance orange canicule depuis hier.
0: Passé en jaune,
3: voilà.
0: Voilà, plus classique.
3: Qu'est-ce qui nous attend alors?
0: C'est vrai, je ne vous donnais pas d'infos tout ça. Ouais, c'est vrai, allez, on fait durer. 18 degrés à Saint-Vincent-de-Mercus, c'est ce que nous dit Olga. Un magnifique ciel, une légère brise qui donne une ambiance plus fraîche. Et je pense que ça fait plaisir à tout le monde. À Mairie également, 19 degrés, nous dit Michel. Les jours ont baissé, le soleil est sorti, pas de nuages. Et des températures qui vont être agréables. 18 à Grenoble, 20 à Vienne, 18 à Bourgoin-Jallieu. Cet après-midi, du soleil, mais sans que ça monte trop haut. 30 à 31 degrés en plaine et 25 à 26 degrés à 1000 mètres. Si vous prenez la voiture ce matin, alors déjà, mettez le contact. Voilà, j'en ai pas d'autres. Et il n'y a pas de souci sur la route. On va s'arrêter là. Ben non, pas en voiture. Ah, non, si, en fait, je continue. Et en train, tout va bien également. Il est inarrêtable. Vous nous appelez si jamais il y a un souci. 04 76 46 45 45.
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0: Vous me dites si j'en fais trop,
3: Emma. Non, mais jamais.
0: Jamais. Attention, faut pas me dire ça. Parce que là, il nous reste encore 1h30 à passer ensemble.
3: Je suis prête, moi.
0: Ah bah très bien, je faisais que m'échauffer. Voici Madonna, la Isla Bonita.

0: Madonna et la Isla Bonita, 7h39. Bon réveil en écoutant Ici Isère.
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0: On profite de cet été pour vous emmener découvrir toute la France. Oui, on fait un petit pas de côté par rapport à l'Isère. Ce sera dans vos vacances ici. L'occasion d'aller visiter le Berry aujourd'hui dans l'un des plus beaux villages de France. Mais avant ça, on va visiter l'un des plus beaux endroits de France. C'est en Isère. Ce sont nos montagnes. Une belle rando que l'on vous fait découvrir cette semaine dans là-haut dans nos montagnes, à la fraîche, relativement facile en plus. Direction la cascade de l'Oursière en Belledonne, au-dessus de Revel et Saint-Martin-du-Riage. Alain Salomon est en compagnie de Daniel Léon, qui est un auteur et un passionné de montagne. Ils sont partis du parking de la gaffe et n'ont pas encore eu à monter. C'est même le contraire.
3: Là, on redescend parce que c'est vrai que bon, c'est très bien indiqué. Hein. Il y a un beau panneau en bois qui nous dit qu'il faut aller à gauche. Donc pour se tromper, il faut quand même le faire exprès. Ça reste du chemin bien large.
4: Et là, c'est de l'eau qu'on entend. Hein.
3: Et là, ça y est. Là, voilà.
4: C'est quand même pas la cascade, pas déjà.
3: Non. Là, voilà la première manifestation de l'eau. On va trouver notre premier petit cours d'eau. Il est quand même encore bien rikiki.
4: Alors hein. Avec un petit pont en bois, ça c'est joli. Voilà, c'est joli tout plein.
3: Voilà, on a le cadre vraiment caractéristique de Belledonne. Un pont, une petite passerelle, de l'eau.
4: Et là, ce qui ressemble à... Bon, c'est un radier, hein, grosso modo.
3: Bah, oui,
4: ça
3: oui,
4: permet quand même le passage des véhicules forestiers.
3: Voilà, ça permet de passer à gué un peu plus facilement.
4: Et voilà.
3: Super.
4: Alors, on a évoqué la houille blanche. On va quand même en toucher deux mots, puisque là, on se trouve à côté de... Bon, je pense pas que ce torrent ait alimenté grand-chose.
3: Non.
4: Vu le débit. Mais la houille blanche, c'était plutôt du côté de Lancey, non ? Et du lac du Crozet, qui a été le premier lac dont s'est servi Aristide Bergès.
3: Voilà. Alors, le lac du Crozet, qui est lui aussi alimenté par la croix de Belledonne, comme
4: un lac artificiel,
3: voilà.
4: En partie. Hein.
3: Hein, bien sûr. Comme la cascade de Boursière, je vais y arriver. Eh bien, c'est vrai que ça, tout a démarré de là. Mais tout a démarré dans Belledonne, avec Aristide Bergès. Alors, la houille blanche, faut peut-être dire un petit peu ce que c'est quand même. Il s'agit de canaliser en quelque sorte les torrents. Donc, on a fait des conduites forcées, on a créé des industries, on a créé des centrales véritablement.
4: Avec des turbines qui produisaient de l'électricité.
3: Qui ont transformé l'eau en électricité, tout simplement. Voilà comment ça s'est passé. Alors, c'est vrai qu'on cite Aristide Bergès, mais. Si on va à Domaine en bas, là juste en dessous, quand on monte ici pour venir aux Séglières, il y a une place, je crois, qui doit encore exister, qui s'appelle Amable Matussière. Et ce monsieur Amable Matussière, on l'a un peu oublié, mais il aurait vraiment créé le concept de la houille blanche avec Aristide Bergès, dit-on. Bon, donc la houille blanche, ça, c'est devenu une véritable industrie. Et,
4: alors Belledonne représentait un gisement exceptionnel avec tous ces torrents.
3: Complètement. Parce que là, les torrents, les lacs, les. Il y a maintenant un bon siècle, il faut voir qu'il y avait beaucoup plus... Bon, il y avait un appareil glaciaire dans Belledonne qui était quand même beaucoup plus important, donc qui alimentait encore mieux les cours d'eau. Et c'était beaucoup plus simple de capter l'eau. Et Belledonne est particulièrement adaptée à ça. Quoi.
4: En attendant, on a quitté la piste forestière et là, on se retrouve sur du sentier. Hein.
3: Bon vieux sentier qui monte de façon régulière, mais... Pas quand même extrême, on peut pas dire ça comme ça.
4: Et on parlait de l'eau tout à l'heure en Belledonne, la mousse est absolument partout.
3: Bah oui, c'est vert. Tout pousse, hein, véritablement.
4: C'est quoi ça? Regarde. Alors c'est pas encore mûr, ça ressemble à des murs sauvages.
3: C'est pas encore mûr, mais ce sont bien des murs.
4: Des murs sauvages.
3: Effectivement, donc là on a un véritable...
4: Là c'est pour septembre. Hein.
3: Oui, oui.
5: Alors vous savez ce qu'il vous reste à faire si vous aimez les murs sauvages. De plus, la balade vaut amplement le déplacement.
6: Si vous aimez les murs sauvages, c'est comme ça. Si vous aimez le mur sauvage, ça existe. Hein. Vous avez aussi possiblement la possibilité d'aller en déguster ailleurs. Mais là, on continue de vous faire découvrir cette belle balade tout au long de la semaine. Et j'arrête mes jeux de mots, c'est promis. Après les balades en montagne, direction le Berry. Dans quelques instants, vos vacances ici nous emmènent visiter toute la France et un village exceptionnel.
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0: Chaque matin, on découvre et on parcourt un peu la France. L'Isère, c'est sûr, mais la France aussi, avec vos vacances ici. Ce matin, nous vous emmenons dans l'un des plus beaux villages de France, Gargilesse-Dampierre, petit village niché dans l'Indre. 260 habitants à l'année, des milliers de touristes chaque été. Aller à Gargilesse, c'est un mélange de nature, de richesse patrimoniale et de création artistique. C'est aussi une destination à ne pas rater pour les amoureux de littérature. L'écrivaine George Sand, dont on commémore les 150 ans de sa disparition, y a vécu. Notre guide ce matin, c'est Jérôme Collin, journaliste à Ici Berry.
8: Après avoir serpenté dans la vallée de la Creuse sur de petites routes, le village de Gargilesse surgit à l'horizon. Son château, son église, ses ruelles médiévales. Le premier conseil que je vous donne, c'est d'arriver tôt, aux alentours de 8 heures, bercé par les premiers rayons de soleil. Le calme règne et c'est ce que vient chercher Annick, une bourguignonne.
9: C'est fleuri, c'est beau, je suis enchantée. Ça fait maintenant 6 ans que je viens et je m'en lasse pas. J'ai vraiment un coup de cœur pour Gargilesse et pour la région. Oh, tout me plaît parce que c'est un village magnifique, très accueillant, les gens sont extraordinairement gentils.
8: Gargilesse, c'est un village d'artisans locaux, sans doute inspiré par la beauté des lieux. Noélie sort d'une galerie d'art.
10: On a vu les deux expositions
11: pastellistes
10: et puis le monsieur qui fait des bijoux en fil. La patience qu'ils ont pour faire leur art, c'est magnifique.
8: Un village poétique, donc, on peut y voir l'héritage de George Sand. L'écrivaine aimait se ressourcer à Gargilesse. La villa Algira, l'une de ses maisons, vaut clairement le détour.
12: On venait là 8 jours, 10 jours, 15 jours, des fois 3 semaines. Ce qu'on aimait manger ici. Et quand le lui préparait, c'était les omelettes aux écrevisses. Les omelettes aux morilles. Elle écrivait ici des pièces de théâtre. Ici, elle va s'adonner à l'entomologie, insectes et papillons, la botanique et surtout la minéralogie.
8: Si vous avez de bons mollets, Gargilesse vous donne aussi accès à de nombreux sentiers, comme la boucle du Pin. Tiens, justement, voilà Stéphane, un gros sac à dos sur les épaules.
13: On est sollicité comme en montagne, les paysages ressemblent à des paysages de montagne.
8: Et pourtant, le point culminant de Gargilesse est seulement à 275 mètres.
13: Enfin, moi, j'étais plus détendu parce que, voilà, quand on est à 2500 mètres ou 3000 mètres, enfin, moi, je suis plus tendu parce que la dangerosité, alors que là, enfin, la sensation est celle de la montagne, mais on sait qu'il y a des maisons à côté, que si, que ça. Ouais. Franchement, enfin, on se disait que c'était l'idéal pour faire découvrir la randonnée. Non, franchement, c'est parfait, là.
8: Le village est aussi une étape du tout nouveau GR100. 100 comme la guerre de 100 ans. Les sentiers vous emmènent sur des chemins où l'on aperçoit encore des vestiges de ce conflit. L'occasion donc de se replonger dans notre histoire. Allez, pour finir, je vous emmène en contrebas de Gargilesse. Écoutez le doux bruit de la Creuse. La rivière est parfaite pour se tremper les pieds.
14: Le site est très joli, hein.
15: On a de la chance d'avoir ça. Ah ben, si vous aimez le calme, la nature et la beauté du paysage, faut venir. Il y a des randos, vélos, marche à pied, tout ce qu'il faut.
8: Voilà, vous avez tous les arguments en votre possession maintenant pour une visite dans l'Indre, à Gargilesse, l'un des plus beaux villages de France.
0: Merci Jérôme Collin pour cette balade donc dans ce superbe village. On change un peu d'ambiance, mais on va parler quand même du futur. Tous les matins, Olivia Leray nous parle de nos champions de demain. Ce sera Retenez bien son nom. Et ça arrive juste après Patrick Fiori, Le Champ est libre. Et on va parler de deux futures championnes. C'est un peu une grande famille dont vous entendrez le nom puisque elles sont les filles d'un champion assez connu. Mais avant Patrick Fiori donc, c'est parti, 7h48.
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1: Patrick Fiori, le chant est libre. 7h51, c'est ici Isère.
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1: Le bon réveil, ça démarre avec les bonnes infos, notamment pour les futurs champions de demain qu'on vous présente tous les matins avec Olivia Leray. Dans Retenez bien son nom, les sportifs et sportifs qui compteront dans les années à venir. Et ce matin, Olivia, on retient bien le nom de deux futures championnes.
4: Lilou et Enola Borg. Oui, elles sont deux. Elles partagent donc un nom de famille, une date de naissance aussi, le 31 mai 2005, et surtout un héritage dans le handball français. Maman, c'est Myriam Borg Corfanti, championne du monde en 2003. Un an et demi après, elle donne naissance à ses jumelles, des jumelles qui viennent d'arriver à leur tour en équipe de France. On n'avait jamais vu ça et vous allez en entendre parler longtemps. Elles ont littéralement grandi sur un terrain de hand, à Mios, près de Bordeaux. Quand leur maman s'entraîne, elles sont là, sur le côté, avec leur ballon. Papa aussi a joué à haut niveau, mais c'est pas pour ça qu'il pousse les filles à faire du hand. Il leur en dit, faites ce que vous voulez. Ils sont pas du genre groupies non plus. D'ailleurs, quand elles deviennent championnes du monde des moins de 20 ans, ils sont pas là, hein. Ils sont en vacances et regardent ça sur leur téléphone. Inspirées, mais pas poussées, donc. Les jumelles commencent quand même le hand à Mios, dans le club de leur maman. Elles y grandissent, se forgent, se font un prénom, parce que le nom résonne déjà fort dans le milieu. Elles jouent même un match, toutes les trois, avec leur mère. Trois Borg sur le terrain. Lilou et Enola ne se ressemblent pas parfaitement. Pas le même caractère, pas le même poste, pas la même chambre en sélection, ni le même physique. Mais leurs yeux, oui. Eux, ils ne trompent pas. Et cette année, pour la première fois, elles ont regardé dans des directions différentes. Deux grands clubs rivaux. Enola est partie à Brest. Lilou est à Metz, où elle a tout simplement remporté une Ligue des Champions et été élue meilleure jeune joueuse européenne de la saison. Vivre et jouer l'une de l'autre, donc. Ça n'empêche pas leur fusion, hein. Rien n'empêche leur fusion. En mars dernier, en bleu, en sélection, Lilou, elle a marqué deux buts sur deux passes décisives d'Enola. Alors c'est un peu tôt pour vous dire si elles seront sélectionnées toutes les deux pour l'Euro en décembre prochain, mais avec un bagage handballistique et familial comme ça, on peut voyager longtemps. Et ça tombe bien, à 19 ans, elles ont le temps.

évidemment, comme tous les matins. On va revenir au temps des premières patates. Alors, les patates à manger, hein, pas celles qu'on se met dans la tronche. Parce que, par exemple, c'est un mot que Renaud, il aime bien utiliser dans ses chansons. Est-ce qu'il y aura ça dans la mer à Titi? Bon, on n'a qu'à écouter. Sur la

0: Tahiti. Profitez de ce beau titre ce matin avec toutes vos chansons préférées régulièrement sur ICI Isère, 7h57.
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0: Et avant de retrouver le journal de 8h, un peu d'histoire avant l'actu, Stéphane Bern, bonjour.
3: Bonjour Mathieu et bonjour l'Isère.
0: Ce matin, on voyage au temps des premières patates.
3: C'est l'histoire d'un homme qui a réussi à faire aimer aux Français un tubercule qu'il prenait pour un poison. En 1772, à Versailles, on se méfie encore de la pomme de terre, cette plante venue d'Amérique. On dit qu'elle donne la lèpre, qu'elle rend fou, voire qu'elle fait pousser les cheveux à l'intérieur du crâne. Pendant 2 siècles, la pomme de terre végète dans les potagers royaux. Autant dire qu'à ce stade, elle n'avait pas vraiment la patate. Père Antoine Parmentier, prisonnier des Prussiens pendant la guerre de 7 ans, en a mangé tous les jours et s'en est très bien porté. De retour en France, ce pharmacien agronome mène l'enquête. Il pèse, analyse et prouve à l'Académie des sciences que ce tubercule est sain, nourrissant et pourrait même sauver le royaume de la disette. Mais comment convaincre un peuple méfiant? Par un petit coup de génie.
4: Nom de Zeus!
3: Il fait garder ses champs par des soldats le jour et les laisse sans surveillance la nuit. Résultat, les curieux accourent pour voler ce légume interdit, devenu rare et donc forcément désirable. Et là, c'est carton plein, enfin, cageot plein.
5: 50 kilos de patates que je vais faire de sous-sol maintenant.
3: La ruse fonctionne. Versailles s'y met et c'est le début du règne de la purée et du gratin dauphinois. Bref, la belle vie.
6: Quand je fais de la purée mousseline.
3: Un siècle plus tard, lors des grandes disettes de 1816 à 1817, la pomme de terre devient l'un des seuls aliments accessibles. Antoine Parmentier avait vu juste. Grâce à un peu de science et un bon coup de pub, la France a trouvé dans la terre son meilleur remède contre la disette. Patate 1, famine 0.
7: Sans patate.
3: Et accessoirement, pas mal de soirées raclette ou de hachis Parmentier. Merci Antoine.
0: Ah, pour les
3: ça, c'est pas du gâchis.
0: Ouais, c'est clair, hein, ouais, on pourrait pas les rater. Ça. Pardon, excusez-moi. Il y a beau être 8h. Moi, petite raclette.
8: Gâchis Parmentier, bon.
0: Raclette, je dirais pas non.
8: Ah, raclette, bon, c'est vrai que je dirais pas non plus.
0: Ah, bah parfait, on est d'accord avec Emma.
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0: Il est 8h, merci de démarrer votre journée avec la première radio sur l'info locale en Isère. Le journal est présenté par Emma Jacob. Emma, le nombre de morts sur les routes a plus que doublé dans notre département.
8: Ouais, 38 accidents mortels depuis janvier. C'était 20 l'an dernier à la même période. Des morts sur la route liées à la vitesse, à l'alcool ou encore aux stupéfiants. Comportement à risque que les forces de l'ordre contrôlent et verbalisent, comme hier matin à Grenoble, porte de France Louécal.
9: Un premier conducteur se fait interpeller.
10: Et vous présentez le permis, s'il vous plaît.
9: Il était en retard pour le travail et a appuyé un peu fort sur l'accélérateur.
11: Ici, la vitesse est limitée à 70.
10: Ouais, je sais.
11: D'accord, ça fait 39 au-dessus. À 1 km/h près, vous n'avez plus de permis, monsieur.
9: Il repart avec une amende de 90 euros et un point en moins. En une heure, environ une dizaine de personnes sont contrôlées. Christian Goyennec est le directeur adjoint de la police nationale en Isère.
12: Le but, c'est constater les vitesses, c'est constater qu'il n'y ait pas de prise de stupéfiants au volant. Malheureusement, bon, on constate qu'il y a quand même une forte consommation de stupéfiants.
9: 20% des accidents mortels sont dus à la consommation de drogue, 20% à des excès de vitesse. Pour Mahamadou Diarra, secrétaire général de la préfecture de l'Isère, ces chiffres sont alarmants.
13: Ils sont même dramatiques. On a un doublement du nombre de morts sur les routes de l'Isère depuis le début de l'année. Donc c'est pour toutes ces raisons que des opérations de contrôle sont organisées sur l'ensemble des routes du département.

0: On a eu un durcissement de notre barème de sanctions en ce début d'année. Toutes les initiatives sont bonnes à prendre pour lutter contre l'insécurité routière et les comportements dangereux sur nos routes.
1: Et depuis février 2026, en effet, l'alcoolémie au volant est punie de 6 à 9 mois de suspension de permis contre 6 mois maximum auparavant.
2: Et toujours sur la route, si vous circuliez sur la 41 hier midi, vous avez peut-être aperçu ce camion en feu après le péage de Crolles. Le véhicule transportait du ciment et s'est enflammé au niveau de la terrasse dans le sens Grenoble-Chambéry. L'autoroute a été coupée le temps de l'intervention des pompiers. Il n'y a pas eu de blessés.
3: C'est une opération dont nos secours en montagne vont se souvenir pendant longtemps.
2: Oui, opération incroyable pour secourir un parapentiste. C'était dimanche dans le Grésivaudan. L'homme d'une cinquantaine d'années s'est retrouvé bloqué sur la falaise du Saint-Thénard. Impossible de bouger, ne serait-ce que d'un cheveu. Il est resté accroché près d'une heure à 200 mètres du sol. Avant donc d'être secouru par la CRS Alpes et l'équipage de la Sécurité Civile de Grenoble, opération très périlleuse menée notamment par le brigadier chef Grégory Morin de la CRS Alpes. L'hélicoptère a déposé le secouriste à près de 60 mètres de la victime en pleine paroi.
4: C'est que 60 mètres, mais dans un terrain particulièrement raide, glissant, délité, c'était assez compliqué. Parce qu'en plus du point de dépose, on n'avait pas tout de suite un visu. Il a fallu d'abord que je fasse 30 mètres, que je franchisse un espèce de pseudo-pilier formé par la face pour avoir un visu sur lui. Quand je l'ai vu, c'était un peu une vision d'horreur parce que je me mettais à sa place, étant pratiquant de l'escalade et de l'alpinisme. Et là, il était vraiment ses deux pieds sur une espèce de vire inclinée avec du gravier dessus. Il avait les deux mains à plat et c'était une statue, il se tenait immobile. Là, je voyais qu'il était dans un état de crispation extrême, en fait, pour pas bouger d'un millimètre. Donc, je lui ai dit un truc ridicule. Hein. Je lui ai dit, ne bouge pas surtout. J'imagine bien qu'il n'avait pas l'intention de bouger à l'endroit où il était, dans la posture qu'il était, en attendant que j'arrive jusqu'à lui. Quoi.
2: Un témoignage recueilli par Lionel Cariou. Vous avez les photos de cet incroyable sauvetage sur ici.fr.
3: La police lance un appel à témoins pour identifier le corps retrouvé pendu à un arbre samedi dans le parc Paul Mistral.
2: La victime n'avait pas de papier sur elle et aucune disparition inquiétante n'a été signalée. Il s'agit d'un homme, 50 ans, environ 1m63 de type européen. Il portait un t-shirt gris, un bermuda en jean et des baskets de la marque Nike. Taille 40.
3: Si vous avez des informations, vous pouvez appeler les enquêteurs au 04 76 60 40 40.
2: Dans le Grésivaudan, vous pouvez de nouveau consommer l'eau du robinet à Domaine. Retour à la normale après les orages dans le massif de Belledonne avant-hier. Si l'eau est encore un peu trouble au début, la mairie conseille de la laisser couler jusqu'à ce qu'elle redevienne claire. Aucun danger pour cuisiner ou pour la boire. La piscine municipale fermée par précaution rouvre aux horaires habituels aujourd'hui.
3: 8h04, on respire enfin un peu mieux.
2: Plus aucun département en vigilance orange canicule ce matin. Ça n'était pas arrivé depuis 3 semaines. Notre département, lui, est repassé en jaune hier déjà. On fait un point météo complet à la fin de ce journal. Ces vagues de chaleur exceptionnelles à répétition, 5 depuis fin mai, vont-elles mettre la lutte contre le réchauffement climatique sur le devant de la scène politique à quelques mois de l'élection présidentielle? C'est en tout cas ce qu'espère Marine Tondelier, patronne des écologistes et candidate en 2027. Sécheresse, incendie, canicule, autant de thème qu'elle abordera lors des journées d'été de son parti qui se tiennent à Grenoble à partir de jeudi.
5: Vous savez, moi cet été j'ai fait un tour de France en van électrique et une trentaine d'étapes. Tout le monde sur les marchés, je me rappelle du marché à Chambéry, venait à notre rencontre pour nous dire, bah voilà, on a peur pour nos enfants, je travaille dans tel domaine, c'est invivable. Et puis les gens, ils avaient une angoisse de l'avenir, quoi. Ils étaient angoissés à la fois par ce qui se passait, mais aussi de voir l'absence de réponse politique de ceux qui nous gouvernent. Parce que les gens voient bien qu'il y a deux périls qui nous menacent, le péril climatique et le péril de l'extrême droite. Et que ces dangers sont quand même liés. Et ce qui est évident, si l'extrême droite arrive au pouvoir, on sait bien qu'ils ne sont pas partis pour trouver des solutions à la crise environnementale. Donc c'est ça vraiment que je tire comme leçon de mon tour de France. Et je pense que c'est les deux sujets qui seront omniprésents dans les journées d'été. Vous avez vu que jeudi soir, on organisait une grande soirée pour l'écologie et pour l'union. C'est les deux réponses que notre mouvement va tenter d'apporter dans les mois qui viennent.
2: Les programmes complets des journées d'été des écologistes à Grenoble sur ici.fr. C'est bientôt le retour à l'école et comme chaque année, les foyers modestes vont recevoir l'allocation de rentrée scolaire versée par la CAF. C'est à partir d'aujourd'hui. Ça concerne 5 millions d'enfants.
3: Après sa performance au championnat d'Europe d'athlétisme, Mathieu Collet déjà tourné vers l'avenir.
2: Une performance inédite pour le perchiste isérois. On le rappelle, 4e de la finale dimanche à Birmingham. Malheureusement, c'était sans son frère Thibaut, éliminé lors des qualifications. Objectif désormais de Mathieu Collet, les championnats du monde l'année prochaine et les Jeux Olympiques en 2028.
6: L'objectif était de venir pour faire quelque chose et pas être spectateur. voilà, ça m'a donné faim. Et en plus de ça, j'ai pas pu faire ma finale avec mon frère. Donc, je veux cette finale avec mon frère et je vais tout faire pour y aller. Oui, évidemment qu'on va regarder devant pour les championnats du monde et puis on se projettera après pour Los Angeles. Voilà, moi, je tendance à dire chaque chose en son temps. Je vais finir cette saison-là. On va se projeter sur la saison hivernale, puis la saison estivale. Mais je sais que je travaille dans le bon sens avec les bonnes personnes. Donc, voilà, je me fais pas de soucis, mais j'ai très hâte de la suite.
2: L'OL se rapproche de la Ligue des Champions ce soir. Les footballeurs lyonnais se déplacent en Turquie pour leur match aller face à Fenerbahçe. Dernière étape vers les qualifications après leur victoire contre le Sparta Prague. Coup d'envoi à 21h à Istanbul. Match retour le 26 août au Groupama Stadium. La météo, Mathieu, plutôt du soleil et des températures correctes aujourd'hui.
3: Oui, on a un peu coché toutes les cases pour aujourd'hui, c'est-à-dire pas trop chaud mais agréable, pas de vent, pas spécialement, même s'il y a une petite brise là. Nati nous dit, voilà encore une journée chaude, ciel dégagé, un beau soleil, mais on aimerait bien quand même un peu d'orage, nous dit-elle. Rose, elle, est en Vendée en vacances, elle nous met une belle photo, 18 degrés au réveil, ben profitez-en. Si vous êtes à Lens-en-Vercors, Annie nous dit 13 degrés au réveil avec une très belle photo de son jardin. Profitez bien, le ciel est un peu nuageux mais dégagé, il sera dégagé toute la journée, des éclaircies pour tout le monde et des températures qui vont aller de 30 à 31 degrés en plaine à 25 à 26 degrés à 1000 mètres avec aucun souci de circulation ce matin. Vous prenez la voiture ou le train, eh bien aucun problème. 04 76 46 45 45 hein, si jamais un souci venait à apparaître, on pourra faire le point ensemble et vous nous donnerez toutes les infos.
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3: Et oui, on vous prépare une matinée pour comprendre ce qui se passe autour de vous et commencer la journée avec le sourire. Tout est géré en nous écoutant. Voici Les Innocents et Un homme extraordinaire.

0: Les Innocents et un homme extraordinaire. Ici Isère, bon réveil.
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0: Avec Emma Jacob pour l'info et pour vous accompagner aussi, hein, parce que l'info, ça n'empêche pas un bon réveil. D'autant plus qu'on va voyager ensemble. Ce sera l'occasion de faire un très beau portrait avec les gens d'ici à 8h20. Emma, si je vous dis Aoste.
3: Je pense cochon, je pense jambon,
0: je pense
3: jambon
0: que
3: sec.
0: Vous êtes pas très loin de la réalité. Entre raclette et jambon sec, décidément ce matin, la
3: voilà,
0: thématique
3: ça commence bien.
0: Est très cadrée. On va aller à Aoste pour faire le portrait de Jérémy qui a repris l'exploitation familiale. Il veut s'investir sur la ferme, donc on est un peu dans l'ambiance finalement. Vous aviez plutôt raison. Ce sera donc à 8h20. Et puis dans quelques instants, du permis de conduire et des arnaques, les deux ensemble, eh bien, c'est avec Audrazo qu'on va détricoter tout ça avec C'est pas vrai.
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3: À 8h13, Mathieu, c'est le rendez-vous anti-arnaque avec C'est pas vrai.
0: Exactement, avec vous Audrazo. Une question ce matin, que faire si on a égaré ou déchiré son permis de conduire ? Réponse Aude, il faut absolument passer par des sites officiels.
4: Oui, on va prendre l'exemple de Solange. C'est une auditrice, elle nous a écrit « Son permis de conduire est déchiré ». Ça, ça parle à pas mal d'entre nous. Hein. Moi, mon vieux permis en carton rose, c'est pareil, je peux vous dire qu'il est dans un sale état. Solange fait donc un petit tour sur Internet pour voir comment se faire fabriquer un nouveau permis. Et elle tombe sur plusieurs sites, permisfrance.fr, permisdeconduire.net, il y en a pas mal, hein, des comme ça. Sur l'un d'entre eux, on lui demande 35€ et son numéro de carte bleue. Là, Solange me dit « Je me suis arrêtée ». Pourquoi ? Qu'est-ce qui l'a alerté ? Eh bien, le site ne lui a même pas demandé ni sa carte d'identité, ni son justificatif de domicile. Deux documents que vous devez fournir, c'est obligatoire.
0: Aude, est-ce que c'est payant de faire refaire son permis de conduire ?
4: Alors, ça dépend. Si vous l'avez déchiré comme Solange, c'est gratuit. Pareil d'ailleurs, si vous voulez tout simplement remplacer votre vieux permis en carton rose, un peu décrépit, que vous voulez la version New Look plastifiée, c'est tout à fait possible. Et c'est gratuit à condition de fournir l'ancien. Par contre, c'est payant si vous l'avez égaré ou qu'on vous l'a volé. Et là, le prix, c'est 25€. C'est le prix du timbre fiscal. Pour la démarche, vous n'allez pas sur permisfrance.fr ou je ne sais quoi. Il y a un seul site, c'est le site de l'ANT. L'agence des titres sécurisés, ants.gouv.fr. Et puis le timbre fiscal, s'il en faut un, vous pourrez l'acheter en même temps à la fin de la démarche, c'est prévu.
0: Eh bien, merci pour toutes ces explications. Pour ne pas se faire avoir sur ça, parce que ça nous fait toujours un peu peur, le permis de conduire, Audrazo est bien présente. Dans quelques instants, les gens d'ici, direction Aoste, avec Nathalie Malocher, juste après Billy Joel, Uptown Girl.

0: Uptown Girl. Bah oui, il y a que vos chansons préférées pour se réveiller le matin. Bon réveil justement, 8h18, c'est ici Isère. Et on va se balader tout l'été pour faire votre portrait. On est comme ça, Nathalie Malocher vient à votre rencontre. On file à Aoste ce matin. Elle nous propose de rencontrer Jérémy Anselme. Il a 24 ans, il travaille à la ferme des 13 pas. Après avoir fait une école d'ingénieur agronome, l'ISARA à Lyon, Jérémy est revenu à Aoste pour reprendre l'exploitation familiale, car depuis tout petit, il s'investit sur la ferme.
1: Oui, depuis tout petit, ça m'intéresse. Je viens à la ferme le week-end pendant les vacances. Et c'est vrai que j'étais un petit peu la dernière chance de la famille pour que l'exploitation elle continue à vivre. Donc ça a beaucoup joué dans la balance le côté sentimental aussi. Une ferme qui est familiale depuis 4-5 générations. De voir mon grand-père qui vient encore nous aider de temps en temps, ça fait forcément plaisir à voir, quoi. Ouais,
2: voilà, vous cultivez la terre de vos ancêtres, hein, on peut le dire aussi, près de 11-17 hectares, quelque chose comme ça.
1: En maraîchage, oui, après un petit peu plus avec les céréales et le reste, mais on fait pas mal de courges, butternut, potimarron et pommes de terre. Donc principalement vente directe et circuit très court. Quand c'est la période des pommes de terre, les gens ils viennent toute la journée, donc on les sert pendant qu'on fait le tri, donc ils nous voient travailler. Ils voient le produit qu'on fait et donc ils viennent se servir, on échange avec eux. Et pareil pour les courges, ils viennent souvent à la ferme, quoi.
2: C'est des moments d'échange que vous aimez bien aussi, ce côté circuit court, proximité avec les habitants d'Aoste.
1: Bah oui, parce qu'on voit directement où vont nos produits, quoi. Par exemple, pour les céréales, on voit pas toute la commercialisation après, alors que là on voit le consommateur qui vient chercher ses pommes de terre, sa courge, et après il nous fait un retour, ah, c'était super bon. Ça fait toujours plaisir de voir que le boulot qu'on fait, il est reconnu, quoi.
2: Bien sûr, et fier de votre travail.
1: Oui, très fier d'être agriculteur.
2: Vous êtes attaché, ça se voit, à votre terre, à la commune aussi d'Aoste, où vous avez grandi, où vous avez vos amis.
1: C'est vrai que je suis né à Aoste, j'ai grandi à Aoste, et là j'ai acheté une maison récemment à Aoste. Je suis content que ce soit ici et pas dans le village d'à côté, que la famille reste dans le village.
2: Oui. Vous n'auriez pas supporté de partir d'ici, je sais pas, aller vivre à Lyon par exemple, dans une grande ville?
1: Non, pas du tout. Moi, je veux être dans la nature toute la journée. Je veux pas avoir le stress de la ville, des transports, et pouvoir respirer l'air de la campagne, c'est primordial pour moi.
2: Oui, les pieds et les mains dans la terre.
1: C'est ça, toujours les pieds sur terre.
0: La jeunesse investie sur Aoste est heureuse de faire partie des outards et outardes. C'est le moment de jouer. Pour remporter vos places pour un festival incontournable, ici Isère, partenaire du festival Berlioz, je vous offre deux places pour aller voir Roméo et Juliette de Prokofiev. C'est vendredi à 21h à la Côte-Saint-André au Château Louis XI. En plus, l'endroit est magnifique. Pour ça, on va jouer avec une autre version de la comédie musicale Roméo et Juliette, hein, en l'occurrence. On va jouer avec la comédie musicale Roméo et Juliette. Je vais vous faire écouter une chanson, il faut me donner le titre de la chanson. Allez, c'est parti. Vous l'avez, vous, le titre, Emma Jacob?
3: Je la connais par cœur, mais je suis pas sûre d'avoir le titre.
0: Il faut pas me le donner. Deux propositions, est-ce que c'est Les Dominants ou Les Rois du Monde? 04 76 46 45 45. Vous me donnez le bon titre de cette chanson de la comédie musicale Roméo et Juliette, et je vous offre deux places pour aller voir la version de Prokofiev. Attention, mesdames, messieurs, c'est vendredi à la Côte-Saint-André dans le cadre du festival Berlioz. Voici France Gall et Cézanne Pain. 04 76 46 45 45.

0: Gall. L'ambiance que vous entendez n'est pas du tout l'ambiance du ciel actuellement, mais c'est pas grave, on profite quand même de cette belle chanson Cézanne Pain. Et on restera dans la belle musique dans quelques instants pour vous offrir vos places pour le festival Berlioz et notamment le vendredi qui arrive, Roméo et Juliette de Prokofiev, vous y assisterez dans le cadre de ce festival. De ce festival, c'est mieux si je le dis bien, puisqu'on va essayer d'offrir deux places à Christelle qui va jouer avec nous.
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0: Et il se passe avec tous les événements à ne pas rater en Isère, notamment le festival Berlioz, festival incontournable qui a lieu en ce moment et qui va continuer jusqu'à la semaine prochaine. Ce vendredi, Roméo et Juliette de Prokofiev, c'est à la Côte Saint-André dans la cour du château Louis XI. Voilà, il y a plein de concerts comme ça absolument exceptionnels. Christelle nous appelle de Bonne Famille pour emporter deux places pour aller le voir. Bonjour Christelle.
9: Bonjour.
0: Bonne Famille, c'est juste en dessous de Villefontaine, c'est ça ?
9: C'est bien ça.
0: Vous êtes dans le Nord-Isère et là vous allez vous balader dans le Royon. Bah, c'est bien, écoutez.
9: Ben oui, c'est un beau programme.
0: Mais tout à fait, tout à fait. Alors vous n'aviez pas besoin de ma validation, mais je suis content de vous la donner quand même. Ça me fait plaisir. Et ce qui me fera plaisir, c'est aussi de vous offrir ces deux places. Alors pour ça, on va jouer avec une autre version de Roméo et Juliette, la comédie musicale, avec ce titre, on le réécoute. Jacob nous a fait toutes les paroles. Voilà, pendant la chanson, on écoutait France Gall, elle nous chantait ce titre. Alors, est-ce que ce sont les dominants ou les rois du monde, Christelle ?
9: Les rois du monde.
0: Mais oui, c'est gagné.
9: Bravo.
0: Voilà, titre qui vous permet d'aller assister à la version originale, si je puis me permettre, de Prokofiev, Roméo et Juliette, parce que la vraie version originale, c'est quand même Shakespeare, hein, on ne va pas se tromper non plus. Mais d'un point de vue musical, dirons-nous. Et là, vous serez dans l'ambiance, vous savez qui vous allez emmener ?
9: Oui, mon mari.
0: Il s'appelle comment ?
9: Michel.
0: Michel et Christelle, la version Roméo et Juliette de Bonne Famille, finalement, on peut le dire comme
9: voilà,
0: ça. Avec un peu moins de combats et de morts. Voilà, on a toujours quelque chose d'un peu plus calme quand même. En tout cas, vous ne quittez pas, Christelle. On va vous repasser Charlotte, elle va vous expliquer comment ça se passe pour profiter de ces places. Là, vous allez où dans le Royan en particulier aujourd'hui ?
9: On va faire de la rando. On ne sait pas encore.
0: Vous ne savez pas encore, vous laissez porter, vous partez là. C'est quoi, c'est ce matin, toute la journée ?
9: Oui, c'est ça.
0: D'accord, très bien. Et ensuite, on revient pour bien manger. Bah, c'est super. Christelle, je vous souhaite donc un bon concert. Je termine quand même par vous, en vous posant cette question incontournable. Quelle est votre radio locale en Isère, Christelle ?
9: Ici, Isère.
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0: Dans quelques instants, ce sera l'info d'ici. Emma Jacob, on part sur la route.
10: Oui, pas sur la route des vacances. Reportage dans un instant en immersion lors d'un contrôle routier hier à Grenoble, alors que le nombre d'accidents mortels en Isère a plus que doublé par rapport à l'année dernière.
0: Et puis dans les prochaines minutes, on fera également le point sur votre journée. On parlait de balade. Si vous avez envie de vous balader aujourd'hui, ça peut être la bonne journée justement. Pas trop chaud, mais beau. Développement après l'info d'ici. Et après, à 8h30, le 90 secondes, Cyril Ardo-Redon.
11: Quelques centaines d'euros vous seront peut-être versés dès aujourd'hui. Une somme qui peut aller de 426 à 466 euros selon l'âge des enfants. Il s'agit de l'allocation de rentrée scolaire pour des familles avec un enfant âgé de 6 à 18 ans sous condition de ressources. Les mesures annoncées par le gouvernement pour reconstruire la Gironde, les Landes et le Var après les gigantesques incendies, des aides aux collectivités, des exonérations de cotisations sociales ou une accélération des permis de construire Cela va coûter jusqu'à 100 millions d'euros. Dans ce contexte, l'Association pour la protection des animaux sauvages écrit au préfet de 44 départements pour exiger la suspension de la chasse dans les territoires gravement touchés par les flammes. Une pétition en ce sens a déjà réuni près de 450 000 signatures en ligne. Ce matin, les Bouches-du-Rhône sont en rouge pour un risque très élevé d'incendie. 8 départements du Sud, ainsi que l'Essonne et la Seine-et-Marne, sont en orange pour un risque élevé. Plus aucun département n'est en revanche en vigilance orange canicule. Gérald Darmanin renonce à se présenter à l'élection présidentielle. Il l'a annoncé hier. L'actuel garde des Sceaux ne veut pas rajouter, dit-il, de la division dans son propre camp. Il apporte son soutien au maire du Havre et ancien Premier ministre Édouard Philippe. Et puis une Française, 400 km au-dessus de nos têtes. Aujourd'hui, l'astronaute Sophie Adnaud participe à une sortie dans l'espace pour réparer une antenne de la Station Spatiale Internationale. C'est la première fois qu'une Française participe à une telle opération.
0: Merci Cyril. Il est 8h31, c'est l'info d'ici. Emma Jacob, 38 morts sur les routes de l'Isère depuis le début de l'année.
10: C'est plus du double par rapport à l'année dernière, même période. Alors pour traquer les excès de vitesse, l'alcool et la drogue au volant, les policiers ne lésinent pas sur les contrôles. Hier matin, à l'heure de partir au travail, les forces de l'ordre se sont postées porte de France à Grenoble. Lou et Cal étaient sur le bord de la route avec eux.
12: Oui, et ça commence fort.
13: Bonjour, vous faites un créneau, vous garez derrière la Peugeot, s'il vous plaît.
12: Le premier conducteur interpellé a été flashé à 112 au lieu de 70 km. Et en plus de ça...
14: Pas de permis, pas d'assurance. Aïe, aïe, aïe.
12: En moins d'une heure, une dizaine de voitures sont contrôlées pour des excès de vitesse. Le commissaire Paul Renard est en charge des policiers de voie publique.
15: Là, on est sur une période estivale, donc on a pas mal de chassés croisés. Là, on est sur cette opération ce matin sur des arrivées au travail. On est sur une zone où c'est limité à 70 km/h et on constate qu'on a quand même un certain nombre de personnes qui sont au-delà de 100 km/h. Les principales infractions qu'on retrouve, de toute façon, c'est la vitesse, l'alcoolémie et les stupéfiants.
12: Dans le département, les accidents mortels explosent à cause de ses conduites à risque. 38 décès cette année contre 18 à la même période l'an dernier. Mamadou Diarra est le secrétaire général à la préfecture de l'Isère.
16: On a 20% de causes qui sont liées à l'alcoolémie aux stupéfiants, 20% qui sont liées à la vitesse, 20% qui sont liées à l'inattention et le reste est encore lié à des comportements inadaptés. Vous savez, sur les trajets du quotidien qu'on fait tous les jours, où on se dit il n'y a pas de risque, on connaît parfaitement la route, c'est sur ces trajets-là que des personnes ont des comportements dangereux et qu'il y a malheureusement des décès. Là, on le voit, c'est un trajet pour venir travailler à Grenoble. Vous avez vu, d'ores et déjà, ce dispositif a permis d'interpeller des personnes qui étaient en très fort excès de vitesse.
17: Terminé, permis de conduire, c'est tout bon, ok.
12: Pour ce motard flashé à 20 km au-dessus de la vitesse autorisée, voici la sanction.
18: 90 € et un point en moins.
12: Une punition qu'il accepte plutôt bien.
18: Ça m'arrive d'être bien plus vite sur la même portion de route, donc je pense que j'aurais pu aussi perdre mon permis. Me concernant, je suis en tort, et vous avez bien vu, je lui ai absolument rien dit, hein, c'est normal. Et je repars avec ma moto.
12: Sur la matinée, un seul conducteur aura fini sa route à pied après s'être fait retirer sa voiture par la fourrière.
10: Et depuis février 2026, la préfecture a aussi renforcé les sanctions sur les routes. 6 à 9 mois de suspension de permis pour alcoolémie au volant. C'était 6 mois maximum auparavant.
0: À la une du journal de 9h, Emma.
10: Eh bien, on revient sur cet incroyable sauvetage des secours en montagne dans le Grésivaudan. Un parapentiste accroché pendant près d'une heure à flanc de falaise. Un des secouristes de la CRS Alpes nous raconte cette intervention très, très périlleuse à près de 200 mètres du sol. Pour l'instant, c'est la météo à 8h34, Mathieu.
0: Beaucoup moins périlleux. Prend beaucoup moins de risques. Ça va, la CRS Alpes, on va pas les appeler tout de suite, tout va bien.
10: Parce qu'on respire, parce qu'il fait moins chaud.
0: Vous l'avez bien résumé, effectivement. 19 à Grenoble, 21 à Vienne, 19 à Bourgoin-Jallieu. Alors, il y a eu quelques orages, quelques pluies hier, et là, tout le monde est satisfait. Et puis surtout, les températures ont bien baissé. On garde du soleil, on garde une journée où le temps est dégagé, mais comme vous l'avez dit, 30 à 31 degrés en pleine cet après-midi, 25 à 26 degrés à 1000 mètres, on est plutôt bien. Et ça, ça fait plaisir. Vous venez nous le raconter sur la page Facebook ou via WhatsApp, hein, on échange là-dessus. Ça nous permet de savoir un peu ce qui se passe en Isère et de faire le point aussi sur votre circulation si besoin. C'est le même numéro, 04 76 46 45 45. Alors là, c'est pas le cas, hein. Il n'y a pas de souci de circulation, mais si jamais ça devait arriver, que vous soyez en train ou en voiture, nous sommes et vous êtes vigilants.
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0: Justement, vous êtes peut-être dans la voiture, vous êtes encore dans la cuisine au petit déjeuner, déjà au boulot. Dans tous les cas, on vous accompagne et on vous accompagne avec vos chansons préférées. Voici Florent Pagny.

0: Voici ce qu'on vous dit en écoutant Ici Isère. Voilà, c'était Florent Panier, bienvenue chez moi, 8h39.
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0: C'est encore les vacances, alors je me permets un bon réveil, même s'il est un peu plus tard. Hein. Nous irons à 8h50 découvrir le programme de la fête de l'alpage à Grèce-en-Vercors, l'un des grands rendez-vous de l'été dans le Trièves pour se faire un beau programme. Vous allez voir, on va tourner entre caisse à savon, défilé de chars, il y a vraiment beaucoup de choses, ça va être génial. Mais avant, puisqu'on parle de se balader, je vous emmène en Matésine avec l'Isère à vélo. On parcourt l'Isère à vélo tout l'été. Cette semaine, avec Christophe Chardon, nous sommes donc en Matésine. On va voir Perrine à Ponsona, juste à côté de la Mure. Elle est présidente de la Matésine VTT, le club qui vous accueille pour découvrir ce magnifique territoire. Elle nous accueille chez elle et la vue est à couper le souffle.
3: On a l'Aubiou, on a la plaine de Pélafol tout au fond au loin. On voit le Trièves, la retenue d'eau de Saint-Pierre-de-Méarose, c'est un superbe endroit.
4: Il n'y a pas beaucoup de bruit de voiture ici, hein?
3: Non, on est au bout d'une impasse et on a vu sur toute la plaine là et on est vraiment au calme.
4: En Isère, on a la chance d'avoir un magnifique département. Je pense que la Matésine, pour pratiquer du VTT, ça doit être pas mal. Vous avez bien choisi votre coin, non ?
3: C'est exceptionnel aussi, mais c'est pas connu. On a énormément de pistes de VTT. Et nous, le club, on travaille aussi avec la communauté de communes, le territoire, pour développer la pratique du VTT sur le plateau matésin. On les a aidés à choisir les meilleurs itinéraires et actuellement, on participe même au panotage, au balisage pour la Comcom.
4: Bon, la Matésine est un territoire vaste. Il doit y avoir des dizaines et des dizaines de kilomètres à faire à VTT ici.
3: Sur l'ancienne carte, on est à 800 kilomètres.
4: Les endroits les plus sympas pour vous, ils sont où?
3: Alors, il y a plein de spots différents. On a du côté du col du Malisol, c'est super. On a sur le Sénépi, on a sur le territoire de Prunière, on a vers les Signaraux.
4: Est-ce qu'on a quand même des parcours où on n'est pas obligé de s'avaler 1000-1500 mètres de dénivelé, où on peut se faire une sortie de 20-25 kilomètres avec 400-500 mètres de dénivelé?
3: Oui, c'est ce que nous on fait régulièrement d'ailleurs avec le club. Le samedi matin, on a un groupe adulte et on va faire des sorties de 25 km, 500, 600 dénivelés.
4: Quels sont ces lieux, par exemple, un ou deux ?
3: Ça peut être Pierre-Châtel, ça peut être Nantes-en-Ratier, ça peut être Villars-Saint-Christophe, ça peut être La Mure, parce que de La Mure, après, on monte sur le Paradis, sur le Simon, et pour après redescendre vers Prunière.
4: Quelle est la plus belle vue qu'on a sur la Matésine quand on fait du VTT? C'est quel est l'endroit à peu près?
3: Oui, Pierre Planté. Quand on est à Pierre Planté, on a la vue sur les lacs. On a une vue à 360 entre de La Mure et on voit le Vercors. Enfin, on voit voilà. C'est magnifique.
4: On se prend des spécialités locales pour recharger en énergie de temps en temps.
3: Alors nous, quand on va faire du vélo, on reste basique. Mais sur notre rando, sur les ravitaux, par exemple, on va mettre du Murson.
4: C'est pas vrai.
3: Si.
4: Perrine, il y a un événement qui arrive à la fin de l'été, début septembre. Quel est cet événement organisé par la Matésienne VTT?
3: Alors l'événement annuel, on va dire, qui existe depuis 99 maintenant, c'est la rando la Matésienne VTT, qui a lieu cette année le 7 septembre, donc premier dimanche de septembre tous les ans, qui est un événement qui est labellisé Rando d'Or par la Fédération Française de Cyclisme.
0: Demain, place au multisport dans l'Isère à vélo que l'on peut pratiquer sur le plateau matésin, toujours avec Christophe Chardon. On prépare votre journée avec le docteur Kirzek qui nous donnera ses conseils. Ce sera la santé des dents juste avant 9h. Et après 9h, bienvenue chez vous, on en parle dans une minute.
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0: 8h44, après le journal de 9h, vous retrouverez Bienvenue chez vous avec Nelly Gauthier, un sujet de société tous les matins. Bonjour Nelly.
2: Oui, bonjour. Bonjour Mathieu, bonjour à tous.
0: Mais pourquoi Nelly?
2: Mais je ne sais pas.
0: Pourquoi vous appelez Nelly?
2: Mais je ne sais
0: pas. Ça vient d'où Nelly?
2: Alors si, moi je le sais, mais mais je ne dirai pas. Voilà, oui, on va parler des prénoms.
0: Ah oui, c'est pour ça que
2: on va parler des prénoms. Et vous alors, votre prénom Mathieu?
0: Ah ouais, je voulais que je vous raconte.
2: Allez.
0: Alors, avant que je vous raconte, il faut que je vous dise, mon frère s'appelle Thomas. Et oui. Un jour, je demande à ma mère, pourquoi il s'appelle Thomas? Elle dit, c'est une référence à Thomas Edison.
2: Ah bah,
0: ah,
2: oui.
0: Bah c'est clair. Du coup, je dis, mais pourquoi je m'appelle Mathieu?
2: Voilà.
0: Je dis, parce qu'il y avait un acteur allemand que j'aimais bien, je le trouvais beau, il s'appelait Mathieu Carrère. J'étais là, super, mon frère, il a un nom de scientifique et moi, un mec dont personne ne se rappelle.
2: Monsieur Mathieu Kassovitz, tiens.
0: Il était un peu jeune à l'époque, mais je peux faire le rapprochement.
2: C'est vrai, c'est vrai.
0: C'est pour ça que j'ai un Mathieu avec un seul T.
2: Voilà. Et ben voilà, on va parler des prénoms. Alors, François-Xavier Bonifex, qui est psychanalyste, a écrit un livre qui s'appelle Le traumatisme du prénom. Parce qu'on peut être traumatisé par son prénom.
0: Il y a un vrai poids du prénom.
2: C'est vrai, psychanalyste, il explique pourquoi le prénom que l'on a influence peut-être notre comportement. D'où viennent ces prénoms? Quel impact sur nous, sur l'enfant qu'on a été, sur l'ado et sur l'adulte? Aujourd'hui, il y en a qui n'aiment pas du tout leur prénom, qui en changent.
0: Donc
2: justement, si vous êtes dans ce cas, vous avez des questions à poser à notre spécialiste, vous n'hésitez pas, vous nous appelez maintenant. On vous met dans une liste.
0: Et vous pourrez démarrer tout de suite.
2: Oui,
0: par exemple, étymologiquement, Mathieu, ça veut dire don de Dieu. Donc je trouve qu'on est assez juste.
2: C'est pas mal.
0: C'est pas mal.
2: Don de Dieu.
0: En toute humilité.
2: Je vais pas vous appeler nom de Dieu, je vous appelle don de Dieu.
0: Je vous y autorise tout à fait. Merci Nelly, à tout à l'heure.
2: À demain alors.
0: Voici
2: j'ai hâte.
0: Charlotte Cardin, The Way We Touch. Et on part à Grèce en Vercors juste après. Nom de Dieu que ça va être bien.

0: Charlotte Cardin, The Way We Touch. Il est 8h48, vous écoutez Ici Isère. Je pense qu'on a déjà coché pas mal de cases pour le début de bonne journée.
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0: On va en cocher un autre avec notre petit journal des loisirs qui vous propose un rendez-vous sorti à ne pas rater, l'un des grands rendez-vous de l'été dans le Trièves, la fête de l'alpage qui revient ce week-end à Grèce-en-Vercors, samedi et dimanche au pied du Grand Vémont, 49e édition pour célébrer la vie en montagne, le pastoralisme, les savoir-faire locaux, une fête ouverte à tous, organisée avec les bénévoles du village. On vous la présente avec Patrick Charmille, le président de l'association Grèce en Fête. Bonjour Patrick.
3: Oui, bonjour, bonjour à tous.
0: Bonjour à vous. 49 éditions, ça commence à représenter une sacrée histoire. Qu'est-ce qu'on vient chercher aujourd'hui à la fête de l'alpage de Grèce-en-Vercors?
3: Alors, je crois que nos visiteurs viennent chercher un petit peu l'authenticité, déjà l'authenticité de notre beau village de Grèce-en-Vercors, l'authenticité un petit peu des savoir-faire du terroir. Ils viennent découvrir un petit peu la vie rurale, la vie des animaux. Donc, voilà, je crois que c'est
0: une vraie immersion.
3: Petit peu l'intérêt premier. Voilà, c'est vraiment un retour aux sources de la montagne.
0: Mais cette année, vous mélangez justement les traditions avec quelques nouveautés. Si on vient samedi ou dimanche, il y a des rendez-vous à surtout pas manquer. Je pense à la course de caisse à savon, la routeau. C'est quoi la routeau?
3: Alors la routeau, c'est un cheminement des animaux. Donc ils vont faire à peu près un petit voyage à travers le village sur à peu près 800 mètres. Donc il y aura bien sûr l'ouverture avec quelques chars, quelques tracteurs. On va avoir des vaches Reims, on va avoir les chevaux du Vercors, on va avoir les chèvres de chez Gilles, de la ferme du Grand Vémont. Voilà, on aura tout un tas de beaux animaux qui vont parcourir notre village et qui vont se rendre sur la fête de l'alpage. Et
0: autant vous dire que bon, pour les adultes ça marche bien, mais pour les enfants c'est un peu un rendez-vous parfait.
3: C'est magique pour tout le monde.
0: Et la fête, elle approche de sa 50e édition. Votre association Grèce en Fête, elle est toute jeune. Pour vous, reprendre un événement avec une histoire pareille, c'est plutôt enthousiasmant, c'est vertigineux. Vous avez déjà peut-être une petite anecdote de préparation à nous raconter?
3: Alors, des anecdotes, il y en a tous les jours. Là, on s'approche de l'échéance, donc on a beaucoup de choses à gérer au dernier moment. On pense toujours être très en avance, et puis finalement, on s'aperçoit qu'on n'est pas si en avance que ça. Non, ben, on a repris la fête de l'alpage cette année. On a l'ensemble des bénévoles qui avaient déjà œuvré quand c'était Géva qui s'en occupait, donc jusqu'à l'année dernière. Donc la 49e édition est un petit peu dans la même tradition, dans la même culture, avec beaucoup de bénévoles. On est sur le week-end entre 110 et 120 bénévoles. Donc sur un petit village comme le nôtre qui compte 380 âmes, je vous laisse imaginer un petit peu l'engouement et vraiment l'intérêt de cette fête. Et puis bien sûr, vous avez parlé de la 50e avec, on espère, un programme encore plus musclé, avec beaucoup plus de création, d'ingéniosité, voilà, un retour peut-être avec des stands qui n'ont pas eu lieu depuis quelques temps. Et puis cette année, je voulais préciser que le fil rouge sera les vieux métiers avec l'association Georges Antonin, qui va venir nous présenter tout un tas de vieux métiers, de métiers artisanaux et ruraux. Donc, je vous en dis pas plus, ce sera sur 400 mètres carrés, il y aura tout un tas de belles choses à découvrir.
0: Et ben c'est noté, on s'échauffe pour la 50e avec la 49e fête de l'alpage à Grèce-en-Vercors. Ce serait 49e. Dommage de la rater. Voilà, oui, j'ai eu un peu de mal à la prononcer, Patrick.
3: Et première course de caisse à savon,
0: oui,
3: à ne pas manquer.
0: Exactement, voilà. On peut encore s'inscrire rapidement?
3: Vous pouvez tous vous inscrire jusqu'au dernier moment. De toute façon, pour la course des caisses à savon, il y a les commissaires qui valident
0: les voitures,
3: qui valident les autos. Voilà, il y aura des remises de trophées qui seront un petit peu sympas. Voilà, il y a plein de belles choses à faire, plein de belles choses à partager.
0: On espère qu'on vous aura transmis voilà cet enthousiasme samedi, dimanche, la fête de l'alpage à Grèce-en-Vercors. Merci beaucoup, Patrick, d'avoir été avec nous ce matin.
3: Eh ben, merci à vous, merci du temps que vous m'avez consacré. Et puis, ben, bienvenue à tous, et puis à très bientôt, tout le monde.
0: Ça marche, au revoir. Dans quelques instants, votre santé. Ça met en bonne santé d'aller faire des beaux rendez-vous, mais de s'occuper de ses dents aussi. Ce serait avec le docteur Kirzek, juste après Julien Clerc.

0: Pierre et Hélène. J'enchaîne avec Gérald, le docteur Gérald Kirzek. Oui, c'est double prénom. Bonjour docteur. Comme chaque matin avec vous, on passe l'été en pleine forme avec vos conseils santé. Les gestes essentiels pour nos dents en vacances, c'est quoi ?
1: Bonjour tout le monde, c'est les vacances, le rythme ralenti, on lâche prise parfois au point d'oublier les gestes essentiels pour nos dents. C'est vrai, entre deux apéros, un oubli de brossage et une petite glace où ça évite d'arriver, une rage de dents peut aussi pointer le bout de son nez. Le principal danger en fait l'été, c'est la multiplication des prises de sucre. Bah oui, les glaces, les sodas, les fruits gorgés de sucre, associés à un relâchement du brossage, les bactéries adorent ça. Il suffit souvent de quelques jours pour fragiliser l'émail et déclencher une carie. Alors pour éviter cela, trois réflexes simples. On garde le brossage deux fois par jour, matin et soir. Pas de grasse matinée dentaire, le soir avant le coucher aussi. Il est indispensable d'éliminer tous les résidus sucrés qui passeraient la nuit à attaquer les dents. Deuxième réflexe, on évite de grignoter toutes les deux heures. Grignoter du sucré évidemment. Mieux vaut prendre un fruit à un moment donné, puis faire une vraie

0: ça va nettoyer et apaiser. Et puis, il y a une astuce de grand-mère aussi qui est parfois efficace, c'est poser un clou de girofle entier près de la dent douloureuse ou appliquer une compresse froide sur la joue en cas de gonflement, ça va réduire l'inflammation. On évite le chaud, on évite le froid extrême, le sucré, et on mange du côté opposé. Tout ça, ça va permettre de tenir un peu et de ne pas réveiller la douleur. Et si vraiment la douleur est insupportable, si la joue enfle, si vous avez de la fièvre, c'est une urgence. En France, on peut appeler un dentiste de garde via le 15 par exemple ou le service de garde de la mairie qui va vous donner les coordonnées. Et à l'étranger, pensez à vérifier votre carte d'assurance voyage, ça peut être utile. Certains frais peuvent être pris en charge. Allez, bon été, bonne santé, à l'écoute d'ici bien sûr.
1: Merci beaucoup docteur. Dans quelques instants, on fait le point sur Bienvenue chez vous. 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
3: Bonjour à tous, donc moi c'est Romain. Aujourd'hui je voulais vous parler d'un lieu qui est fabuleux et qui est magique pour les périodes de Noël, qui est le parc d'Ondy.
4: Découvrez des jeux géants pour émerveiller petits et grands, en été comme en hiver, pour rencontrer aussi le Père Noël. Le grand parc d'Ondy vous accueille en Haute-Savoie.
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3: La décision d'aller au parc d'Ondy parce que j'ai ma fille qui croit au Père Noël. J'ai su que c'était un lieu fabuleux sur les réseaux sociaux et pas manquer quand on y était. C'est vraiment magique. C'est vraiment un monde merveilleux. Fait de plusieurs villages avec plusieurs restaurants et plusieurs lieux à thème. Franchement, c'est vraiment grandiose. Le lieu est sympa. Il est en pleine nature. Et les enfants, ils en prennent plein les yeux. C'est vraiment la magie de Noël. Vraiment, ce côté festif, ce côté féerique. Et on a vraiment l'impression de changer d'univers. On arrive vraiment dans un monde qui est vraiment à part, alors qu'on est entre Annecy et Annemasse, entre guillemets. On se croit vraiment ailleurs.
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1: Juste après le journal de 9h, bienvenue chez vous Nelly Gauthier, on parlera des prénoms.
7: Oui, absolument, avec notre spécialiste François-Xavier Bonifex, qui est psychanalyste. Il répond à vos questions. Peut-être que le prénom a un comportement peut-être bizarre sur nous.
1: Ça agit
7: ça peut-être, on ne sait pas, on va voir ça dans quelques minutes. Merci, à demain.
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7: Merci d'avoir choisi Ici Isère. Passez une excellente journée, une bonne matinée. Il est 9h. Les infos avec vous, Emma Jacob, bonjour.
8: Bonjour Nelly, bonjour à tous.
7: On vous raconte l'histoire d'un miraculé ce matin.
8: Un parapentiste qui l'a vraiment échappé belle dimanche sur la falaise du Saint-Énard. 53 ans, pourtant expérimenté, il s'est retrouvé bloqué à 200 mètres du sol avant ce sauvetage incroyable de la CRS Alpes et de l'équipage de la Sécurité Civile de Grenoble. Il est donc resté agrippé à la paroi pendant un long moment, raconte le secouriste Grégory Morin de la CRS Alpes.
9: C'est à partir de là qu'il a percuté 3 fois la falaise avant de s'immobiliser dans cette situation assez invraisemblable. La personne secourue a fait preuve d'un énorme sang-froid puisqu'il est resté très très longtemps comme ça à attendre sur les pieds. Entre le moment où l'alerte a été passée et le moment où on est arrivé, il s'est écoulé plus d'une heure, le moment où on a fait jonction avec lui. Donc il a fait preuve d'un énorme sang-froid pour rester dans cette position. Il a réussi à se débarrasser de sa voile. Il n'a pas réussi à se débarrasser de son parachute de secours. Et à tout moment, en fait, une brise, un vent, pouvait tirer sur le parachute de secours et le projeter dans le vide. Il pensait avoir le petit doigt cassé. Finalement, il s'en sort avec une entorse du petit doigt. Pour quelqu'un qui a percuté 3 fois la falaise avant de se retrouver accroché, on ne sait pas trop comment, par quel miracle. Je trouve que c'est plutôt bien.
8: Et vous avez les photos de ce sauvetage exceptionnel sur ici.fr.
7: Le corps retrouvé dans le parc Paul Mistral est toujours non identifié.
8: La victime a été retrouvée pendue à un arbre samedi, sans papier d'identité. La police lance donc un appel à témoins. Il s'agit d'un homme, environ 50 ans, 1m63, de type européen. Il porte

0: C'est un t-shirt gris, un bermuda en jean et des baskets de la marque Nike taille 40. Si vous avez des informations, vous pouvez appeler les enquêteurs au 04 76 60 40 40. Plusieurs voitures brûlées cette nuit à Grenoble. D'abord dans le quartier Malherbe, deux véhicules entièrement calcinés rue Ninon-Valin, cinq à Fontaine rue d'Alpignano, mais aussi sur le Mail, Marcel Cachin, une voiture brûlée après un feu de poubelle.
1: Si vous habitez Domaine, dans le Grésivaudan, bonne nouvelle, vous pouvez de nouveau boire l'eau du robinet.
0: Après les orages dans le massif de Beldon dimanche, de la terre s'était retrouvée dans le réseau d'eau grâce à un gros travail de purge. L'eau est donc de nouveau potable depuis hier soir, Noémie Philippot.
2: Vous pouvez vous servir un verre d'eau sans problème, même si elle pouvait être encore légèrement trouble dans certains secteurs de Domaine hier en fin d'après-midi. L'eau est bien consommable, explique la mairie. Si nécessaire, vous pouvez la laisser couler quelques instants pour qu'elle redevienne claire. Ça permettra aussi de terminer la purge du réseau, précise la mairie. De la terre s'est retrouvée dans le réservoir qui alimente la commune après les orages parce que les sols sont trop secs pour absorber autant d'eau d'un coup et la filtrer. Les agents de la métropole ont donc dû vidanger le réservoir, le recharger puis traiter le réseau au chlore pour s'assurer de la bonne qualité de l'eau, le tout complété par des analyses bactériologiques. En attendant le retour à la normale, des bouteilles d'eau étaient disponibles en mairie. Fermée par précaution hier, la piscine de Domaine rouvre dès ce matin aux horaires habituels.
0: Le site Rappel Conso alerte sur un risque de contamination à la listeria, principale cause d'intoxication alimentaire mortelle. Ça concerne un burger au bacon de la marque Carrefour, commercialisé entre le 28 juillet et le 12 août dernier. Vous avez le numéro du lot sur ici.fr.
1: Il est 9h04, plus aucun département n'est en vigilance orange canicule ce matin.
0: Une première depuis 3 semaines pour l'Isère, c'est depuis hier, mais nos voisins de la Drôme ont dû attendre aujourd'hui. La Drôme où l'incendie qui s'est déclaré il y a près de 2 semaines dans le Diois est fixé depuis hier soir. 400 hectares parcourus par les flammes en tout. Une centaine de pompiers restent mobilisés. Sécheresse persistante, incendies exceptionnels et canicules à répétition. Autant de sujets, certainement au programme des débats et conférences des journées d'été des écologistes. Elle commence jeudi sur le campus de l'Université de Grenoble. Un rendez-vous politique important à quelques mois de la présidentielle, estime la maire de Grenoble, Laurence Ruffin.
3: Il me semble que la question de l'écologie doit être centrale dans les discussions pour les présidentielles et qu'on ne doit pas oublier quand il ne fera plus chaud la question de l'adaptation de la ville et du pays au réchauffement climatique, mais aussi plus largement les questions de pollution, les questions de santé publique doivent nous importer. Donc oui, il me semble que ça peut être aussi une manière de réfléchir et de porter pour demain des thèmes qui, quels que soient les partis de gauche qui s'uniront, devront les porter très fortement. Et donc moi, c'est ce que je trouve intéressant, c'est de venir alimenter ces réflexions, ces politiques sociales et écologiques, puisqu'ils sont très fortement liés. Et ces journées nous permettent d'y réfléchir et de préparer les politiques de demain.
0: Laurence Ruffin, qui a déjà rencontré la patronne des Verts et candidate à la présidentielle, Marine Tondelier, hier. Si vous souhaitez assister aux journées d'été des écologistes, vous avez le programme sur ici.fr. Si vous êtes parent d'un enfant scolarisé âgé de 6 à 18 ans, vous pouvez peut-être bénéficier de l'allocation de rentrée scolaire. Elle est versée sous condition de ressources à partir d'aujourd'hui, plusieurs centaines d'euros pour permettre aux familles modestes d'acheter fournitures, vêtements et autres matériels scolaires.
1: L'OL joue gros ce soir en Ligue des Champions.
0: Les footballeurs lyonnais se déplacent en Turquie pour affronter Fenerbahçe en match aller des barrages de qualification. Dernière ligne droite pour l'OL après l'élimination du Sparta Prague. Coup d'envoi à 21h ce soir depuis Istanbul. Pour les supporter à domicile, ce sera le 26 août, match retour au Groupama Stadium. La météo, Nelly, qu'est-ce qui nous attend aujourd'hui?
1: Écoutez, c'est ensoleillé, un soleil qui brille toute la journée. Le temps est sec ce mardi 18 août. Quelques fins nuages très élevés qui décorent le ciel. Cet après-midi, de rares petits cumulus qui vont se former au-dessus de 3000 mètres. Mais bon, on n'est pas encore à 3000 mètres. Tout le monde ne l'est pas, en tout cas. Les températures maximales, 30 à 32 degrés. Vous voyez comme on est bien. Hein.
0: Ça s'est détendu un petit peu.
1: C'est détendu, hein, quand même. Jusqu'à 33 quand même en vallée du Rhône. Et puis 26 à 28 degrés à 1000 mètres. Mais bon, c'est quand même des valeurs de saison. Voilà le programme d'aujourd'hui. Et puis pour demain, ce sera ensoleillé, chaud. Et il y aura un petit vent de sud le soir. On en reparlera. Bon, Emma, vous revenez tout à l'heure?
0: À tout à l'heure.
1: Allez, 10h. À 10h, merci.
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1: Et on démarre cette émission avec Jeanne Masse, son premier tube, on peut dire ça comme ça, toute première fois en 1984.

0: 84 et ce tube monumental pour Jeanne Mas. Toute première fois, il est 9h11.
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0: Ravie de vous retrouver jusqu'à midi avec en première partie d'émission. Eh bien, on va parler de votre prénom, de vos prénoms à vous tous. Et on vous invite à nous appeler pour nous dire ce que vous en pensez, si vous aimez votre prénom, pourquoi vos parents vous ont appelé comme ça, si vous savez, si vous connaissez cette histoire, justement. C'est intéressant, hein. François-Xavier Bonifex est avec nous. Bonjour François-Xavier, merci d'être là en direct.
3: Bonjour. Bonjour à tous. Bonjour. Et puis, je pense qu'on peut pas commencer l'émission sans vous souhaiter une bonne fête, puisqu'aujourd'hui on est le 18 août.
0: Oui.
3: C'est la Sainte-Hélène, Nelly,
0: ah,
3: Lana.
0: Ah, d'accord. Je ne savais pas que c'était aujourd'hui, moi. Non, c'est vrai. Vous êtes psychanalyste, hein, c'est ça, François-Xavier Bonifex?
3: Tout à fait.
0: Il va y avoir des révélations, François-Xavier, que vous ne connaissez pas. Il va y avoir des révélations aujourd'hui à propos de prénoms. J'en suis sûr. Donc c'est la Sainte-Nelly, alors.
3: Exactement,
0: c'est la Sainte-Hélène. Eh bien, je ne savais pas que Hélène, c'était Nelly. Il y en a peut-être qui le savaient.
3: Oui,
0: ouais,
3: c'est diminutif, effectivement.
0: Ah, d'accord. Mais ce n'est pas évident à savoir, ça. Parce que quand on part du prénom Hélène, on n'arrive pas forcément à ce prénom-là, Nelly, non? Je ne sais pas.
3: C'est, en fait, c'est une variation qui veut dire éclat de soleil.
0: Ah, éclat de soleil. Oh, on est dedans. Eh bien, c'est joli. C'est joli. Bon, François-Xavier, vous avez écrit un livre qui s'appelle Le traumatisme du prénom. Déjà, pourquoi parler de traumatisme?
3: Le traumatisme, en fait, c'est tout ce qui a un impact sur l'individu, son devenir, sa vie. Et effectivement, quand on donne un prénom à un enfant, c'est pas l'enfant qui le choisit, ce sont les parents,
0: donc
3: qui sont eux-mêmes porteurs de leur propre névrose, mais aussi de projets pour leur enfant. Et des fois, ça peut être un fardeau.
0: Oui. Alors souvent, les parents, ils aiment bien un prénom, comme nous l'a expliqué tout à l'heure Mathieu, la maman de Mathieu qui aime bien Thomas Edison. Alors elle a appelé son fils aîné Thomas, et puis Mathieu, parce que je ne sais plus quel était le c'était un comédien aussi qui s'appelait Mathieu. Donc si on aime un prénom, moi j'aime bien le prénom de Julia. Alors je sais pas pourquoi, hein, mais c'est peut-être à cause de Julia Roberts que j'aime beaucoup. Et j'aurais voulu appeler ma fille Julia. C'est pas que sur le choix comme ça, ça peut être autre, il peut y avoir d'autres choses.
3: Oh, il y a tellement énormément d'autres choses en fait dans les raisons du choix d'un prénom, parce que c'est vrai que souvent on se dit oh j'aime bien, je trouve ça joli, mais en fait ça fait écho à quelque chose sur lequel on n'a pas accès, et c'est là où des fois ça peut poser problème.
0: Mais c'est systématique ça, François-Xavier, que on n'est pas que dans le de se dire ah bah c'est un joli prénom et j'ai envie que mon enfant s'appelle comme ça. Il y a forcément autre chose derrière. À chaque fois?
3: C'est comme si inconsciemment on y portait une espèce de fantasme sur ce prénom-là. Et donc le fantasme, il est inconscient et c'est ce prénom-là qui va révéler en fait le projet pour l'enfant. C'est aussi pour ça que les bouquins sur les prénoms fonctionnent très bien, parce que quand on lit tel ou tel prénom avec le descriptif qu'il y a derrière, on se dit ah mais ça correspond exactement à ce que je veux pour mon enfant.
0: Ah,
3: et
0: oui.
3: C'est pour ça que ça marche en fait.
0: Et oui, c'est ça. Alors nous avons Antoinette qui est avec nous depuis les Abrets. Bonjour Antoinette.
4: Bonjour Nelly et bonne fête. Et bonjour
0: merci. c'est un joli prénom Antoinette, quand même. Vieux prénom.
4: Aussi. Oui, mais j'aime beaucoup mon prénom.
0: Ouais, ouais. Est-ce que vous avez un diminutif? Est-ce que les gens vous appellent Antoinette ou...
4: Je préfère qu'on m'appelle Antoinette. Alors, les intimes, certains m'appellent Toinette, mais c'est pas ce que je préfère.
0: Oui, j'imagine.
4: J'aime mon prénom, Antoinette.
0: J'imagine. Alors, il y a une consonance Antoinette, c'est une consonance quand même assez... on va dire lointaine, et puis Antoinette, on en connaît une, la pauvre, elle a mal terminé hein, quand même. Hein.
4: Oui, mais moi je ne m'appelle pas Marie-Antoinette.
0: Oui, c'est vrai.
4: Je m'appelle juste Antoinette. Et je suis montée dans les tours, sur mes grands chevaux, le 15 août, parce qu'on m'a souhaité la fête Marie-Antoinette. Je dis alors non, jamais de la vie. J'aime beaucoup Marie, ça ne me gêne pas, mais je ne m'appelle pas Marie. Et là, ça me met dans des colères.
0: Ah oui, je comprends.
4: C'est dingue. Hein.
0: Je comprends. Ben oui, c'est vrai, c'est pas Marie-Antoinette.
4: Non, je m'appelle Antoinette.
0: Il y a une différence, François-Xavier Bonifex, entre Antoinette et Marie-Antoinette?
3: Oui, il y a une différence, puisque l'histoire des prénoms composés, où souvent ça commence par Jean ou ça commence par Marie, en fait c'était par rapport à la religion catholique, où quand on donnait Marie en premier, c'était parce qu'on adorait en fait la Vierge Marie. C'est comme ça qu'on va retrouver des Jean-Marie, on va retrouver des gens, quelque chose dans les prénoms composés, oui.
0: Oui, mais quand on pense
3: c'est
0: au Marie-Claude...
3: C'est une tradition, le mari.
0: Oui, Marie-Claude, Marie-Paul, Marie-Pierre, Marie... En fait, les parents ont d'abord pensé à Marie, voilà, parce qu'ils étaient croyants. Mais ils aimaient bien aussi le deuxième prénom. Comment Dites-nous.
3: Oui, c'est plus le deuxième prénom qui prend sens, parce que le mari, c'était presque une obligation de tradition familiale.
0: C'est ça. Alors Antoinette, vous avez une question à poser, notre expert ?
4: Ben oui, savoir s'il y a une signification à mon prénom, est-ce que ça peut représenter ? Bon, c'est vrai que je suis quelqu'un avec beaucoup de caractère. Bon, après, ça ne me gêne pas.
0: Ouais.
4: Ça me permet de me défendre dans la vie.
0: Il faut en avoir du caractère.
4: Voilà. Ben, de ce côté-là, il n'y a pas de souci. Après, à la base, mon grand-père voulait m'appeler Marie-Antoinette. Et maman n'a jamais voulu les deux prénoms, parce que chez nous, les Marie-Antoinette s'appelaient Marinette. On est surnommée Marinette. Et maman n'a jamais voulu. C'était ou Marie ou Antoinette. Et du coup, ça a basculé Antoinette. Mon papa s'appelait Antoine. Et ça me va très bien.
0: Voilà.
4: Ça me lie à mon papa d'une force.
0: Incroyable.
4: C'est pas explicable. Il est plus là, mais il est encore là à mes côtés quand j'ai besoin. Voilà. Mais moi, j'aime beaucoup mon prénom. Je voulais savoir s'il y avait une signification particulière, ce que ça pouvait influencer dans ma vie, en sachant que j'ai un caractère assez bien trempé.
0: Et ben alors, François-Xavier Bonifex, vous avez une réponse à donner ?
3: J'ai envie de dire, elle a le caractère trempé comme papa, certainement. C'est vrai que souvent, les prénoms en « et », qui veut dire en fait « petite », quand on attendait des garçons... Quand on attendait des garçons ou on souhaitait des garçons, donc on choisissait d'abord un prénom de garçon et puis on le féminisait à la naissance. Donc on rajoutait pour Pierre, on rajoutait le « et », ça faisait Pierrette. Mm-hmm. Pour Antoine, Antoinette. Là, en fait, Antoinette nous le dit clairement, papa s'appelait Antoine, donc c'est... La petite Antoine, donc la petite de son papa, en fait, tout simplement. Voilà. Alors, ça vient du grec, qui voulait dire fleur, à la base. Et donc, il y a plein de variantes, en fait. Mais bon, c'est valeur inestimable, en fait. C'est comme ça qu'on traduit directement Antoine, donc Antoinette.
0: Dites donc, c'est pas mal, Antoinette, ça.
4: Merci, j'apprécie.
0: Petite fleur, alors.
4: Petite fleur.
0: C'est joli.
4: Avec beaucoup de tempérament.
0: Mais dites donc, en ce mardi, là, vous allez, quand on va raccrocher, vous allez appeler tout le monde. Ben moi, je m'appelle Petite Fleur, en fait.
4: Non, même pas, mais bon, ça fait très... Non, j'aime bien savoir un peu, tout ce qui est les significations qu'on peut trouver
0: bien sûr.
4: De nos existences. C'est toujours intéressant.
0: Et François-Xavier Bonifex, alors, est-ce que ça a un impact sur la vie d'Antoinette, le fait qu'elle s'appelle un peu comme son papa, quelque part?
3: Exactement, c'est les raisons du choix. Elle s'appelle comme son papa, donc il y a une espèce de projet qui est mis, il y a un hommage bien évidemment, et puis ça la lie à papa d'une autre façon. Vous savez, il y a même des parents qui vont appeler, alors plus aux États-Unis, mais en France ça se fait aussi, du même prénom que le père. Mmh. Vous avez des Philippe, et on a un fils et il va s'appeler Philippe derrière. Il y a une idée d'immortalité en fait dans ce genre de choix où on répète le prénom. C'est-à-dire qu'on vit au travers et on fait vivre ses ancêtres au travers de son prénom.
0: C'est souvent aussi, on prend les prénoms des grands-parents. Maintenant, aujourd'hui plus les grands-parents. On dit, voilà, mon grand-père s'appelait comme ça, ma grand-mère s'appelait comme ça, tiens, on va l'appeler comme ça aussi. Il y a cette connotation.
3: Oui, ça permettait finalement de outre le lien avec le nom, la transmission du nom, on transmet aussi le prénom, et c'est quelque chose qui se fait de moins en moins, et on va les retrouver surtout dans les deuxième et troisième prénoms, les grands-parents.
0: Oui, c'est vrai. Merci Antoinette de votre appel, en tout cas.
4: Oui, bonne journée.
0: Bonne journée à vous, à bientôt. François-Xavier Bonifex, on reste ensemble, on parle des prénoms, appelez-nous 04 76 46 45 deux fois, si vous avez envie de savoir, pour vous, pour votre prénom en vous, celui de vos enfants, eh bien vous n'hésitez pas. C'est Bruno Mars qu'on écoute tout de suite. Oh my soul.

0: Masson, c'était Bruno Mars à l'instant sur ICI, 9h23.
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0: Et oui, vous nous appelez bien sûr à ce numéro pour parler de votre prénom, pour savoir la signification. François-Xavier Bonifay, psychanalyste, répond justement à vos questions. Rappelle François que vous avez écrit le livre Le traumatisme du prénom. Et parfois, oui, on est traumatisé par son prénom et parfois, justement, on peut en changer. On a le droit d'en changer, François-Xavier. On a le droit.
3: Oui, alors c'est devenu plus simple depuis quelques années.
0: Oui.
3: Puisqu'avant, il fallait saisir le juge, en fait. Il fallait justifier pourquoi on voulait changer, etc. Mmh. Il fallait passer par un avocat, ça coûtait 1 000, 2 000 euros.
0: Ouais.
3: Aujourd'hui, en fait, il suffit juste d'avoir une demande motivée.
0: Ah, c'est juste ça, sur papier libre, alors.
3: C'est ça.
0: Oui, et on
3: faut motiver les raisons du choix.
0: Et d'accord. Et on envoie ça à qui?
3: Ah ben c'est au juge.
0: Au juge aussi. D'accord.
3: Mmh.
0: Il peut refuser.
3: Oui, ça dépend quel prénom vous choisissez en remplacement.
0: Ah d'accord. Il faut aussi lui donner le prénom qu'on veut. Ça peut être aussi l'un des trois des prénoms qu'on a. Bah, parfois on en a deux, parfois on en a trois, parfois on en a pas du tout. Mais voilà, on peut choisir l'un de ces prénoms. Il y en a qui préfèrent le deuxième ou le troisième prénom qu'ils ont.
3: Oui, en fait, ce qui se passe, c'est que quand on n'a pas choisi son prénom, l'enfant, il va devoir s'approprier son prénom. Et il y a des personnes qui n'arrivent pas à se l'approprier, qui n'arrivent pas à s'accorder complètement avec le projet des parents, ouais, qui est peut-être trop lourd.
0: Bien sûr.
3: Et donc, souvent, il y a des personnes qui se font appeler autrement, en fait.
0: Bien sûr, bien sûr. On a Eliane qui est avec nous de Chimilin. Bonjour, Eliane.
4: Bonjour Nelly, bonjour François-Xavier, et par la même occasion, bonjour à Antoinette, je l'ai entendue et on est voisine de village. Donc voilà.
0: Ah bon, vous êtes voisine de village, oui. Alors Eliane, vous voulez connaître la signification de votre prénom?
4: Oui, tout à fait, c'est un prénom que je n'aimais pas du tout autrefois. Oui. On m'appelait Lily, j'aimais encore moins. Or Lily maintenant j'aime bien, puisque c'est devenu à la mode presque comme un prénom normal.
0: Hein. Ouais.
4: Eliane, on va dire que maintenant, je m'y suis habituée, voilà.
0: Ok, Eliane. C'est quoi? Alors, François-Xavier, ça vient de où, ça, Eliane?
3: Alors, ce qu'il faut savoir, c'est que tous les prénoms avec E-L,
0: oui,
3: donc comme Emmanuel, comme Rachel, comme le E-L veut dire Dieu.
0: Oui, ah, super.
3: C'est le premier nom de Dieu, en fait, El, qui veut dire le souffle, à l'origine. Mm-hmm. Sur Eliane, en fait, il y a rapport aussi avec Hélios, le soleil.
0: Oui.
3: Et donc, ce prénom-là, il veut dire soit simplement en hébreu Dieu, Yahvé, Dieu, et sinon c'est aussi fleur de soleil, lumière éclatante, en fait, c'est ce qu'on va retrouver.
0: Bon, Eliane, vous allez garder votre prénom.
3: Avec Hélène, par contre.
4: Oui, alors maintenant
0: vous allez garder votre prénom, alors maintenant.
4: Oh, ben, tout à fait, je vais même le chanter. Hein.
0: Vous le chantez. Alors, Hélène, Eliane, il y a une différence, François-Xavier?
3: Oui, c'est pas la même racine. Ça se ressemble, en fait, oui, phonétiquement, mais ce n'est absolument pas la même racine. Là, on est vraiment sur le L, E-L de Dieu ou de Hélios du soleil.
0: C'est intéressant. Alors, c'est quand on a ce E-L dans son prénom, parce que Emmanuel, c'est à la fin du prénom. C'est pas au début.
3: Oui.
0: Mais c'est pas grave.
3: Souvent, c'est à la fin, hein, parce que on a la fin qui veut dire Dieu, puisque c'est toujours inversé. Et ensuite, Dieu est quelque chose, en fait, si vous voulez.
0: D'accord.
3: Daniel, comme. Voilà.
0: Ah oui,
3: et à chaque fois, on va prendre E-L et Dan.
0: Oui. Moi, je pensais que Eliane, il y avait une forme de lien aussi, quelque part. Non, pas nécessairement.
3: Alors c'est ce qu'on va appeler aussi le langage des oiseaux. C'est très important quand on choisit un prénom. Il y a toujours une recherche de musicalité dans le prénom. On fait d'ailleurs attention entre l'association. Les parents font souvent attention sur cette association prénom et nom, qu'il n'y ait pas trop de R, que ça soit pas trop grrr. Et il y a cette musicalité. Et c'est vrai que souvent, on va trouver des prénoms très jolis. Aujourd'hui, la mode, c'est au prénom court, à une syllabe, voire à deux. Mais c'est toujours, chez les filles, par exemple, c'est Alba, Alma. C'est des choses qui sont très douces, en fait.
0: C'est vrai. Alors, Eliane, voilà, ça vous parle, tout ça?
4: Ah ben, ça me parle tout à fait. fait, oui. Et je voulais demander par la même occasion si Lily, puisque c'était un surnom pour moi, mais c'était devenu un prénom, est-ce que ça a une signification particulière ?
0: Lily, vous voulez dire, Lily ?
4: Oui, oui.
0: Alors, François-Xavier,
3: Lily. C'était votre surnom. Alors, ce qui est intéressant, c'est que les surnoms, en fait, on va les trouver partout, pratiquement. Tous les enfants ont un surnom. Lily, en fait, c'est le même mot que la fleur de lys.
4: Mmh. Ah, vos questions de fleurs, je suis gâtée.
0: Oui, bah oui.
3: Voilà. Et ça vient de Elisabeth.
0: Oh.
3: Donc là encore, E-L-L.
0: Ah oui, encore E-L.
4: D'accord. Bon, écoutez, entre le soleil et les fleurs, c'est magnifique.
0: Magnifique. Eliane, vous êtes une fleur. Vous êtes une fleur.
4: D'autant que mon deuxième prénom, c'est Rose.
0: Oh, bah voilà, ça y est, la boucle est bouclée. Vous savez pourquoi maintenant. Eliane, on vous embrasse. Passez une belle journée du côté de Chimilin. À bientôt. Merci.
4: Je vous remercie. Bonne journée à vous.
0: Bonne journée. Merci. Au revoir. N'hésitez pas à nous appeler. 04 76 46 45 deux fois. François-Xavier Bonifex décortique votre prénom. On rappelle que vous avez écrit le traumatisme du prénom. On en reparle dans quelques instants avec vous tous. Appelez-nous tout de suite.
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0: Merci d'être avec nous sur Ici Isère, on vous attend nombreux. Vous êtes nombreux d'ailleurs à nous appeler pour connaître un petit peu la signification de votre prénom, d'où ça vient, le pourquoi du comment. On va écouter Laurent Voulzy, le rêve du pêcheur sur Ici Isère.

0: du pêcheur, Laurent Voulzy sur Ici Isère.
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0: Et on parle du prénom, votre prénom, quel impact sur vous, sur votre enfant, que sur l'enfant que vous étiez, sur l'adolescent ou l'adulte que vous êtes aujourd'hui. Choisir un prénom aussi pour son enfant, c'est pas une mince affaire. On en parle avec François-Xavier Bonifex, qui est psychanalyste et répond aussi à vos questions. Il a écrit le livre Le traumatisme du prénom. Bonjour Sylvie de Voiron.
3: Oui, bonjour Nelly, bonjour à tous.
0: Bonjour Sylvie, vous voulez connaître votre prénom, signification?
3: Voilà, l'origine de mon prénom, Sylvie. Je suis née dans les années 60, donc je pense que c'est un peu à cause de Sylvie Vartan.
0: Ah, voilà.
3: Je n'ai jamais posé la question à mes parents, ils ne sont plus là pour me répondre, mm-hmm. Mais voilà.
0: Qu'est-ce que vous
3: en... bien un peu de forêt, quelque chose comme ça.
0: François-Xavier, vous en pensez quoi?
4: Oui, alors Sylvie a raison, ça vient de forêt, et elle a certainement raison aussi, ça vient aussi peut-être de Sylvie Vartan. C'est vrai que il y a des générations de prénoms avec des oui. avec des modes. C'est la période où il y avait aussi énormément de Brigitte à cette époque-là. On a eu énormément de Nathalie à l'époque de Nathalie Baye. Les prénoms en fait qui font référence à quelqu'un de grand, d'illustre, une star, parce que c'est dans le projet des parents, finalement. Quand on choisit le prénom d'un enfant, on ne souhaite jamais pour son enfant d'être moche et d'être bête. On lui souhaite toujours quelque chose de beau, de réussir. Et donc, c'est vrai que certaines personnes vont incarner la beauté, l'intelligence, et ça influe, en fait, dans le choix du prénom.
3: D'accord.
4: Voilà. Alors, ce qui est intéressant pour Sylvie, hein, c'est cette notion de lien avec la nature. C'est très très ouais. important en fait.
3: Ouais. Ouais, ça je le ressens tout à fait. Moi,
0: c'est
3: j'adore
0: vrai.
3: Être dans la nature, dans la verdure. Ah oui, ça m'apaise. Je me sens bien dans la nature. Après, je pense pas être la seule, mais voilà. Est-ce que ça vient de mon prénom? Je sais pas.
0: En tout cas, Sylvie, c'est vrai que et François-Xavier, les prénoms, ça va aussi avec les décennies, avec les générations. Hein. Quand on sait que, par exemple, on a une Martine, on sait d'à peu près de quelle année elle est, ouais. quoi. Hein, c'est mm-hmm. vrai. Et c'est vrai que Sylvie, oui. ça fait 13 années 60.
3: Oui, c'est ça. Ouais.
4: Et ce qui est intéressant ouais. aujourd'hui, c'est qu'on a eu un retour en force des vieux prénoms. Il y a quelques années, appeler son enfant Marcel, c'était désuet, parce que pour nous, les Marcel, ils sont ah vieux. Ouais. Sauf qu'aujourd'hui, on ne sait plus si c'est un vieux Marcel ou un jeune ouais. Marcel.
3: Oui. Il y a des Jules aussi maintenant.
0: Ah oui, il y a beaucoup de Jules.
3: Exactement. Ça revient aussi.
0: Ouais. ouais, on se souvient de Jim et Jules, hein, bien sûr. Ouais. On se souvient de ce film. Sylvie,
3: et
0: bravo.
3: Moi, j'ai deux autres prénoms. Enfin, oui. J'ai deux prénoms. Deux autres prénoms. C'est Geneviève, que je n'aime pas trop.
0: Ouais.
3: Et Marie. Voilà. Geneviève, c'était le prénom de ma marraine.
0: Et oui, voilà, bien
3: Marie,
0: sûr.
3: Marie, je ne sais pas, mais bon. Voilà.
0: Et oui, on prend.
3: Geneviève, c'est quoi l'origine de ce prénom?
4: Alors c'est vrai que utiliser les prénoms des parrains marraines, alors il y en avait, on ouais, échangeait
0: on faisait
4: pas,
0: ça,
4: vous
0: hein,
4: vous retrouviez
0: beaucoup, hein.
4: avec, ouais. avec un Sylvie Geneviève Pierre. Bon, après on essayait de les féminiser, après c'était le... Geneviève c'est allemand en fait, c'est germanique, d'accord. c'est l'épouse du peuple en fait.
3: D'accord.
0: Voilà.
4: Voilà. Voilà c'était la patronne de Paris aussi. Hein,
3: Ah oui, oui, ça on est d'accord.
0: Voilà bon Sylvie, bien. En tout cas. Okay. Merci de votre appel,
3: bien,
0: Sylvie.
3: Merci beaucoup.
0: On vous dit à bientôt. À bonne journée, bonne journée. Oh là là, vous êtes nombreux à nous appeler hein, sur ces prénoms. Dans votre livre, François-Xavier Bonifex, quand vous parlez du traumatisme du prénom, vous évoquez quoi exactement? Vous faites parce que le livre, il faut tout lire. Vous donnez quelques voilà pistes sur les prénoms, mais vous parlez plus de ce côté où ça nous porte tout au long de notre vie. C'est ça?
4: Oui. Oui, parce que finalement, quand vous donnez un prénom à un enfant, c'est comme si vous mettiez le titre d'un livre.
0: C'est vrai.
4: Avec un projet. Et ça doit être le résumé finalement de ce que l'on souhaite pour son enfant. Et on ne choisit pas son prénom, mais on va devoir faire avec. Et dans ce prénom, effectivement, il y a tout le projet des parents. On y adhère, on n'y adhère pas. On va en prendre une partie ou pas. On va se l'approprier. On va en faire. Vous savez, souvent, on dit, il s'est fait un nom, mais il y en a beaucoup. Ils ont ouais. besoin d'abord de se faire un prénom.
0: Bien sûr.
4: Et puis, vous savez, le prénom, c'est ce qui, ce qui vous fait exister, c'est-à-dire que si vous n'avez pas de prénom, vous n'existez pas. Et donc, toutes les choses dans la nature ont besoin d'être nommées pour exister.
0: Tout à fait.
4: Et ben, ça commence par le prénom, et c'est très important, finalement.
0: Bien sûr. On se retrouve dans un instant, François-Xavier Bonifex. On va faire un petit tour sur la route pour le moment.
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0: Écoutez, ça roule plutôt bien, hein. On se mardi, tout le monde est encore en vacances, hein, visiblement. Vous avez juste, allez, quelques sur le boulevard Paul Langevin entre Fontaine et Sassenage, entre Cessinet, à hauteur de Fontaine, hein, entre Cessinet, Paris et Sassenage, vous avez juste un tout petit ralentissement de ce côté-là, sur cette départementale, mais autrement tout va bien. On regarde un petit peu du côté du Nord-Isère, vers Voiron, vers la Tour du Pin, vers Bourgoin, Jallieu, Villefontaine et Vienne. Écoutez, ça roule plutôt pas mal. N'hésitez pas à nous appeler, bien sûr, si vous rencontrez des difficultés, au 04 76 46 45 deux fois.
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0: Tiens, c'était encore un vieux prénom, ça, que Joe Dassin avait mis en musique et qui revient dans les yeux d'Émilie.
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0: d'Émilie, c'était Joe Dassin dans les années 70, il est 9h43.
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0: Bon, beaucoup de monde, bien sûr, au 04 76 46 45 deux fois. On a le message d'Amandine qui n'a pas pu passer à la radio, qui nous dit bonjour, j'ai entendu qu'Hélène était reliée au prénom Lana. Quel est le prénom de, qui est le prénom de ma fille? Puis-je avoir des informations sur Lana? Voilà ce qu'elle nous demande, François-Xavier Bonifex, qui est toujours avec nous.
3: Oui, effectivement, Lana, c'est sa fête aussi aujourd'hui, puisque un dérivé
0: de Hélène.
3: De Hélène. Alors, je ne sais pas quel âge a la fille d'Amandine. C'est un prénom qui a été très donné dans les années 80, 90, 2000, parce qu'il y avait une série à la télé qui s'appelait Superman.
0: Ouais.
3: Et Lana, c'était le premier amour de Superman.
0: Ouais, c'est vrai.
3: Voilà. Et alors, ce qu'il faut savoir, c'est qu'on va voir ce prénom dans les DC Comics. En fait, c'est elle qui a donné Superman, Superwoman, pardon.
0: Ah, d'accord.
3: Et donc, en fait, il y a des parents, alors soit parce qu'il y avait cette série télévisée, mais avant, en fait, c'était une façon de donner des super pouvoirs à son enfant.
0: Oh, ben c'est intéressant, ça. Ben, dites donc, moi j'aurais bien aimé m'appeler Lana, alors. Donc voilà, ben Amandine, vous avez la réponse qu'Hélène, donc Lana est reliée au prénom d'Hélène, et donc c'est Lana, super pouvoir. Bon, magnifique. Bonjour Chantal.
4: Bonjour.
0: Vous êtes à Saint-Marcelin?
4: C'est ça.
0: Alors vous voulez pas nécessairement avoir des infos sur Chantal?
4: Non, moi ça me va, mon prénom.
0: Ça vous va. Chantal, alors prénom des années 50 ça madame, non?
4: 61.
0: Mmh. D'accord, oui, tout début des années 60.
4: Voilà.
0: Ok. Vous avez un petit-fils qui s'appelle Nikita?
4: Oui, c'est ça.
0: Ah, alors, Nikita, François-Xavier Bonifex?
3: Je peux pas ne rien dire sur Chantal, parce que Chantal, c'est un des seuls prénoms qui n'est pas un prénom.
0: Ah bon?
4: Ah bon.
0: C'est vrai?
3: Oui.
0: Ah bah racontez-nous.
4: Ouais, alors oui.
3: C'est un nom de famille.
0: Ah ouais?
3: Et en fait, si vous regardez, d'ailleurs c'était votre fête il y a quelques jours, si on regarde bien dans le calendrier, c'est Jeanne-Françoise de Chantal.
4: Oui, de Chantal, oui.
0: Oui, voilà. Oui, c'est vrai.
3: Et donc en fait, au départ, c'est un nom de famille en fait qu'on a pris comme ça. Alors pour Nikita, en revanche... souvent, on l'associe à un prénom féminin, alors que pas du tout. C'est pas du tout féminin à la base, puisque c'est le vainqueur.
4: Ah,
3: en fait, ça vient de. En russe, ça veut dire le vainqueur. Alors, en prénom masculin, ça a donné Victor. En prénom masculin.
0: D'accord.
3: Et en prénom féminin, on a gardé Nikita, mais c'est vrai que ça fait référence au film de Luc Besson, hein, souvent.
0: Bien sûr.
3: Là où on voit, en fait, ils ont choisi ce prénom pas par hasard, parce qu'il y avait cette notion de force, de vigueur, etc. Mais non, c'est aussi un prénom masculin, en fait. C'est du russe,
0: Nikita, d'accord. Alors c'est vrai quand un prénom se termine par A, on a souvent tendance à dire ah bah ouais, mais c'est un prénom féminin. Andrea, c'est pas qu'un prénom féminin. Andrea, c'est aussi masculin. Ça peut être les deux. Donc Nikita aussi.
3: Exactement. Pour Nikita, en Russie, vous avez pas de fille qui s'appelle Nikita.
0: Mmh.
3: C'est un prénom masculin.
0: Ok.
3: C'est les Nikita, hein, Nikita Khrouchtchev, etc. Il y en a plein. Et Andrea, c'est exactement la même chose. Hein. C'est un prénom masculin à la base. Alors c'est vrai que nous, on aime bien le A. On le met. On le met au féminin, mais Andrea, ça veut dire homme viril.
0: Ah ouais, d'accord, bah super. Bon, Chantal, merci de votre appel.
4: Merci à vous de ces renseignements.
0: Et à bientôt, Madame de Chantal.
4: Ah oui, oh là là. Merci.
0: À bientôt à Saint-Marcelin. Merci, au revoir. Allez, dans un instant, François-Xavier, ce sera la dernière ligne droite de notre émission. Vous étiez très très nombreux à nous appeler. On va revenir dans quelques instants avec vous. À tout de suite.
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0: Ah bah c'est un joli prénom, une chanteuse, une comédienne qui s'appelle Isabelle, ça vous dit quelque chose? Il y en a plein des Isabelles, hein, François-Xavier Bonifex en France. Isabelle, ça vient d'où?
3: Pour Isabelle, oui, effectivement, il y en a beaucoup qui sont essentiellement liés pour beaucoup à Isabelle Aubray, quand on regarde au niveau des périodes de mode, en fait, comme on va dire. Isabelle, en fait, bah, vous avez encore EL.
0: Eh oui, ouais.
3: Dans le nom. Donc en fait, EL, Dieu. Et si on va regarder sur Isa, sur l'origine, ça veut dire promesse.
0: Promesse.
3: Donc Dieu est ma promesse.
0: Eh ben formidable.
3: On ça vient d'Elisabeth. Hein.
0: Elisabeth, voilà, c'est ça. Alors Isabelle, par exemple, il y a Isabelle Adjani, Isabelle Huppert. Ben on va écouter Isabelle Adjani. Ça vous dit? Allez, à tout de suite, François-Xavier Bonifex, Isabelle Adjani. Ohio, une chanson de Serge Gainsbourg.

0: Isabelle Adjani, dans un état proche de l'Ohio. Il est 9h52.
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0: François-Xavier Bonifex, merci beaucoup. On rappelle que vous êtes psychanalyste. Vous avez répondu à toutes les questions de nos amis qui nous ont appelés, que vous avez écrit le livre Le traumatisme du prénom. Est-ce qu'on peut se procurer encore ce livre? C'est aux éditions Dune 95, je crois, c'est ça?
3: Oui, et puis il y a une édition revue et augmentée qui va sortir au mois de,
0: génial,
3: de septembre.
0: Oui.
3: Voilà, qui rajoute en fait, le livre étant sorti il y a 25 ans, rajoute 25 ans d'expérience supplémentaire, de
0: prénoms.
3: C'est
0: génial. J'ai hâte de lire ça, en tout cas. Hein, le traumatisme du prénom, version 2.0, donc, de François-Xavier Bonifex, qui sort bientôt. Alors, on a Christine qui nous a envoyé un petit message. Elle nous a dit bonjour. Sympa le thème de l'émission aujourd'hui. Elle nous dit bonne fête à Nelly, de ma part, diminutif d'Hélène. Ma fille s'appelle Nelly aussi. Alors, j'ai une confession. Je ne m'appelle pas Nelly. Voilà, au bout de 32 ans, de bons loyaux services sur cette belle radio. Vous pouvez toujours m'appeler Nelly. Alors François-Xavier, vous ne le saviez pas, vous m'avez souhaité une bonne fête, mais je pense que ce prénom, il va me coller quand même tout le reste de ma vie. Mon vrai prénom, c'est Nathalie. Et comme il y avait déjà Nathalie Malochet il y a 32 ans, eh bien on a changé de prénom. Voilà, tout le monde est au courant aujourd'hui. Merci François-Xavier, merci beaucoup et merci pour cette émission. Alors Nathalie, c'est Nathalie de Béco, hein, surtout. Voilà, c'est pour ça aussi que j'ai ce prénom-là, comme Nathalie Malochet, certainement. Vous allez pas me contredire, certainement, François-Xavier, pour toutes les Nathalies qui nous écoutent.
3: Non, effectivement, le Nathalie de Béco a donné naissance à beaucoup de Nathalie, qui veut dire jour de naissance.
0: Ah ben voilà. Alors, jour de naissance, et tout à l'heure, on m'avait dit soleil, je sais pas quoi, là, aussi, rayon de soleil.
3: Éclat de soleil.
0: Éclat de soleil. Ouais. Eh ben écoutez, vous avez...
3: Nathalie, natalité.
0: Nathalie, natalité. Vous avez refait ma journée. Merci beaucoup, François-Xavier Bonifex.
3: Merci à
0: très bientôt. Merci aussi. Teddy Swim, tout de suite. Au revoir.

0: qu'on retrouve un peu partout. En général, il faut au moins 1 voire 2 ans de remboursement à votre actif et on peut moduler les échéances de 10 à 30% à la hausse ou à la baisse. Si vous avez eu une bonne ou une mauvaise nouvelle, ça vous permet d'utiliser ce levier qui est très peu connu.
1: Alors, demander une baisse des mensualités, ça se comprend vite, mais pourquoi demander une hausse ?
0: Pour faire des économies, si vous remboursez plus vite votre prêt, vous diminuez la part d'intérêt, donc vous faites des économies. Augmenter ces mensualités de 10% sur un prêt de 25 ans, c'est 2 à 3 ans de remboursement en moins. À la fin, on parle de plusieurs milliers ou dizaines de milliers d'euros d'économies. Attention néanmoins, certaines banques font payer la modulation ou la prolongation du prêt, d'autres limitent le nombre de modulations, donc il faut bien vous renseigner avant de prendre une décision. Mais si vous pensez que cette solution est faite pour vous, alors n'attendez pas d'être coincé, contactez votre conseiller en demandant les règles de modulation de votre prêt, il ou elle comprendra de suite de quoi vous parlez. Et puis n'oubliez pas qu'on peut aussi discuter avec son banquier, parce que parfois, négocier, ça peut valoir le coup. Vous connaissez ce système, vous l'avez déjà testé, vous voulez en savoir plus, pensez à m'écrire par ici leséconomies@radiofrance.com.
1: Merci beaucoup Valère Correa. À demain pour un nouveau numéro.
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1: Merci d'être avec nous sur Ici Isère.
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1: Passez une excellente journée avec nous sur Ici Isère. Il est 10h. Les infos avec vous, Emma Jacob, et un parapentiste miraculé au Mont Saint-Hénard.
5: Oui, sauvetage incroyable dimanche par la CRS Alpes et l'équipage de la sécurité civile de Grenoble. Sa voile s'est brutalement fermée à 1900 mètres d'altitude. Il a passé plus d'une heure agrippé à la falaise à 200 mètres du sol. Témoignage du secouriste qui est allé le chercher, à lire et à réécouter sur ici.fr. La police lance un appel à témoins pour identifier le corps retrouvé pendu à un arbre samedi dans le parc Paul Mistral. La victime n'avait pas de papier sur elle et aucune disparition inquiétante n'a été signalée. Il s'agit d'un homme, 50 ans environ, 1m63 de type européen. Il portait un t-shirt gris, un bermuda en jean et des baskets de la marque Nike taille 40. Si vous avez des informations, vous pouvez appeler les enquêteurs au 04 76 60 40 40. Plusieurs voitures sont parties en fumée cette nuit à Grenoble, d'abord dans le quartier Malherbe. Deux véhicules entièrement calcinés, c'était rue Ninon-Valin, 5 à Fontaine, rue d'Alpignano, mais aussi sur le Mail, Marcel Cachin, une voiture brûlée après un feu de poubelle. Plus de morts sur les routes en Isère, c'est le bilan de la préfecture en cette mi-août. 38 accidents mortels, c'est 20 de plus par rapport à l'an dernier, même période. Depuis février 2026, la préfecture a renforcé ses sanctions, 6 à 9 mois de suspension de permis pour alcoolémie au volant, c'était 6 mois maximum auparavant. C'est bientôt le retour à l'école et comme chaque année, les foyers modestes vont recevoir l'allocation de rentrée scolaire versée par la CAF. C'est à partir d'aujourd'hui et ça concerne 5 millions d'enfants. L'OL se rapproche de la Ligue des Champions. Les footballeurs lyonnais se déplacent en Turquie ce soir pour le match aller face à Fenerbahçe. Dernière étape vers les qualifications après leur victoire contre le Sparta Prague. Coup d'envoi 21h à Istanbul. Le match retour, ce sera le 28 août à domicile au Groupama Stadium. La météo, Nelly.
1: Oui, c'est du soleil, le soleil qui brille toute la journée. Le temps est sec avec quelques fins nuages très élevés qui décorent le ciel. Et cet après-midi, de rares petits cumulus vont se former au-dessus de 2000 mètres. Un petit vent de nord qui souffle jusqu'à 30-40 km/h, on va l'exposer. Ça va se calmer cet après-midi en soirée. Et puis pour les températures maximales prévues, 30 à 32 degrés en plaine, jusqu'à 33 dans la vallée du Rhône et 26 à 28 degrés à 1000 mètres. C'est le programme d'aujourd'hui. Vous avez des jolies lunettes, donc.
5: Mais vous aussi, Nelly.
1: C'est des lunettes de vue, ça?
5: C'est des lunettes. Anti-lumière bleue pour les écrans.
1: Ah d'accord, bon, voilà. On saura tout.
5: Je vous
1: alors.
5: Les prêterai.
1: Ouais, merci, mais voilà, ça, elles sont très très jolies. On peut pas vous les montrer, mais voilà. Bon, on parle chiffon, hein. Qu'est-ce que vous voulez que je vous dise ? L'info revient tout à l'heure à 11h.
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0: Isle Man Jones, ça nous a que manqué à l'instant sur ici Isère, il est 10h07.
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0: Et donc, bienvenue chez vous. On va s'attarder tout à l'heure avec les illustres Isérois, Mathieu Montel, à la rencontre de Joseph Fourier, des endroits insolites que vous aimez. Ça s'appelle Mon Isère à moi. On sera avec Simon et le cirque de Saint-Même, mais pour l'heure, direction un clin d'œil. Le clin d'œil des associations avec les Bouviers, qui sont impressionnants par leur taille, mais aussi leur santé fragile. L'association Baby Moom à Valjouffret, pardon, accompagne leur maître. Et on a la présidente qui répond aux questions de Michel Caron.
3: C'est venir en aide à la race du bouvier bernois et éventuellement maintenant chien de grande race aussi. C'est venir en aide au niveau des problèmes de santé liés à la race qui sont effectivement les cancers. Donc des chiens qui ont une espérance de vie quand même qui est assez courte, sur lesquels on peut-être de différentes manières influencer l'alimentation et plein d'autres accompagnements pour qu'ils puissent vivre un petit peu plus vieux et informer les gens effectivement que des choses peuvent être faites. Voilà. Donc, et le placement de ces chiens, qui sont des chiens de grande race, de grande taille. Les gens souvent achètent des bouviers bernois et puis les font vivre dans des conditions qui ne sont pas adaptées et sont très vite dépassées et par le caractère et par la taille du chien et donc font appel de plus en plus aux associations et c'est tant mieux.
0: Quel est le caractère du bouvier ?
3: Sympathique, un chien de grande taille qui n'est pas forcément gardien, qui aboie comme tous les chiens, mais qui n'est pas forcément gardien, chien de famille par excellence, d'accompagnement, chien de mission, très proche de son humain, qui a besoin de vivre avec lui. Et donc, ce n'est pas un chien qui peut vivre seul de 7h du matin à 19h le soir et qui se contente de vivre dans le jardin. Non, non, c'est un chien qui a besoin de vivre avec ses humains et surtout de les surveiller, de les protéger. C'est un gros nounours, mais qui peut avoir un caractère bien trempé. Quand je parle du côté nounours, c'est surtout le côté esthétique. Hein,
4: oui, bien sûr. Voilà. Vous avez des chiens à l'adoption, j'imagine, Corinne ?
3: Oui. Nous avons des chiens à l'adoption, des chiens en famille d'accueil, des chiens en panier retraite, des chiens en panier médical. C'est très important parce que effectivement, souvent quand les gens se retrouvent confrontés à la maladie, au coût de la maladie sur ces chiens-là, bah, ils sont vite limités. Donc ils font souvent appel aux associations, notamment à la nôtre, pour qu'on vienne en renfort les aider et peut-être souvent les céder. Nous, on ne parle pas d'abandon dans notre association. On essaye d'amener les gens à la cession plutôt qu'à l'abandon.
4: C'est essentiellement des bouviers, mais pas seulement.
3: Saint-Bernard, Terre-Neuve, bouvier bernois, Golden Retriever. On a eu quelques canets corso aussi. Quelle que soit la race, si vraiment l'urgence est rouge, on entend aussi la détresse des gens et on vient en aide aux chiens. Parce que les gens en détresse, à la limite, ça fait des chiens qui sont en danger.
0: Karine Descouc, la présidente de l'association, pour en savoir davantage, rendez-vous sur le site associationbabymum.fr. C'est Marine qu'on écoute tout de suite, ça s'appelle Escroc.

0: C'était Marine avec Escro sur Ici Isère, il est 10h13.
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0: Et chaque jour à 7h06, ce sont les illustres Isérois proposés par Mathieu Montel. Aujourd'hui, on part à la découverte de Joseph Fourier.
3: Quand le froid vous amène à révolutionner la science. Jean-Baptiste Joseph Fourier vient au monde le 21 mars 1768 à Auxerre. Papa Fourier ne chômant pas, il est le dixième d'une fratrie de 13 enfants. Ça ne l'empêche pas dès l'adolescence de s'intéresser énormément aux mathématiques et de le faire avec une certaine maestria. Il devient professeur dès l'âge de 16 ans.
4: Fragile.
3: Alors qu'il souhaite rentrer dans l'armée, son ascendance roturière ne lui permet que de rentrer dans l'église où il enseigne les mathématiques aux autres novices. Son chemin semble tout tracé. Mais à la Révolution, la dissolution des ordres religieux le rend à la vie civile quelques jours avant qu'il ait prononcé ses vœux. La Révolution, justement, il y a participé, défendant les plus vulnérables, quel que soit leur engagement politique. Il entre en 1795 dans la toute nouvelle École normale de l'an 3, où il côtoie d'autres grands esprits de l'époque, comme Joseph-Louis Lagrange ou Gaspard Monge. Il officiera comme professeur à l'école centrale et également à la toute nouvelle École polytechnique, dont il deviendra directeur en 1797. Ce n'est que le début d'une carrière intellectuelle grandiose, puisqu'un an après, il est sélectionné pour participer à la campagne d'Égypte.
5: Nous avions parlé d'une expédition aux pyramides.
3: Cette expédition militaire et scientifique menée par Napoléon. C'est d'ailleurs pendant cette expédition que l'empereur le repère et lui fera écrire la préface de La description de l'Égypte, l'œuvre monumentale qui compile toutes les recherches menées pendant l'expédition. À son retour en France, Napoléon le nomme préfet de l'Isère et cette arrivée va d'ailleurs avoir beaucoup de conséquences sur ses recherches. Fourier a passé 4 années en Égypte. Il s'était acclimaté à la chaleur et le retour à Grenoble est dur pour son organisme. Le scientifique déteste le froid.
6: Qu'est-ce que c'est que ce pays ? C'est pas possible. Il faut au moins 8000.
3: Il va donc se mettre en quête d'expliquer et de calculer comment se diffuse la chaleur et développera par la même occasion tout un éventail d'outils trigonométriques. Des travaux qui ouvriront la voie à bien d'autres dans les siècles qui suivront. Parce que oui, c'est le froid grenoblois et Joseph Fourier qui sont à l'origine de la thermodynamique moderne.
7: Aujourd'hui, la science explique tout.
3: Joseph restera 12 ans préfet de Grenoble. Outre ses travaux scientifiques, il est notamment l'un des premiers à évoquer le principe de l'effet de serre. Il crée en 1810 la faculté impériale de Grenoble. C'est à cette occasion qu'il encourage le jeune frère de son secrétaire à déchiffrer des hiéroglyphes. Précisons que son secrétaire, c'était Jacques-Joseph Champollion et son frère Jean-François. Fourier, grand-père de l'égyptologie actuelle, c'est une manière de voir les choses.
7: Je suis d'accord avec vous.
3: Son départ de l'Isère, il est lié au retour de Napoléon. Au début de la période des 100 jours, Fourier, qui n'est plus vraiment fan du petit bonhomme, ne peut échapper à une rencontre avec l'empereur. Elle a lieu à Bourgoin. Napoléon n'a lui non plus pas les meilleures considérations pour le scientifique, mais le nomme tout de même préfet du Rhône. Il ne le restera pas longtemps et préférera démissionner de ce poste, considérant Napoléon comme un usurpateur du pouvoir. Il quitte alors Lyon et s'installe à Paris. Il est élu à l'Académie des sciences, mais ses accointances précédentes avec l'Empire le rendent persona non grata pour la nouvelle monarchie et Louis XVIII lui-même s'oppose à sa nomination. Un an plus tard, il sera une nouvelle fois élu par ses pairs et deviendra même secrétaire de l'Académie en 1822. Fourier peut alors réaliser son plus grand rêve, se consacrer uniquement à la recherche. Mais les dernières années de sa vie seront les plus dures. Il est souvent malade, de plus en plus sensible au froid, insomniaque. Il s'éteint en 1830. Il n'empêche, Joseph Fourier, pionnier de la thermodynamique, grand mathématicien et scientifique de renom, est un Isérois, illustre Isérois.
0: Merci beaucoup Mathieu Montel, prochain rendez-vous dès demain avec vous. Et les illustres Isérois, vous les retrouvez sur ici.fr.
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0: C'est Amir qu'on écoute tout de suite avec la fête sur Ici Isère.

0: C'était Amir avec La Fête sur ici, Isère. C'est l'heure de retrouver mon Isère à moi. Les endroits que vous aimez, les endroits insolites, une petite montagne, un petit coin de paradis, un lieu mystérieux. Aujourd'hui, c'est Simon et le cirque de Saint-Même. Il est avec Mathieu Montel.
1: Bonjour Simon.
2: Bonjour Mathieu.
1: Vous nous emmenez en montagne pour ce petit coin de paradis?
2: Oui, effectivement, mon petit coin de paradis, ça se situe au cirque de Saint-Même, en Chartreuse.
1: C'est un endroit un peu mythique. Bon, qu'est-ce qui fait quand même que ça vous parle et que vous avez choisi ça particulièrement?
2: C'est un lieu qui à toute saison est très joli, et même en grosse période de pluie, c'est toujours très beau d'aller voir cette cascade. Une cascade qui est assez grosse, qui sort de la montagne. En période de pluie, il y a un flux assez impressionnant, et c'est vrai que cet endroit, en période de canicule aussi, est très bien pour aller chercher de la fraîcheur.
1: Est-ce que ça met du temps pour y aller? C'est difficile d'accès ou c'est accessible à tout le monde?
2: Alors, on se situe à peu près à un peu moins d'une heure de voiture depuis Grenoble.
1: Okay.
2: Il y a un parking en bas de cette cascade, et après, on va avoir affaire à une petite demi-heure de marche avec quand même un peu de dénivelé, donc pas accessible à tous. Mais voilà, avec un peu de patience et un peu de courage, on peut arriver en haut et pouvoir regarder cette cascade.
1: Et on peut y rester, c'est bien pour passer une après-midi, etc. Il y a de quoi se baigner ou non? À l'inverse, on se baigne pas?
2: On se baigne pas, non. Il n'y a pas de bassin, on peut pas aller se baigner. Par contre, on peut aller explorer les alentours. On peut monter un petit peu au-dessus de la cascade, la regarder. On peut passer, il y a un petit ponton qui s'arrête devant. Il y a une petite balade dans la forêt à faire à côté. Voilà, il y a de quoi s'occuper et se reposer.
1: Eh ben parfait, le cirque de Saint-Même, bon, dont vous aviez sûrement entendu parler. Et c'est dans mon Isère à moi, le coin qu'a choisi Simon. Merci Simon.
2: Merci Mathieu.
0: Prochain rendez-vous demain, bien sûr, avec un autre Isérois, une autre Isèroise, Tanita Tikaram, tout de suite sur ICI Isère.

0: matin, Tikaram, Twist in My Sobriety sur Ici Isère. C'est l'heure de retrouver Michel Caron et les bons plans en Isère.
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2: Le faux près de chez vous, à Saint-Martin-d'Ars, vous souhaitez régler un litige avec un voisin, un propriétaire, une entreprise, un fournisseur. Des permanences gratuites avec des conciliateurs de justice sont proposées tous les jeudis et vendredis jusqu'à midi sur rendez-vous uniquement auprès de la mairie. À Ebain, la plateforme Ebain Partage met en relation des personnes isolées avec des bénévoles. Renseignez-vous auprès de la maison des habitants. À Ebain toujours, des salles fraîcheurs sont mises à disposition dans différents endroits quand le plan canicule est activé. Renseignements sur ebain.fr. À Visil, si vous aimez lire, une animation Parlons Livre en été est programmée demain mercredi 19 août de 16h à 18h à la médiathèque. À Villers-de-Lans, des conférences et des animations autour des oiseaux sont organisées chaque jeudi à la médiathèque Georges Perec.
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0: Retour sur l'année 1981 et cette année-là, on chantait à la radio. Radio, justement, tiens, pour célébrer ce média radiophonique, chanté par Michel Polnareff. Ça a été d'ailleurs le premier titre que nous avons joué le 16 décembre 1983 à 6h du matin lors de l'ouverture de Radio Isère.

0: Michel Polnareff sur Ici Isère.
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0: Tous les matins, à cette heure-ci, on reçoit un office de tourisme en direct. Bonjour Jocelyne.
3: Bonjour.
0: Vous êtes à Vienne-Condrieux et vous êtes présidente de Vienne Historique. Et
3: exactement.
0: Vous allez nous parler des fêtes historiques de Vienne qui auront lieu là bientôt, les 29 et 30 août, ça s'annonce.
3: Exactement. La fête historique aura lieu le 29 août, donc jusqu'au 30 août, de 15h à 18h le dimanche. Donc c'est du non-stop pratiquement pendant ces deux jours. Avec énormément d'animations, que ce soit des magiciens, que ce soit des déambulations de troupes, que ça soit du cirque, enfin de la musique, de la danse, enfin il y a énormément de choses qui se passent dans la ville de Vienne,
0: oui.
3: Sur beaucoup de secteurs, donc c'est très très vivant.
0: Bien sûr.
3: Oui.
0: En fait, si vous voulez, tout Vienne, tous les acteurs de Vienne sont là, ils sont dans la rue, et ils font la fête, c'est ça quelque part.
3: Alors, disons qu'il y a tous les visiteurs qui font la fête,
0: oui.
3: Qui viennent eux-mêmes costumés pour faire cette fête historique.
0: Ah, voilà.
3: Mais nous avons également énormément de troupes extérieures, nous avons plus de 300 participants qui viennent de la France entière, et qui font donc des démonstrations, que ça soit des chevaliers, que ça soit du cirque, ou que ça soit du théâtre de rue, de la magie, parce que le thème de cette année est quand même magie et sortilège. Voilà,
0: magie et sortilège, c'est le thème. Et les gens sont friands de ça. 14e fête historique, donc pour en profiter. Il va y avoir bien évidemment des spectacles. Il y a un spectacle qui sera proposé.
3: Alors, il y a des spectacles un petit peu partout dans les rues, bien évidemment, mais il y a aussi trois spectacles au théâtre antique de Vienne qui s'appellent cette année Les Chevaliers de l'Anneau Sacré.
0: Oui.
3: C'est donc Action Équestre qui a créé ce spectacle uniquement pour le théâtre antique. Et donc, ça sera un spectacle équestre de joues, de cascades et de voltige et de fauconnerie. Parce que nous aurons également les faucons avec nous.
0: Oh là là. Spectacle équestre, fauconnerie, toute cascade et voltige. Ça sera donc le 29 à 18h, le 29 août à 18h et le 30 à 11h et à 16h. Il y a quand même trois représentations.
3: Voilà, ben vous savez tout, ce que je vois.
0: Ben oui, mais je me suis renseignée, ma chère Jocelyne, quand même. Et cette fête historique de Vienne, elle se tient chaque année, hein. C'est toujours le dernier week-end du mois d'août.
3: Exactement.
0: Ou le premier week-end du mois de septembre. C'est une fête populaire de la rentrée. Et est-ce que tous les commerçants de Vienne jouent le jeu un peu? Est-ce que les gens...
3: Oui, un maximum de commerçants jouent le jeu. Il y en a qui viennent chercher des costumes, donc pour se mettre dans les tenues un petit peu médiévales.
0: C'est ça.
3: Oui, bien évidemment. Et puis, tout ce qui est restauration, tout ce qui est bar, évidemment, eux, ils sont ravis parce qu'il y a énormément de monde. L'année dernière, on avait 35 000 personnes
0: Ah oui, 35 000 personnes, oui.
3: Voilà, là,
0: ça vaut vraiment
3: rien,
0: le coup. On va reprendre le cheval, la petite carriole, hein, et puis on va venir à Vienne un petit peu déguisé. Il va y avoir de la magie, de la sorcellerie, ça va être formidable.
3: Bien sûr, on vous attend, mais bien évidemment, il faut savoir que le samedi soir, il y a également le défilé au flambeau qui a énormément de succès, qui passe tout dans le centre ancien de la ville de Vienne, en fait, qui défile dans pas mal de rues. Et ensuite, on a un spectacle donc sur la place de l'Hôtel de Ville, un spectacle son et lumière qui se fait directement sur la place d'Hôtel de Ville. Il faut que je rajoute quand même ce qui est important, c'est que toutes les animations, quelles qu'elles soient, sont entièrement gratuites dans la ville de Vienne.
0: Ah, ça c'est chouette.
3: Voilà. Ouais, voilà, c'est très chouette.
0: C'est gratuit, ouais.
3: Il y a uniquement le spectacle au théâtre antique qui est payant, mais avec des sommes très modiques, puisqu'on fait un spectacle adulte à 8 euros et les enfants à 5 euros.
0: Oui, oui, oui.
3: Ça reste tout à fait dans le raisonnable. On essaie de faire une fête qui soit familiale.
0: Bien sûr.
3: Où tout le monde vient, parce qu'il y a énormément d'animations pour les enfants. Vous savez, un peu les manèges insolites à propulsion parentale, où c'est les parents qui font tourner les manèges et autres. On en a beaucoup cette année. Donc, on a pas mal d'ateliers pour les enfants aussi. Donc, voilà, il y a beaucoup d'animations pour les enfants.
0: Ouais. Une page d'histoire, donc, va se raconter les 29 et 30 août du côté de Vienne. Allez dans le centre-ville, vous n'allez pas être déçus du voyage. Merci Jocelyne, un petit retour vers le passé. À bientôt, merci à vous.
3: Merci bien, au revoir.
0: Au revoir, 10h36 sur Ici Isère.
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0: Un des plus importants succès internationaux des années 70 de leur carrière. Hot Swan on Fire, September, numéro 1 en 1978. Puis comme ça, on va se rappeler des bons souvenirs et on peut danser. Oui, je vous le promets. Allez.

0: Ce titre, September, a été repris dans des films, notamment Intouchables, dansé par Omar Sy, on s'en souvient, dans Disco de Fabio Taniente, avec Franck Dubosc, ça a été repris par Christophe Willem dans La Nuit du Musée, dans Las Vegas, dans The Nice Guys, enfin dans plein de films. 10h40 sur Ici Isère.
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0: C'est l'heure d'aller là-haut, dans nos montagnes. Cette semaine, on vous emmène faire une belle rando à la fraîche. C'est relativement facile. En plus, c'est direction la cascade de l'Oursière en Belledonne, au-dessus de Revelle et Saint-Martin-du-Riage. Alain Salomon est en compagnie de Daniel Léon, auteur et passionné de montagne. Ils sont partis du parking de la gaffe et n'ont pas encore eu à monter. C'est même le contraire.
3: Là, on redescend parce que c'est vrai que bon, c'est très bien indiqué. Hein. Il y a un beau panneau en bois qui nous dit qu'il faut aller à gauche. Donc pour se tromper, il faut quand même le faire exprès. Ça reste du chemin bien large.
4: Et là, c'est de l'eau qu'on entend. Hein.
3: Et là, ça y est. Là, voilà.
4: C'est quand même pas la cascade, pas déjà.
3: Non. Là, voilà la première manifestation de l'eau. On va trouver notre premier petit cours d'eau. Il est quand même encore bien riquiqui.
4: Alors hein. Avec un petit pont en bois, ça c'est joli. Ça, voilà, c'est joli tout plein.
3: Voilà, on a le cadre vraiment caractéristique de Belledonne. Un pont, une petite passerelle, de l'eau.
4: Et là, ce qui ressemble à... Bon, c'est un radier, hein, grosso modo.
3: Ah oui,
4: ça
3: oui.
4: Ça permet quand même le passage des véhicules forestiers.
3: Voilà, ça permet de passer à gué un peu plus facilement.
4: Et voilà.
3: Super.
4: Alors, on a évoqué la houille blanche. On va quand même en toucher deux mots, puisque là, on se trouve à côté de... Bon, je pense pas que ce torrent ait alimenté grand-chose.
3: Non.
4: Vu le débit. Mais la houille blanche, c'était plutôt du côté de Lancé, non ? Et du lac du Crozet, qui a été le premier lac dont s'est servi Aristide Bergès.
3: Voilà, alors le lac du Crozet, qui est lui aussi alimenté par la croix de Belledonne, comme
4: la cascade...
3: Voilà.
4: En partie. Hein.
3: Hein, bien sûr, comme la cascade de Boursière, je vais y arriver. Eh bien, c'est vrai que ça, tout a démarré de là. Mais tout a démarré dans Belledonne, avec Aristide Bergès. Alors, la houille blanche, faut peut-être dire un petit peu ce que c'est quand même. Il s'agit de canaliser en quelque sorte les torrents. Donc, on a fait des conduites forcées, on a créé des industries, on a créé des centrales véritablement.
4: Avec des turbines qui produisaient de l'électricité.
3: Qui ont transformé l'eau en électricité, tout simplement. Voilà comment ça s'est passé. Alors, c'est vrai qu'on cite Aristide Bergès, mais. Si on va à Domaine en bas, là, juste en dessous, quand on monte ici, pour venir au Séglières, il y a une place, je crois, qui doit encore exister, qui s'appelle Amable Matussière. Et ce monsieur Amable Matussière, on l'a un peu oublié, mais il aurait vraiment créé le concept de la houille blanche avec Aristide Bergès, dit-on. Bon, donc la houille blanche, ça... C'est devenu une véritable industrie. Et
4: alors, Belledonne représentait un gisement exceptionnel avec tous ces torrents.
3: Complètement. Parce que là, les torrents, les lacs, les. Il y a maintenant un bon siècle, il faut voir qu'il y avait beaucoup plus. Bon, il y avait un appareil glaciaire dans Belledonne qui était quand même beaucoup plus important, donc qui alimentait encore mieux les cours d'eau. Et c'était beaucoup plus simple de capter l'eau. Et Belledonne, est particulièrement adapté à ça. Quoi.
4: Bon, en attendant, on a quitté la piste forestière et là, on se retrouve sur du sentier. Hein.
3: Bon vieux sentier qui monte de façon régulière, mais pas quand même extrême. On ne peut pas dire ça comme ça.
4: Et on parlait de l'eau tout à l'heure en Belledonne, la mousse est absolument partout.
3: Bah oui. Oui, c'est vert, tout pousse, hein, véritablement.
4: C'est quoi ça? Regarde. Alors, c'est pas encore mûr, ça ressemble à des murs sauvages.
3: C'est pas encore mûr, mais ce sont bien des murs.
4: Des murs sauvages.
3: Effectivement, donc là, on a un véritable...
4: Là, c'est pour septembre. Hein.
3: Oui, oui.
5: Alors, vous savez ce qu'il vous reste à faire si vous aimez les murs sauvages. De plus, la balade vaut amplement le déplacement.
0: J'adore les murs sauvages. Oui, en général, ils arrivent plutôt fin août. Hein, voilà, c'est ça. Et début septembre, Alain Salomon, en compagnie de Daniel Léon, qu'on retrouvera dès demain. Voici Julien Libre.

0: Il s'appelle Julien Libé, il chante autrement, c'est un coup de cœur ici, Isère. Il est 10h47 sur ICI.
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0: Et tous les jours à cette heure-ci, vous le savez, c'est tendance avec Muriel Jordan qui nous éclaire sur les phénomènes de société. Aujourd'hui, on parle avec vous justement des jeux de société, oui.
3: Oui, vous les plébiscitez, vous les adorez, les jeux de société. Hein. Ils représentent le partage, le sourire, le kiff d'avoir su garder une âme d'enfant. Bon, chez moi, ils représentent aussi la mauvaise foi. Mes enfants détestent perdre et ça part vite en crise de larmes et en accusation de triche. Mais c'est ça aussi qu'on aime. Pas étonnant que le marché du jeu de société explose. 624 millions d'euros de chiffre d'affaires en 2025. C'est 624 millions de plus que notre salaire mensuel. Ah, voilà un jeu auquel vous pourriez peut-être jouer avant la présidentielle de 2027. C'est ce jeu créé par, souvenez-vous, les inconnus.
4: Ça y est, je suis président. Et non, je te suicide dans un parking.
5: Tiens, fausse facture, voilà pour toi.
4: Joker, immunité parlementaire.
6: J'aurai ta peau, tous les coups bas sont permis.
4: Papa, c'est pas grave si je te dis que je suis socialiste alors que j'étais au Front National au premier tour.
5: Au contraire, si ça t'aide à gagner.
3: C'est moi ou rien n'a changé? Bref, en France, nous sommes 87% à jouer à des jeux de société d'après une étude menée par l'Union des éditeurs de jeux et le marché a bien évolué depuis le Cluedo, Monopoly ou la Bonne Paye.
0: Et oui, et en France, Muriel, on semble adorer les jeux d'ambiance.
3: Oui, et j'ai mené ma petite enquête. J'ai appelé Damien Desnoux, gérant de la boutique de jeux Sortilège à Nantes et membre du jury de l'As d'Or à Cannes en février dernier. C'est l'équivalent de la Palme d'Or à Cannes, mais pour le jeu de société.
7: Nous, en boutique, il y a tout le temps eu des clients qui étaient venus pour des jeux à deux. Le jeu à deux, ça restait quelque chose qui était assez classique et recherché pour les personnes en couple principalement ou en coloc ou entre amis. Et c'est vrai qu'en ce moment, nous, ce qu'on voit le plus comme demande en magasin, c'est plus des jeux d'ambiance, c'est-à-dire des jeux qu'on va ramener en soirée pour s'amuser avec ses potes. Maintenant, c'est OK d'offrir un jeu de société quand on est invité quelque part. Comme avant, on pouvait amener une bouteille de vin, un bouquet de fleurs.
3: Et Damien, c'est quoi vos jeux préférés en ce moment?
7: Mon jeu préféré en ce moment, c'est un jeu qui est tombé en rupture, mais qui est très bien, qui s'appelle Cozy Stickerville, qui est un jeu, en fait, un petit peu ce qu'on appelle nous narratif, donc qui raconte une histoire. On va prendre la place de quelqu'un qui est exilé dans la Creuse, dans la localisation française, ils ont mis ça dans la Creuse, c'est-à-dire qu'on démarre sur un terrain vague, une forêt, avec un petit lac, et on va devoir faire des choix pour faire évoluer sa vie, son personnage, en collant des petits stickers selon qu'on a décidé de construire un observatoire ou qu'on a plutôt décidé de planter des arbres avec des baies ou qu'on a observé des animaux.
3: Bref, les jeux de société à deux, c'est tendance et... Oh mince, mes enfants ont encore perdu Monopoly. Bon, je vous laisse avant qu'ils soient trucus.
0: Merci, à demain Muriel Jordan.
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2: Découvrez la grenobloise Milena.

0: J'ai raison ou tort.
1: Milena, c'est une jeune artiste qui propose des chansons pop-folk, mélancoliques, inspirées de sa culture d'origine arménienne. Elle avait participé à la 7e saison de The Voice. Milena, j'y crois encore.
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0: The Weeknd avec Blinded Light sur ici Isère. Hey, il est l'heure de jouer les amis. Oui, déjà 04 76 46 45 deux fois le numéro de téléphone à composer pour repartir avec le passeport de l'été. Une valeur de plus de 1000 euros, des entrées gratuites pour 27 destinations différentes dans notre belle région, en Ardèche, dans la Loire, la Drôme, l'Isère, la Savoie et la Haute-Savoie. Donc on est resté un peu sur notre faim hier, on n'a pas découvert la commune qu'on cherchait. Bon, c'est vrai qu'on a commencé à la découvrir aux alentours de 11h20, 11h25. Alors on vous a donné déjà quelques indices, je vous en donne un parmi ceux qu'on vous a donné, puis on fait le récap après les infos. Écoutez ça.
1: Il neige sur le lac majeur.
0: Donc il est question d'un lac, les amis. Oui, entre autres, bien sûr, on a écouté tout à l'heure, hier, un bruit d'eau également, et puis on a également écouté un texte sur Alphonse Daudet. Bon, voilà, avec tout ça, à vous de jouer, 04 76 46 45 deux fois.
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0: Merci d'être avec nous sur Ici, Isère. Passez une excellente journée. Il est 11h. Les infos avec vous, Noémie Philippot, bonjour.
3: Bonjour Nelly, bonjour à tous.
0: Un sauvetage hors norme s'est déroulé sur le Saint-Thénard.
3: Et on peut le dire, le parapentiste est un miraculé. Cet homme de 53 ans, expérimenté, s'est retrouvé projeté contre la falaise dimanche, car sa voile s'est brutalement refermée alors qu'il était à 1900 mètres d'altitude. Il a réussi à s'agripper au rocher à 200 mètres du sol avant d'être secouru par la CRS Alpes et l'équipage de la Sécurité Civile de Grenoble. Le récit du secouriste qui est allé le chercher est à retrouver sur ici.fr. Le parquet de Valence conteste le caractère raciste du meurtre de Thomas à Crépol en novembre 2023. Il le dit dans son réquisitoire définitif rendu hier. Au mois de juillet, la circonstance aggravante de racisme avait été retenue par les juges d'instruction contre les 14 personnes mises en examen après 2 ans et demi d'enquête. Thomas, 16 ans, avait succombé à ses blessures après une rixe lors du bal d'hiver de Crépol entre des jeunes du village et un groupe venu de Romans-sur-Isère. Le corps retrouvé dans le parc Paul Mistral samedi est toujours non identifié. La victime a été découverte pendue à un arbre sans papier d'identité. La police lance donc un appel à témoins. Il s'agit d'un homme environ 50 ans, 1m63 de type européen. Il portait un t-shirt gris, un bermuda en jean et des baskets de la marque Nike taille 40. Si vous avez des informations, vous pouvez appeler les enquêteurs au 04 76 60 40 40 04 76 60 40 40. Si vous êtes parent d'un enfant scolarisé âgé de 6 à 18 ans, vous pouvez peut-être bénéficier de l'allocation de rentrée scolaire. Elle est versée sous conditions de ressources à partir d'aujourd'hui. Plusieurs centaines d'euros pour permettre aux familles modestes d'acheter des fournitures, des vêtements et du matériel scolaire. Et puis elle va devenir la première française à sortir dans l'espace. L'astronaute Sophie Adnaud, en mission dans la Station Spatiale Internationale, va participer à une mission de 6h30 aujourd'hui pour remplacer une antenne de l'ISS, un outil essentiel dans la transmission de données entre la station et le centre de contrôle à Houston, selon Sophie Adnaud. Cette sortie doit commencer à 12h35.
4: Ici Houston, vous m'entendez?
3: On va lui souhaiter qu'elle n'ait pas besoin de dire Houston, on a un problème.
5: Roger.
3: Bon, un peu plus près de nous, la météo.
0: Oui, qu'est-ce que nous dit le ciel? Tiens, justement, je regarde un petit peu cette carte météo. Eh bien, aujourd'hui, en ce 18 août, c'est ensoleillé. Un soleil qui brille toute la journée avec un temps sec, quelques nuages très élevés qui décorent le ciel de ci, de là. Cet après-midi, de rares petits cumulus. On ne devrait pas avoir d'averse, hein? Voilà, c'est bien. Le vent va souffler entre 30 et 40 km/h dans les vallées exposées. Les températures maximales prévues, 30 à 32 degrés en plaine, peut-être jusqu'à 33 en vallée du Rhône. Bon, c'est moins chaud hein, quand même que les 3 semaines dernières.
3: Une belle journée d'été, finalement. On respire, on peut profiter de l'extérieur.
0: Il fait beau, il fait chaud, forcément. 26 à 28 degrés à 1000 mètres d'altitude. Et demain, ensoleillé.

0: chaud et puis un petit vent de sud. On en reparlera bien sûr. Vous revenez à midi ?
1: Eh oui, à tout à l'heure.
0: C'est promis, merci.
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0: Alain Chamfort sur cette chanson qu'il avait repris en français, une chanson de Barry White à la base. Ouais, oui. Ça s'appelle Déchaîne-moi. Mais on écoute ça.

0: Alain Chantefort, déchaîne-moi à la fin des années 80 sur ICI Isère, il est 11h09.
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0: Ah ben voilà, ça y est, on est parti pour le grand jeu de l'été. On cherche depuis hier, on va dire aux alentours de 11h20, 11h25, une commune de l'Isère. On vous a déjà proposé quelques indices. On en a proposé trois. Le premier, c'est celui-ci, écoutez. Eh oui, de l'eau qui coule, de la montagne. Certainement de la montagne, oh ouais, on a vu que c'était de la montagne. L'indice numéro 2, c'est celui-là, on a écouté déjà.
3: Il neige sur le lac majeur.
0: Alors, il est question d'un lac, c'est pas le lac majeur, mais il est question d'un lac en tout cas. Le troisième indice qu'on a écouté, c'était celui-ci, voilà.
4: Quel livre possède à la fois le parfum de l'enfance et tient lieu d'élixir de jouvence? Un moulin, des lettres? Et puis surtout, le Mistral et le chant des cigales. Les lettres de Montmoulin, d'Alphonse Daudet.
0: Et voilà, bon, avec ça, à vous de jouer, 04 76 46 45 deux fois. D'entrée de jeu, on a déjà trois indices, c'est quand même pas mal. Ça va être vite trouvé, cette commune. Bonjour Isabelle.
5: Oui, bonjour.
0: Vous êtes à la chapelle de la Tour, vous.
5: C'est ça.
0: Ouais. Et vous faites quoi de votre mardi, s'il vous plaît?
5: Rien de spécial, je suis à la maison.
0: Tranquille. Bon, tranquille, vous êtes au frais. Oui. N'est-ce pas?
5: Exactement.
0: Bon, voilà. Isabelle, vous pensez à quelle commune, vous?
5: À Charvieux-Chavagneux.
0: Charvieux-Chavagneux, vous pensez que ça pourrait coller avec les trois indices qu'on a eus?
5: Il y a une école Alphonse Daudet.
0: Ouais, d'accord. Oui, oui, c'est. D'accord. Allez, on vérifie. On vérifie. Non, c'est pas ça, Isabelle. C'est pas Charvieux-Chavagneux. Ça aurait pu, peut-être. En tout cas, désolé. Vous rejouez quand vous voulez. D'accord.
5: Merci,
0: à bientôt, au revoir. On a déjà trois indices, on va vous en donner un quatrième. Attention, ce quatrième indice qui est assez intéressant, écoutez.
6: Alors les mousquetaires du roi, ils sont institutionnalisés en 1622 par Louis XIII. Ils sont en réalité issus de la compagnie des carabins du roi, créée par Henri IV vers 1593.
0: Intéressant, quatre indices quand même, les amis, à cette heure-ci, vous allez trouver bien avant 11h30, j'en suis sûre et certaine. Allez, 04, 76, 46, 45 deux fois. On va écouter un groupe anglais qu'on adore, ouais, on aime bien ça. Le groupe Keane avec Everybody's Changing sur ICI Isère.

0: Skin à l'instant sur Isère.
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0: Oui, c'est un lieu mystère en face. C'est une commune mystérieuse. Il y a le passeport de l'été à gagner d'une valeur de plus de 1000 euros. Deux entrées à chaque fois sur 27 destinations différentes dans la région, en Ardèche, dans la Loire, la Drôme, l'Isère, la Savoie et la Haute-Savoie. Et ça, c'est intéressant. On s'en donne à cœur joie. Bonjour Marie de Tencin.
3: Bonjour.
0: Bonjour Marie. Vous faites quoi de votre temps, s'il vous plaît?
3: Et là, je suis chez mon coiffeur. Je vais aller chez mon coiffeur.
0: Oh, ça, c'est une bonne idée d'aller chez le coiffeur. Bon, il va pas pleuvoir, donc c'est bon, il n'y a pas de problème.
3: Ouais.
0: Bon, Marie, vous pensez à quelle commune de l'Isère, s'il vous plaît?
3: Je pense à Tencin.
0: À Tencin, ouais, c'est pas mal, Tencin. Et pourquoi Tencin?
3: Eh ben pour le lac de Tencin, pour le moulin, et le dernier indice, j'ai pas écouté. Donc
0: c'était les mousquetaires, il y avait les mousquetaires, et puis, ouais, il y avait certains, voilà, il y avait Alphonse Daudet, les mousquetaires. Bon, allez, on vérifie si c'est ça. Non, c'est pas Tencin, Marie, je suis désolée. Une prochaine fois, désolée.
3: Ça marche.
0: À bientôt. Bon
3: à
0: coiffeur,
3: bientôt,
0: bon
3: beaucoup.
0: Coiffeur, à bientôt.
3: Merci.
0: Au revoir. Bonjour Myriam.
4: Bonjour Lily.
0: Vous êtes à Bourgoin-Jallieu?
4: Oui, c'est ça.
0: Est-ce que vous allez chez le coiffeur, vous?
4: Non, pas du tout. Je suis sur un parking de supermarché.
0: Ah ben non. Bon, vous allez faire vos courses, quoi.
4: Voilà, tout à fait.
0: C'est ça. On va remplir le caddie.
4: Oui.
0: Faut bien manger un peu.
4: Oui, oui, ouais. Des choses fraîches, ça passe bien quand même.
0: Attention, comme disait Molière, il faut vivre pour manger et pas manger pour vivre. Je ne sais plus si c'était pas le contraire,
4: oui.
0: Je ne sais plus.
4: Enfin, voilà, je suis d'accord avec vous.
0: Voilà, Myriam, vous pensez à quelle commune, vous?
4: Bon, Saint-Hilaire-du-Rosier,
0: oui.
4: Pour le moulin,
0: ouais.
4: Et puis il y a le lac Saint-Romand.
0: Mm-hmm.
4: Par contre, les mousquetaires, non,
0: vous savez,
4: je ne sais pas trop. Je n'ai pas voulu changer de réponse. Donc,
0: d'accord,
4: voilà.
0: Bah, écoutez, parfois, il ne faut pas changer de réponse, mais on vérifie quand même.
4: Oui.
0: Non, c'est pas ça. C'est pas Saint-Hilaire-du-Rosier. Je suis désolée, Myriam. Mais vous avez le droit de rejouer parce qu'il n'est que 11h15. Vous avez le droit de
4: d'accord.
0: rejouer avant midi moins 10. D'accord?
4: D'accord. Ben, c'est ce que je vais faire.
0: Allez,
4: merci
0: on fait ça. À bientôt. Merci. Au revoir.
4: Merci. Au revoir.
0: On a 4 indices, hein, les amis. On a l'indice de l'eau, hein, dans la montagne. C'est peut-être un petit torrent, un petit ruisseau. On sait pas encore. On a l'indice, du lac avec Mort Schumann. On a l'indice d'Alphonse Daudet. On a l'indice des mousquetaires. On va vous donner un cinquième indice déjà. Cinquième indice. On est sympa, hein, quand même. Attention. Vous êtes prêts pour le cinquième indice? Ça va brûler, là.
5: Faites vos jeux, rien ne va plus. Expression célèbre que lorsque l'on joue à la roulette et qu'on doit à un croupier italien.
6: Faites vos jeux, rien ne va plus.
0: Mm-hmm. C'est cadeau, hein. Là c'est cadeau. 04 76 46 45, deux fois on écoute un duo. Patrick Fiori et Marc Lavoine ensemble, ça s'appelle Occupé.

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1: Occupé, Marc Lavoine et Patrick Fury ensemble.
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1: On en est déjà à 5 indices, les amis. On a une ambiance d'eau. On a aussi une ambiance de lac. On a Alphonse Daudet. On a les Mousquetaires. Et puis on a Rien ne va plus. Rien ne va plus, mesdames et messieurs. Rien ne va plus. Quelle est cette commune ? Bonjour Monique.
7: Bonjour Nelly.
1: Vous êtes à Solémieux.
7: Eh oui.
1: Eh oui, oh Solémieux. Monique, vous pensez à qui, à quoi ?
7: Enfin, à Saint-Romain-de-Jallionnas.
1: Saint-Romain-de-Jallionnas, oui, pourquoi donc, s'il vous plaît ?
7: Parce qu'il y a le moulin du Bayard.
1: Mm-hmm. Ok.
7: Et puis les autres, je n'ai pas trouvé.
1: Ok, on vérifie si c'est ça. Hein. Et non, c'est pas ça, Monique. C'est pas Saint-Romain-de-Jallionnas. Cherchons encore. Hein. Oui,
7: cherchons,
1: on cherche. Cherchons.
7: Bonne journée.
1: Bonne journée, Monique, à bientôt.
7: Merci, au revoir.
1: On part à Pontcharra maintenant avec Chantal. Bonjour, Chantal.
8: Oui, bonjour.
1: Alors, Chantal, vous pensez à quoi, vous ?
8: J'ai pensé à Uriage quand j'ai entendu le lot et les jeux,
1: Et rien ne va plus. Rien ne va plus, ça pourrait être Uriage, on vérifie. Que nenni, point du tout.
8: Alors,
1: Chantal. Je suis désolée, vraiment. Bon, en même temps, ça vous fait sourire. Vous rejouez, hein ? Vous rappelez tout de suite. Ok ?
8: Oui, je vais essayer.
1: Allez, réessayez. À bientôt.
8: C'est pas facile à vous avoir.
1: C'est pas facile, je le sais. À bientôt. Salut, Chantal. Bon, il faut retenter. Il faut tenter parfois. Allez, hop, on rappelle tout de suite et bim, ça y est, on nous a à nouveau. Bah oui, parce qu'il faut laisser le temps aux autres aussi d'appeler. Alors, on va réécouter le cinquième indice parce qu'il est intéressant. Hein. Il est très court. Il dure 8 secondes. Écoutez.
9: Faites vos jeux, rien ne va plus. Expression célèbre que lorsque l'on joue à la roulette et qu'on doit à un croupier italien.
10: Faites vos jeux, rien ne va plus.
1: Mm-hmm. Voilà, ça c'est intéressant. Et puis on a un sixième indice pour vous. Là vraiment, je vous sers ça sur un plateau les amis. Hein. Faut bien se rendre compte. Hein. 6 indices en général, on n'en passe pas 6, on n'en passe que 5 et vous trouvez tout de suite. Allez, écoutons.
11: Ah là là, qu'est-ce que je me sens bien. Eh oui, j'étais au spa.
1: Alors là, ambiance torrent, montagne, ambiance Alphonse Daudet, les Mousquetaires, le lac, rien ne va plus, je suis allée au spa. Bon, vous l'avez trouvé maintenant. Vite, allez, 04 76 46 45 deux fois. On écoute cette belle voix de Jean Birkin avec cette chanson « Quoi ?» sur Ici Isère.

0: L'année 85 a été marquée par cette chanson de Jane Birkin. C'était quoi à l'instant sur Ici Isère? C'est l'heure de retrouver Michel Caron pour les bons plans en Isère.
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2: L'info près de chez vous, à Pélussin, le festival théâtral Les Bravos de la Nuit débute aujourd'hui. Une quinzaine de spectacles pour tous les âges sont présentés jusqu'au 22 août. C'est vraiment pour tous les âges, à partir de 1 an et sans limite. Au programme, le théâtre bien sûr, mais aussi des contes et des concerts qui auront lieu chaque soir gratuitement, place du Fossé, donc à Pélussin. Les organisateurs ont besoin d'aide pendant et après le festival pour le démontage. Rendez-vous sur le site Les Bravos de la Nuit. À Beaurepaire, la piscine est ouverte tous les jours de 11h à 18h45 jusqu'au 30 août. Le Secours Populaire et le Secours Catholique organisent un vide-grenier solidarité dimanche 23 août de 8h à 16h au stade Gaston Barbier. Avis aux nouveaux habitants, ils seront accueillis le 12 septembre à 11h30 à la salle polyvalente de la mairie de Beaurepaire.
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0: En attendant de jouer et de gagner le passeport de l'été et d'avoir vos réponses, on va écouter l'un des titres emblématiques de cet album Thriller, Billie Jean, Michael Jackson sur Ici Isère.

0: ça donne envie de danser, hein. Ça donne envie de faire le moonwalk avec Michael Jackson, Billie Jean et cette basse magnifique. 11h33 sur Ici Isère, on joue ensemble.
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0: On a 6 indices hein, quand même, hein. C'est quand même beaucoup. On a l'indice de l'ambiance de l'eau dans la montagne, on ne sait pas trop ce que c'est, mais il y a de l'eau. On a l'indice d'Alphonse Daudet, on a l'indice du lac, des mousquetaires, on a l'indice de rien ne va plus, et puis on a l'indice « je suis allée au spa ». Spa, voilà. Natacha, bonjour.
3: Vous êtes, bonjour.
0: Vous êtes à Limbin, c'est ça?
3: Exactement.
0: Vallée du Grésivaudan.
3: C'est ça.
0: Natacha, qu'est-ce que vous faites de votre journée?
3: Eh bien là, nous allons à Horizon-Noisan faire des randonnées la semaine.
0: Ah, voilà. Très bien, c'est sympa ça, partir un petit peu en montagne. Alors Natacha, exactement. Vous pensez à quelle commune s'il vous plaît?
3: Alors nous pensons à Alvar, étant donné qu'Alphonse Daudet a séjourné là-bas. Mmh. Ensuite, on a noté les forges d'Alvar, le casino d'Alvar pour faire vos jeux.
0: Oui.
3: Et les thermes d'Alvar où on adore aller, voilà tout simplement.
0: Les thermes où on fait du spa?
3: Oui, exactement.
0: On fait du spa. Allez, on vérifie si c'est ça. Oui, bravo, Natacha. Oh là là, dites donc. Ah, oh, ça a été dur hein, aujourd'hui.
3: Oui,
0: entre
3: on
0: hier
3: a hésité,
0: aujourd'hui.
3: Mais on est content.
0: Eh ben, vous avez hésité. Il ne faut pas hésiter, il faut y aller, il faut essayer. Effectivement, ça. Alors déjà, ce bruit d'eau qu'on entend au début, ce premier indice, c'est un torrent. C'est le territoire communal qui est traversé par un torrent alpin. Qui sont tous ces affluents, les ruisseaux. Il y a le Bréda, bien sûr, un torrent d'une longueur de 32 km. C'est la rivière qui prend sa source à l'est des pointes du Mouchillon, dans le massif d'Alvar, avant de traverser la commune. On a le lac du Flumet, plus exactement le bassin artificiel du Flumet qui est situé au sud du territoire de la commune d'Alvar, partagé avec ce territoire de la commune de Cré en Belledonne. On a l'indice Les Mousquetaires, vous l'avez dit Natacha, aussi comte Paulin, comte d'Alvar et comte de Barral sera le dernier seigneur d'Alvar. Mousquetaire du roi, le monsieur à 15 ans, vous rendez compte. Voilà pour l'indice des Mousquetaires. Et puis on a l'indice d'Alphonse Daudet, bien sûr, personnalité célèbre qui a résidé à Alvar pour faire une cure. Voilà, ça c'est bien. On a l'indice, bien sûr, thermal avec « je vais au spa », n'est-ce pas ? Je suis allée au spa. Et puis, on a cet indice du casino « faites vos jeux ». Voilà, le nouveau casino d'Alvar qui a ouvert il y a déjà plus de 30 ans et qui a changé de propriétaire en 2000, au début des années 2020. Le casino, également Circus d'Alvar. Vous avez quasiment tout trouvé, Natacha, hein, presque. Hein.
3: Oui, on aime beaucoup aller par là-bas. Donc,
0: et oui, c'est vrai que c'est sympathique, c'est vrai.
3: Voilà.
0: Bon, en tout cas, bravo, Natacha. Vous repartez avec ce passeport de l'été. À vous, les 27 destinations différentes dans notre belle région. Les plaisirs d'hiver, les grottes, les jardins, les parcs, les attractions, les animaux, la culture, le patrimoine et l'aventure. Et j'ai l'impression, Natacha, que vous aimez bouger un peu, hein, quand même. Hein.
3: Ah oui, on adore bouger. Merci infiniment.
0: C'est bien. Deux invitations à chaque fois, eh bien vous allez pouvoir en profiter jusqu'à la fin de l'année 2026. Bravo encore et puis passez une belle journée.
3: Belle journée, puis on adore vous écouter. C'est
0: gentil.
3: Génial.
0: Merci beaucoup. Voilà. À bientôt. Merci d'être fidèle.
3: Merci, à
0: ici Isère. À bientôt. Au revoir.
3: Au revoir.
0: Bon, eh ben on est reparti, les amis. On repart avec quoi? Alors, je vais vous dire. On repart avec un personnage maintenant à découvrir. Il est 11h37. On note l'horaire. Il est 11h37. Et là maintenant, on repart avec un personnage à découvrir, un autre passeport à gagner. Vous êtes prêts? Alors le premier indice, écoutez ça, c'est Annie Cordy qui chante.

0: Voilà. Annie Cordy qui nous fait rire avec ce nez rouge. On pense à quoi quand dans un cirque, un nez rouge, à un costume avec des chaussures trop grandes et tout. Vous avez compris. Bon, alors maintenant, si vous trouvez cet indice, déjà, vous allez trouver pas mal de choses. Alors, c'est un premier indice. Hein. Il y a une association d'idées hein, quand même avec ce premier indice. 04 76 46 45 deux fois. On est reparti pour un tour pour découvrir ce personnage maintenant. Un personnage qui a un lien direct ou indirect avec l'Isère, bien évidemment, et a gagné le passeport de l'été.
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0: En attendant vos appels et vos propositions pour ce personnage que nous cherchons, voici David Hallyday. Tu ne m'as pas laissé le temps.

0: Johnny, qu'est-ce que je dis, David Hallyday à l'instant, qui vient de fêter ses 60 ans le 14 août. Tu ne m'as pas laissé le temps. 11h43, on va jouer. Allez.
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0: Et nous partons à Noyaret maintenant avec Corinne. Bonjour Corinne.
3: Bonjour.
0: On vous appelle Coco de temps en temps, j'imagine.
3: Oui, un petit peu. Oui.
0: Un peu, ouais. Mais ouais, vous préférez Corinne quand même.
3: Oui, mais j'aime pas trop les surnoms, mais bon.
0: Ouais, vous avez raison.
3: On peut pas empêcher les gens de
0: nous appeler Coco. Ah oui, bah évidemment. Oui, c'est vrai que c'est gentil, c'est pas une mauvaise intention. Alors Corinne, vous pensez à quel personnage vous?
3: Ben, je pensais à Serge Papagali parce que le rire, voilà.
0: Oui, le clown.
3: Pas grand-chose, voilà.
0: Oui, c'est vrai.
3: Facile, bon.
0: Serge Papagali, je sais pas s'il nous écoute, Serge, s'il est chez lui ou s'il est parti en vacances. En tout cas, on l'embrasse. On va voir si c'est ça. Allez. Non, c'est pas lui, Corinne, c'est pas Serge.
3: Bon, c'est pas grave.
0: Une prochaine fois, d'accord?
3: Oui, une prochaine
0: Merci.
3: Fois.
0: Merci. À bientôt.
3: Merci, au revoir.
0: Au revoir. On part au Verso maintenant avec Jean-Louis. Bonjour Jean-Louis.
4: Oui, bonjour.
0: Oui, Jean-Louis. Vous faites quoi, vous, en ce moment? En vadrouille?
4: Ah, on va faire les courses.
0: Ah, voilà, c'est ça.
4: Ouais, ouais.
0: Vous aussi, vous êtes sur un parking de grande surface?
4: Voilà, tout à fait, oui.
0: Ouais, dites donc, tout le monde se retrouve là, hein, ce matin.
4: Ben voilà, ouais. Exactement.
0: Bon, Jean-Louis, vous pensez à quel personnage?
4: Et ben, moi, je pensais à Jean-Pierre Foucault.
0: Ah bon? Tiens, pourquoi? À cause du clown?
4: Ben, parce que ce clown, voilà, il présente les cirques de Grenoble. En plus, il a des attaches de Grenoble.
0: Oui, c'est vrai, ouais, sa femme. Qui est né ici en Isère. Effectivement, voilà. Il a présenté pendant très longtemps le Festival International du Cirque Auvergne-Rhône-Alpes.
4: Exactement.
0: Alors aujourd'hui, il est membre du jury, hein, Jean-Pierre Foucault. On regarde si c'est ça. Allez. Non, je suis désolée, c'est pas Jean-Pierre Foucault.
4: Bah, tant pis.
0: Bon,
4: un bon moment.
0: Allez,
4: bien.
0: Merci Jean-Louis et bonne course.
4: Merci,
0: hein. À bientôt.
4: Merci, bonne journée.
0: Merci, au revoir. Alors, avant d'écouter Pink, on va écouter un deuxième indice. Il faut trouver le nom. Alors déjà, je vous explique. Vous allez chercher le nom de ce personnage qu'on va entendre, mais c'est pas la personne que l'on cherche. C'est une association d'idées. Voilà, déjà vous trouvez le nom du personnage, la voix de ce personnage qu'on va écouter, et après on cherche le personnage global. Ok, vous avez bien compris? Écoutez ça.
5: Une admiration très profonde, enfin, pour l'homme. Quand on est comédien et qu'on joue Molière, on sait que c'est un comédien qui a vraiment écrit.
0: Voilà, si vous trouvez ce personnage, vous trouverez ensuite la personne que nous cherchons. 04 76 46 45, deux fois. À vous de jouer, on écoute Pink tout de suite.

0: C'était la voix de Pink avec Howl Out of Fire sur Ici Isère, 11h49.
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0: Ah, vous êtes très nombreux à nous appeler aujourd'hui. On a fait gagner tout à l'heure un passeport. Hein. On a trouvé tout à l'heure Alvar-les-Bains. On est reparti sur une nouvelle énigme déjà depuis un petit moment. Depuis un petit moment, depuis quoi? 10 minutes à peine. On a Annie Cordy avec le clown et puis on a ce personnage que nous cherchons. Écoutez.
3: Une admiration très profonde pour l'homme. Quand on est comédien et qu'on joue Molière, on sait que c'est un comédien qui a vraiment écrit.
0: Si vous entendez, si vous reconnaissez la voix de ce personnage, eh bien, vous allez peut-être trouver le grand personnage que nous cherchons. Bonjour Cédric.
4: Bonjour Nelly, vous allez bien?
0: Ça va bien, vous êtes à Almont, ça? C'est vous?
4: C'est ça. J'habite à Almont, mais là je suis au travail.
0: Ah, vous travaillez dans quoi, Cédric?
4: La charpente métallique.
0: Oh, les dents, attention, ah
4: ouais.
0: Ça rigole pas. Hein. Charpente métallique.
4: Faire d'analyse, ouais,
0: non,
4: sûr.
0: Non, non, faites attention à vos doigts. Hein. Cédric,
4: ouais,
0: vous pensez.
4: Ouais.
0: Vous pensez à qui, s'il vous plaît?
4: Alors, moi, j'avais pensé à Guy Chanal.
0: Guy Chanal, ouais.
4: Par rapport au cirque, après,
0: ouais.
4: Il est pas comédien, donc ouais. Le deuxième indice marche pas, mais.
0: Ah, ouais, c'est vrai, Guy Chanal, le patron du Festival International du Cirque Auvergne-Rhône-Alpes, voilà. Depuis très très longtemps. On vérifie si c'est lui, allez. C'est pas Guy Chanal, je suis désolée Cédric. Guy Chanal qu'on embrasse, il nous écoute bien évidemment. À bientôt, hein.
4: Merci,
0: Cédric.
4: Bonne journée.
0: Bonne journée, vous rejouez quand vous voulez dès demain.
4: Merci.
0: Au revoir, on part à Saint-Martin d'Hères avec Gino. Bonjour Gino.
5: Bonjour.
0: Ah, j'adore votre prénom.
5: Ah, merci.
0: Vous avez le haut-parleur, Gino, faudrait peut-être l'enlever s'il vous plaît. Si c'est possible. Gino, vous pensez à quelle personne vous?
5: À Roland McDan,
0: il est bien de chez nous le garçon. On vérifie si c'est lui, allez. Mais non, c'est pas ça, c'est pas lui, je suis désolée.
5: Pas grave, une prochaine fois.
0: Pas grave, bon. Allez, à bientôt Gino, merci.
5: Bientôt.
0: Merci beaucoup, au revoir.
5: Au revoir.
0: On n'a pas... On a déjà écouté, on a deux indices. On a Annie Cordy avec le clown, et puis on a un autre personnage qu'on ne sait pas encore qui c'est, ce monsieur qui nous a parlé. Alors, c'est pas lui qu'on cherche, hein, mais ça va nous aider, ça va beaucoup nous aider. Demain, on rejoue, hein, je vous donnerai d'autres indices pour trouver ce personnage et repartir avec le passeport de l'été. On fait comme ça. Allez, c'est parti. On jouera ensemble dès demain.
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0: Une chanson écrite et composée, interprétée par William Scheller. C'est paru en 1976. Écoutez ça dans un vieux rock'n'roll.
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0: C'est du cirque, c'est de la magie. Ce sont des marionnettes, une véritable piscine à doudou. C'est le retour du festival Grain de Sable dans ton cartable du 22 au 23 août. Et c'est à Bilieu que ça va se passer, côté du lac de Charavine. Pour cette 4e édition, la compagnie professionnelle Common Accord et ses 50 bénévoles vous proposent 2 journées dédiées à l'éveil, l'inattendu, la magie. Avant de retrouver le chemin de l'école, vivez en famille. Et bien ce festival Grain de Sable de Bilieu, c'est aux abords donc du lac, on vous le rappelle, et c'est un événement ici Isère. Demain, on va se retrouver, bien sûr, à partir de 9h. On parlera de la sexualité. Oui, avec Rosa Carbaleda, qui est sexologue. À ne pas manquer cette émission, vous pourrez poser vos questions à Rosa Carbaleda. Et on parlera de la sexualité chez les personnes âgées. Un sujet très intéressant.
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0: Merci d'être avec nous sur Ici Isère. Passez une excellente journée. Il est midi. Les infos avec vous, Noémie Philippot, et un parapentiste miraculé au Saint-Énard.
2: Il s'est retrouvé accroché à la falaise dimanche à 200 mètres du sol parce que sa voile s'est brusquement refermée. La CRS Alpes et l'équipage de la sécurité civile de Grenoble sont venus à son secours. Une opération périlleuse, raconte le brigadier chef Grégory Morin. Il a fallu traverser 60 mètres de parois pour atteindre ce parapentiste dans des conditions très précaires.
3: C'est que 60 mètres, mais dans un terrain particulièrement raide, glissant, délité. C'était assez compliqué parce qu'en plus du point de dépose, on n'avait pas tout de suite un visu. Il a fallu d'abord que je fasse 30 mètres, que je franchisse un espèce de pseudo-pilier formé par la face pour avoir un visu sur lui. Quand je l'ai vu, c'était un peu une vision d'horreur parce que je me mettais à sa place, étant pratiquant de l'escalade et de l'alpinisme. Et là, il était vraiment ses deux pieds sur une espèce de vire inclinée avec du gravier dessus. Il avait les deux mains à plat et c'était une statue, il se tenait immobile. Là, je voyais qu'il était dans un état de crispation extrême, en fait, pour pas bouger d'un millimètre. Donc, je lui ai dit un truc ridicule. Je lui ai dit, ne bouge pas surtout. J'imagine bien qu'il n'avait pas l'intention de bouger à l'endroit où il était, dans la posture qu'il était, en attendant que j'arrive jusqu'à lui, quoi.
2: Vous retrouvez son récit complet et des images de ce sauvetage sur ici.fr. Les pompiers sont intervenus ce matin au port des Roches de Condrieu, dans la vallée du Rhône. Un feu d'origine électrique a démarré sous la banquette d'un bateau habité par un homme de 67 ans. Le propriétaire a inhalé des fumées pendant quelques minutes. Il a été vu par un infirmier des pompiers et a pu rester sur place.
0: Le nombre d'accidents de la route en forte hausse en Isère cette année.
2: Il y a des excès de vitesse dans un quart des cas, à la conduite sous substance dans un autre cas, ou encore à des erreurs d'inattention. Des contrôles sont assurés, en tout cas tous les jours sur nos routes. Et Mamadou Diarra, secrétaire général de la préfecture de l'Isère, a assisté à l'un d'entre eux hier. Il a rappelé l'importance de ces opérations.
4: On a un doublement du nombre de morts sur les routes de l'Isère depuis le début de l'année. Plus qu'un doublement, puisque l'année dernière, à la même période, nous avions 18 décès à déplorer. Cette année, nous en sommes à 38. Donc voici l'objet de ces opérations. Aujourd'hui n'est pas un jour particulier. Il y en aura demain, il y en aura tous les jours, qu'il s'agisse de Grenoble, de Vienne, de nos territoires ruraux, de nos routes départementales. Voilà, on sera présent pour tout l'été. La répression, on assume parfaitement parce qu'elle est indispensable pour protéger les individus. Toutes les initiatives sont bonnes à prendre pour lutter contre l'insécurité routière et la violence routière et les comportements dangereux sur nos routes.
2: Depuis le mois de février, la préfecture a renforcé les sanctions sur les routes. L'alcoolémie au volant peut être punie de 6 à 9 mois de suspension de permis contre 6 mois maximum auparavant. On respire enfin un peu mieux. Plus aucun département en vigilance orange canicule maintenant en France. Ça n'était pas arrivé depuis 3 semaines. L'Isère est repassée en jaune hier. On fera un point météo complet à la fin de ce journal. Les vagues de chaleur à répétition cet été et plus globalement la lutte contre le réchauffement climatique. Ce sera un des sujets au cœur des journées d'été des écologistes cette semaine à Grenoble. À quelques mois de l'élection présidentielle, les Verts et leurs militants se retrouvent dans la capitale des Alpes de jeudi à samedi. Et Marine Tondelier, patronne des écologistes et candidate en 2027, espère mettre le climat au cœur des débats politiques.
5: Vous savez, moi cet été, j'ai fait un tour de France en van électrique et une trentaine d'étapes. Tout le monde sur les marchés, je me rappelle du marché à Chambéry, venait à notre rencontre pour nous dire, bah voilà, on a peur pour nos enfants, je travaille dans tel domaine, c'est invivable. Et puis les gens, ils avaient une angoisse de l'avenir, quoi. Ils étaient angoissés à la fois par ce qui se passait, mais aussi de voir l'absence de réponse politique de ceux qui nous gouvernent. Parce que les gens voient bien qu'il y a deux périls qui nous menacent, le péril climatique et le péril de l'extrême droite. Et que ces dangers sont quand même liés. Ce qui est évidemment que si l'extrême droite arrive au pouvoir, on sait bien qu'ils ne sont pas partis.

0: trouver les solutions à la crise environnementale. Donc c'est ça vraiment que je tire comme leçon de mon Tour de France, et je pense que c'est les deux sujets qui seront omniprésents dans les journées d'été. Vous avez vu que jeudi soir on organisait une grande soirée pour l'écologie et pour l'union. C'est les deux réponses que notre mouvement va tenter d'apporter dans les mois qui viennent.
1: Le programme des journées d'été des écologistes à Grenoble est sur ici.fr. Et puis en football, l'Olympique Lyonnais se rapproche de la Ligue des Champions. Match aller en Turquie ce soir face à Fenerbahçe. Dernière étape vers les qualifications après leur victoire contre le Sparta Prague. Coup d'envoi à 21h à Istanbul. La météo, Nelly, c'est plutôt agréable
2: c'est
1: aujourd'hui.
2: C'est très chaud, oui, c'est relativement chaud quand même, hein, puisqu'on a, on a jusqu'à 33 degrés hein, en vallée du Rhône et 26 à 28 degrés à 1000 mètres. 33 degrés aussi dans la cuvette grenobloise. Le soleil brille toute cette journée et le temps est sec. Quelques fins nuages très élevés qui décorent le ciel cet après-midi. Une dernière info, on a un petit problématique sur la route entre Visil et Saint-Pierre-de-Mézages pour aller au lac de la Fraie. Là, visiblement, il y a du monde, voilà. Ça coince, c'est un petit embouteillage de 6 à 10 minutes. Je tiens à le signaler. Passez une belle journée. Il est midi 5.
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1: Avec Catherine Quicandon. Bonjour à toutes et à tous. J'espère que vous allez bien, que vous soyez à la maison, au travail ou sur la route. Jusqu'à 13h, nous profitons des meilleurs moments d'Otakel avec Valérie Damidot et Eric Bastien. Parfait pour se changer les idées ou pour vous accompagner pendant votre déjeuner. Aujourd'hui, vous avez rendez-vous avec un ancien parachutiste, un fan de Johnny, une collectionneuse de magnettes, une choriste et un imitateur de Jean-Paul Belmondo sur votre radio ici.
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1: Musique à présent avec Alain Bashung. Pour les curieux, sachez qu'il existe une version en anglais de ce titre interprété par Johnny Hallyday. Vertige de l'amour sur votre radio ici.
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0: Vertige de l'amour, Alain Bachung dans la bande-son de votre radio ici. Allez, est-ce que vous avez un petit tic de langage? Nous sommes nombreux à en avoir un. Mylène Dissimène a reconnu le sien avec Valérie Damido et Éric Bastien en avril dernier. De son côté, Benoît Dissipoitou, sa manie, elle est plutôt au petit déjeuner.
1: Alors Benoît, il paraît que tous les matins au petit-déj, tu bois une tasse de 75 centilitres avec du thé écu sec. Raconte-moi, explique-moi le délire là. Les 75 centilitres, tout ça là, c'est...
2: Oui, c'est un toc. Hein. Voilà, ça fait des années. J'ai une énorme tasse XXL du coup qui fait 75 centilitres. Et c'est ce qui vient clôturer mon petit déjeuner. Donc ça peut surprendre. Maintenant, les amis, la famille, me connaissent. Donc j'ai ma tasse et voilà, je la bois généralement plus sec à la fin du petit déjeuner. Et voilà, c'est plutôt une bonne journée si je voilà.
1: Donc, ok. Donc on est sur ça. Voilà. Ok, très bien. Jamais de café donc.
2: Après un peu plus tard dans la journée, mais c'est des petites tasses là. Du coup, c'est pas des gros bols comme
1: ton truc de thé. Alors, voilà, quand on t'a demandé si tu voulais être un animal, tu as choisi de répondre un bichon frisé.
3: C'est la première fois qu'on nous dit ça.
1: Alors, je sais pas. Moi, j'ai eu des auditeurs qui voulaient être des aigles royaux, des mustangs sauvages, des lions, des tigres. Toi, tu as choisi le bichon frisé.
2: Oui, parce que du coup, j'aime bien c'est d'abord c'est un petit chien de petite taille. Je suis pas très grand, donc voilà, ça me correspond. Je suis frisé, donc jusque là, voilà. Et puis je trouve que le petit bichon frisé, il aime la joie de vivre. Il s'amuse beaucoup.
1: Ouais, c'est vrai.
2: Un peu partout. Et du coup, ça me correspond dans mon dynamisme, dans mon Donc je trouvais que c'était un petit clin d'œil. Voilà, je me retrouvais bien dans le bichon frisé.
1: Allez, on va essayer de marquer 3 points de plus, mon petit bichon. C'est la question à choix multiples. Je te pose la question, je te propose des choix de réponse. T'as un top chrono, 10 secondes, tu me donnes ton choix. Alors écoute bien, tiens, un petit...
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3: Vous connaissez ? Sous les mains, oui, hein, tout le monde connaît ça.
1: Alors, écoute bien. Benoît, il y a 6 ans, le 16 avril 2020, le chanteur Christophe nous quittait. Alors, un petit questionnaire hommage. Qui a écrit les paroles de la chanson Les mots bleus ? Michel Berger, Serge Gainsbourg, Jean-Michel Jarre, Éric Bastien. Allez, qui a écrit les mots bleus ? Michel Berger, Serge Gainsbourg, Jean-Michel Jarre, Éric Bastien, top chrono, 10 secondes.
2: Michel Berger, je dirais.
1: Pas du tout, il y avait un piège, c'est Jean-Michel Jarre. Et oui, avant qu'il devienne une star de la musique électro, il a écrit cette chanson. Et voilà, c'est lui qui l'a écrit. Pas de points pour toi, tu restes à 3, Benoît.
3: J'aurais bien voulu l'écrire. Mylène, tu as 4, donc on a une petite avance qui arrange mes affaires. Je te rappelle que tu es mon dernier espoir. Encore pour la fidèle de demain. Mylène qui habite à Luard dans la Sarthe. Mylène qui voulait être gendarme, qui l'a pas été à cause de 5 kilos près. C'est fou ça, j'en reviens toujours pas. Mylène, pareil que t'as un tic de langage quand t'écoutes quelqu'un, qu'est-ce que tu fais?
5: C'est ma meilleure amie qui m'a fait remarquer ça. En fait,
3: Ouais, ah d'accord, voilà, tout le temps. Mmh. Allez, sympa, ouais.
1: Mais c'est parce que tu t'emmerdes ou c'est juste pour savoir?
5: Mais du tout, parce que je suis concentrée. J'ai une écoute active.
3: J'ai bien compris. Alors, il y a un truc sympa, j'ai découvert que tu adorais tout ce qui est jeu de rôle, soirée Cluedo, personnage. T'adores ça, toi?
5: Ah oui, les soirées de jeux de société, ouais, on en fait une par mois avec une petite association près de chez moi. Et en fait, on organise une soirée de jeux de société une fois par mois, et vient qui veut sur inscription, et on se tape des soirées jeux de société entre adultes, c'est trop bien.
3: Ah, j'imagine, des escape games, des laser games, des Cluedo. Comment elle s'appelle la sauce? On va la citer, hein, vas-y.
5: Elle s'appelle 100% loisir, 100% à la Ferté Bernard.
3: Ah ok, 100% loisir, super. Alors, même question, hein, l'animal, alors là, je vous le donne en mille. Si c'était un animal, Mylène, vous avez une idée, les stagiaires, là, non? Je ne sais pas, vous diriez quoi?
1: On vient d'avoir bichon frisé, donc je ne sais pas, vas-y.
3: Oh, t'as une idée? Ouais, non. Écoutez. On est sur de la tortue, là. Ah, on est sur de la tortue. Mais pourquoi on aimait être une tortue? Et je suis un peu lent quand même.
5: Mais parce que ça vit longtemps les tortues, et puis elles sont tranquilles, elles font leur petite vie, on les embête pas.
1: Ouais, enfin, faut prendre un RTT pour aller chercher la feuille de salade à 2 mètres.
3: C'est un peu ça.
1: Bon, c'est pas grave.
5: On a le temps.
1: Ouais, bien sûr.
3: Voilà, puis un dernier petit mot. Je sais que t'aimerais déjeuner avec Jarry ou Artus, et c'est l'occasion, quand on pense à Artus, d'écouter ça.
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3: Ah, un petit truc en plus, c'était dans le film.
1: Cette chanson qui est comme la Reine des Neiges, qui te reste dans la tête toute la journée, t'as envie de te pendre.
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0: tournée à partir du 12 octobre prochain. Première date à Amiens, Lille et Pau. Florent Pagny, la dernière chanson du monde. Et tiens, puisque nous parlons de chansons, vous allez pouvoir jouer au quiz musical avec Anne-Marie d'ici Besançon et Cyril d'ici Gironde. Saurez-vous retrouver les interprètes des titres sélectionnés par Valérie Damido et Eric Bastien sur votre radio ici?
1: Anne-Marie n'a pas de points, Cyril n'a qu'un point. Ah là là là là, dis donc, eh, ton fils, alors comment il s'appelle ton fils qui t'a emmené dans la Via Ferrata là?
2: Ah, c'est Sylvain.
1: Bravo Sylvain, il emmène sa mère aux échelles de la mort. Il paraît que t'as hurlé pendant toute la tyrolienne.
2: Ah, la tyrolienne, oui, dès que j'ai plus les pieds par terre, le plaisir est à la fin, pas au début.
1: Mais alors t'as hurlé, tu vraiment t'avais peur là, c'était... Est-ce que c'est dur, hein?
2: Oui, les pieds qui touchent plus le sol, c'est quelque chose qui est effroyable. Après, ça va tout bien.
1: Mais t'étais très haut? Je m'en rends pas compte.
2: Ah oui, je sais pas la hauteur, mais oui, il y a quand même... je suis pas capable d'évaluer, mais on voit le doux tout en bas, assez loin.
1: Oula, on voit le doux tout en bas, c'est pas pour moi ça. Oh là là là là là là là là là.
3: C'est trop pour un début de semaine là.
1: C'est trop. Alors, est-ce que tu aimes le karaoké? Est-ce que tu aimes chanter, ma petite Anne-Marie?
2: Moyen, mais bon.
1: Je vais pas te demander de chanter, c'est juste qu'on va passer.
2: Non.
1: Voilà, on va faire le petit quiz musical. C'est un qui chante. Il va y avoir deux tubes qui vont s'enchaîner, deux chanteurs qui s'enchaînent. D'accord. T'écoutes bien, oui. Tu vas me devoir me dire qui sont ces deux chanteurs. Je te donne juste un indice, c'est deux tubes qui sont sortis la même année, en 1974. T'étais né, moi aussi. Normalement, tu devrais te rappeler. Allez, bon, on écoute bien.
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1: Le deuxième...
3: On l'écoutera après.
1: Ah, on l'écoutera après, d'accord. Alors, c'est qui chante, là?
2: Oh, c'était mon chanteur préféré, Daniel Guichard.
1: Bravo, Daniel Guichard, mon vieux.
4: Dans son vieux par-dessus râpé, ouais, oui. Il s'en allait l'hiver, l'été.
1: Elle me faisait pleurer, cette
4: matin,
1: frileux. C'était horrible, elle me faisait... Trop pleurer,
3: ah, mais tout
1: chanson.
3: Le temps, dès qu'on a rien, elle fait pleurer, celle-là.
1: Oh là là. Alors, t'as déjà un point, écoute bien ton deuxième chanteur.

0: en ce temps-là, qui c'est qui chante? Top chrono.
1: Bah oui, il était médecin avant d'être chanteur.
0: Ah!
2: Connu.
1: Ça me revient pas.
0: Nicolas Perrac. Bon bah c'est pas grave, t'as trouvé Daniel Guichard, t'as un point, c'est
1: oui,
0: parfait.
1: Je sauve mon honneur.
0: C'est bien, tu sauves l'honneur Anne-Marie.
2: Cyril, notre sportif qui a fait l'armée, je vous rappelle, qui aime les activités à sensation, qui a été parachutiste, qui va faire du simulateur de vol. Alors lui, aucun problème hein, par rapport à ce que vous disiez là, avec Anne-Marie.
0: La
2: Via Ferrata. Ah oui, non mais alors lui, il a peur de rien, parce que alors toi, tu fais par exemple de l'acrobranche et de la tyrolienne aussi, t'adores ça?
3: Tout à fait, j'adore ça, ouais. Plus c'est haut, mieux c'est pour moi.
2: Voilà, ben oui. 20 à 30 mètres de hauteur, fou.
0: Les gens sont complètement cinglés.
2: 200 mètres de long, il a fait.
0: T'es quoi
2: aussi
0: comme signe astrologique, Cyril?
3: Capricorne.
0: Oh, comme moi, mais c'est pas normal. Tu dois avoir un ascendant hyper violent.
2: Après, il y a un petit toc aussi, là. Il collectionne les montres d'un ami et il paraît que tu mets une montre différente tous les jours en fonction de ta tenue. C'est-à-dire, aujourd'hui, t'as quoi?
3: Là, j'ai une. Je peux citer la marque ou j'ai une
2: montre
3: une Heritor, une montre automatique.
0: Eh ben, okay. Magnifique.
2: Et tu changes tous les jours, mais t'as combien de montres en tout?
3: Ouf, 50, 60, peut-être, un truc comme ça, ouais.
0: Ah, d'accord. Oui. Ah, bah, c'est super. Ouais.
2: Ah, bah,
0: super.
2: Ouais. Bon.
3: J'adore ça.
2: Allez, j'espère que tu adores tout autant jouer au Kiki Chante. C'est le retour à la tradition du Kiki Chante. Voici un premier tube. Ça dure quelques secondes. Tu dois reconnaître. On est sur du tube encore une fois. Tout le monde connaît. Écoute. Oh.

0: C'est doux comme tout, allez on y va. Qui chante pour un point?
1: Beko, non peut-être Beko.
0: Beko.
1: Non, je sais pas. Je sais pas.
2: Attends, bibliothèque. Anne-Marie, tu l'avais?
3: Il me semble que c'est Michel Delpech.
0: Oh oui, là, pas du tout. C'est Sacha Distel.
4: Oh, la belle vie.
0: Bien sûr.
2: Eh oui, The Good Life.
0: Elle a repris l'international de Good Life. Ce sera avec Tony Bennett d'ailleurs quelques années plus tard. Bon, pas de points.
2: Deuxième chanson.
0: Je suis déçu quand même là. Hein. Allez, on se rattrape, Cyril. Écoute bien.
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0: Allez, c'est parti, top chrono. Je crois qu'on est dans les
1: années 60. Adamo peut-être, je sais pas.
0: Non.
2: Ah là là. Mais non.
0: Amoureux de ma femme. Elle l'a, Anne-Marie, ou pas?
2: Tu l'as, Anne-Marie?
3: Non, j'ai pas
0: dit. Non.
2: Richard Anthony.
0: Mais oui.
2: Et c'était la BO de Palais Royal.
0: Bien sûr, Richard Anthony.
2: Aïe. Bon, pas de regret, vous avez un point chacun.

0: Nathalie Imbruglia, on adore. À suivre dans moins d'une minute votre agenda de l'été pour profiter des activités près de chez vous, puis musique avec Gold sur votre radio ici.
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3: Le faux près de chez vous, à Saint-Martin-d'Ar, vous souhaitez régler un litige avec un voisin, un propriétaire, une entreprise, un fournisseur. Des permanences gratuites avec des conciliateurs de justice sont proposées tous les jeudis et vendredis jusqu'à midi, sur rendez-vous uniquement auprès de la mairie. À Ebain, la plateforme Ebain Partage met en relation des personnes isolées avec des bénévoles. Renseignez-vous auprès de la maison des habitants. À Ebain toujours, des salles fraîcheurs sont mises à disposition dans différents endroits quand le plan canicule est activé. Renseignements sur ebain.fr. À Vizille, si vous aimez lire, une animation Parlons Livre en été est programmée demain mercredi 19 août de 16h à 18h à la médiathèque. À Villers-de-Lans, des conférences et des animations autour des oiseaux sont organisées chaque jeudi à la médiathèque Georges Perec.
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0: Et après l'actu près de chez vous, voici la musique de Gold avec Calicoba. Et juste après, nous retrouverons la bonne humeur de Valérie Damidot, Éric Bastien et des candidats d'Otaquet sur votre radio ici.

0: Toba Gold sur votre radio ici. Allez, faisons connaissance maintenant avec Floriane d'ici Dromardèche, une ancienne chef de cuisine en reconversion, et avec Quentin d'ici Pays Basque, dont le surnom a surpris Valérie Damido et Eric Bastien sur votre radio ici.
1: Quentin, tu vas bien ?
2: Impeccable, merci bien, et vous-même ?
1: Beaucoup de ça va. Alors, tu joues avec ici bon. Pays Basque, parce que tu habites dans les Pyrénées-Atlantiques, tu habites à Arkang.
2: Exactement.
1: Tu es marié, tu as 3 enfants. Comment s'appellent tes enfants ?
2: Alors, on a Enzo, le plus grand, 12 ans. On a Aaron, le deuxième, qui a 9 ans. Et la petite dernière, Lily. Bon. 20 mois.
1: Il était temps de faire une fille. Je sens que tu avais envie d'une fille.
2: Non, on en avait très envie.
1: Bah, tiens, la petite fille à son papa, bien sûr.
2: Voilà.
1: Alors, tu as 7 poules.
2: Oui.
1: Alors, c'est-à-dire là, c'est des poules pour quoi ? Pour les œufs ?
2: Ouais, des poules pondeuses. On en a 6 et une petite, tout effilochée, là, qui a plein de plumes partout, toute mignonne, qui est
1: domestiquée. Oh là là ! Oh là là ! Alors, dis donc, ton prénom c'est Quentin, mais là, ton surnom quand t'étais petit, c'était Cordex. J'aimerais comprendre pourquoi.
2: Ah oui, parce que j'étais spécialiste des colorations de cheveux. Et comme je suis brun, figurez-vous que je voulais devenir avec les cheveux gris, et pour pouvoir devenir avec les cheveux gris, il fallait décolorer mes cheveux et mettre un après avant de faire la coloration. Et cet après avait la couleur du Cordex, comme dans le bâtiment, un peu violacé.
1: Oh my god. Ah oui, d'accord. Et ça a dû bien abîmer tes cheveux, ça.
2: Déjà, premièrement, donc du coup, le mois d'après, on a rasé la tête. Hein.
1: Ah bah, tu m'étonnes. En même temps, c'est pas plus mal. Hein. Mon petit Cordex, j'espère que tu vas être fort en décoloration, aussi fort en question. On va tout de suite... On va marquer le premier point. Tiens, je t'emmène avec une petite ambiance.
3: Chirurgie plastique, c'est la solution magique. Chirurgie plastique.
1: Alors, écoute bien. On va parler chirurgie plastique. Des touristes qui étaient partis se refaire le visage ont été bloqués à l'aéroport au retour parce qu'ils ne ressemblaient plus du tout à la photo de leur passeport. Est-ce que c'est vrai ou faux cette histoire que les touristes qui ont refait leur visage sont bloqués au retour parce qu'ils ressemblent plus à leur photo ? Vrai ou faux, top chrono ?
2: Ouais, c'est tellement improbable que je dirais oui.
1: T'as bien raison parce que c'est vrai. Et oui, en Corée du Sud, des touristes qui ont refait leur gueule, hein, bon bah forcément les passeports correspondaient pas du tout. Voilà, ils se sont fait contrôler. Voilà, donc après vérification, ils ont pu rentrer chez eux. Premier point pour Quentin.
4: Eh ben Floriane est avec nous, avec ici Dromardèche. Comment ça va, Floriane ? Est-ce qu'il fait beau chez toi ?
5: Ah bah ça va très bien, oui, le soleil est là, c'est parfait.
4: Très bien, dis donc, il y a une semaine de plus, qui sait qui a ajouté une bougie sur son gâteau ?
5: C'est toi,
4: tu as eu quel âge ? Ça se demande pas à une femme.
5: 31 ans.
4: Oh, tu es jeune, toi.
5: Je suis jeune, je le dis facile.
4: Oh, ouais, 31 ans, ça va. C'était le 14 avril. Tu vis bien cette belle entrée dans la trentaine ? On est pas mal.
5: Oui, c'est bon, j'ai eu un an pour m'y faire, maintenant ça va, c'est l'entrée.
4: Alors ça roule. T'habites à Malataverne. Sympa comme nom, ville. Malataverne, c'est dans la Drôme. Qui vit avec toi ?
5: Mon chéri, depuis 13 ans. On a fêté nos 13 ans la veille de mon anniversaire.
4: Oui, alors j'ai vu ça. Oui, j'ai vu ça le 13 avril, votre rencontre ou votre bisou. Enfin,
5: Et mes deux enfants, donc on a Evan qui a 8 ans et Maël qui a 2 ans.
4: Maël, donc t'as deux garçons. Tu, puisqu'on parlait des filles, t'aimerais bien une fille ou tu t'arrêtes là ou c'est terminé ?
5: Non, on s'arrête là.
4: On s'arrête là.
5: Bon.
4: Ou tu l'as dit sur un ton. Non, c'est bon, on s'arrête là.
1: Ouais. Bah, faut les aider.
5: Non, parce qu'on se dit avec mon chéri, on aurait eu le deuxième en premier, on n'aurait pas fait le deuxième.
1: Les deuxièmes, c'est toujours comme ça, mon chat, c'est toujours pareil.
4: Ah, ma petite Flo, parce que voilà, Floriane, évidemment, Flo, c'est le petit surnom. T'es en reconversion professionnelle, tu voudrais faire quoi ?
5: J'aimerais aller dans les ressources humaines.
4: D'accord. Et t'as fait quoi jusqu'à présent ? C'est quoi ton parcours ?
5: Eh ben, avant, j'ai fait de la cuisine, j'ai été chef de cuisine, j'ai travaillé en grande distribution aussi, j'ai fait plein de choses. Mais mon dernier poste, c'était chef de cuisine dans un EHPAD.
4: Et puis tu voudrais être chirurgienne. En tous les cas, petite, c'était le truc qui te branchait bien. Hein.
5: Oui. Ah ouais. Là, j'aurais pas charcuté quelqu'un.
4: Non, d'accord. Vive Grey's Anatomy. Allez, Floriane, sois la bienvenue. Avec un premier point qui arrive tout de suite et cet extrait de bande originale, écoute plutôt. L'entrée glorieuse et joyeuse de Valérie Damido chaque jour à la maison de la radio et de la musique.
1: Ouais, bien sûr.
4: Elle franchit les portes du 16e arrondissement à Paris et nous l'accueillons.
1: Oui, bien sûr.
4: AVL. Keanu Reeves, puisqu'on écoute Matrix là. Donc l'acteur
1: Keanu Reeves
4: a dépensé l'intégralité de son salaire de Matrix pour créer une école de kung-fu à son nom. Est-ce que c'est vrai selon toi ou faux, top chrono 5 secondes.
5: Je dirais
4: vite.
5: Faux.
4: On le prend ?
1: On le prend parce qu'on est gentil.
4: Ouais, attention, hein, 5 secondes, ouais, c'est faux. Alors en revanche, il aurait reversé 70% de son film, de son cachet de Matrix, à la recherche médicale. C'est vrai que c'est un acteur qui est généreux, notamment contre le cancer. Et puis des dizaines de millions de dollars aussi. Ouais. Enfin, il s'engage très souvent. Bravo, un premier point.

0: DJ, un des derniers titres de Soprano dans la playlist d'ici. Allez, musique toujours, maintenant avec une nouvelle question musicale pour les deux candidats d'Au Taquet. Valérie Damidou et Eric Bastien sont toujours avec Quentin d'ici Pays Basque et Florian d'ici Drôme-Ardèche. Essayez vous aussi de trouver qui chante sur votre radio ici.
1: Ici, nous sommes avec Quentin qui a 2 points, Florian qui a 2 points, magnifique, égalité parfaite.
2: Alors, est-ce que tu aimes les karaokés, chanter, tout ça, mon petit Quentin ?
3: Après l'apéro.
2: Oui, bah comme tout le monde, hein, j'ai envie de dire. Voilà, à part.
3: Le spécialiste, mais on s'y prête quand même.
2: On le fait vite, hein, il y a un moment donné. Ouais. Voilà, Mélissa, l'apéro des amis, et hop. Surtout que toi, tu adores Johnny.
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2: Et oui, tu adores Johnny. Tu l'as déjà vu en concert ou pas ?
3: Non, jamais.
2: Oh là là. Bon, parce que t'aurais aimé déjeuner avec lui. Hein.
3: C'est... Ouais, ça aurait été sympa. Hein. Ce charisme-là, sûrement impressionnant, mais j'aurais aimé. Oui.
2: Tellement gentil, tellement sympathique. Ouais. Bon, quand on t'a demandé ce que c'était ton porte-bonheur, t'as dit un truc trop mignon, mais vraiment trop mignon. T'as dit que ton porte-bonheur, c'était ta femme.
5: Non, oh, c'est beau.
3: Exactement. Moi, c'est beau, mais c'est sincère.
2: Oh là là, c'est sincère. Bah, j'espère bien que c'est sincère, dis donc.
3: Oui.
5: Bah, dis donc, comment moi, c'est un supporte-bonheur, ma femme.
2: Ça veut dire quoi ?
5: Je le supporte.
3: Je vous rassure, ça peut l'être aussi. Hein. C'est pareil. Hein.
2: On s'aime, mais on s'engueule, hein, ça arrive. Voilà.
3: Ah.
2: Bah oui, à un moment donné, ça suffit.
5: On s'engueule, mais c'est important de s'engueuler.
2: Alors, nous allons faire maintenant le quiz musical. Ah, c'est-à-dire que tu vas avoir 2 artistes qui vont chanter, mais enchaînés. Il va falloir que tu retrouves qui chante, qui sont ces 2 artistes que je vais te proposer. Et à mon top chrono, tu auras 10 secondes. Mais pour l'instant, on écoute les 2 artistes.

0: Alors, qui sont ces deux artistes qui chantent l'un après l'autre? Top chrono, 10 points.
1: Je dirais Sylvie Vartan et Thierry Hazard.
0: Popopopopopopololo.

0: Tu as 4, Quentin.
1: C'est fort ça quand même, hein, d'un coup. Hein.
2: Ah oui.
1: Bon, j'ai rigolé un instant parce que vous disiez le quiz musical, et ça m'a fait penser à Georges Marchais, vous savez, des Saint Scandale. Oh,
2: vous souvenez quand même, ça. Bien sûr, passion Georges Marchais.
1: Bon, Floriane, est-ce que tu avais ces deux titres? Ça nous donne un peu une tendance. T'avais reconnu là?
3: Ah ouais, moi je les avais pas, mais mon père à côté, il les avait.
1: Ah, dis à ton père de rester, ce n'est pas interdit.
2: Comment s'appelle ton père?
1: Oui.
3: Dominique.
2: Dominique s'en allait dans la prairie. Allez.
1: Bah oui.
2: Il a mon âge, je suis sûr qu'il a mon âge. Quel âge il a ton père?
3: Il est de 62, alors 64.
2: Ah, c'est ça.
3: Il vient d'avoir ses 63.
2: Ah, ouais. Voilà, bah, il a presque mon âge.
1: Bon, alors avant de chanter, un petit mot sur ta collection des magnets. C'est bien comme ça qu'on prononce,
3: ouais,
1: les magnets.
3: Avec mon fils, ouais. Les magnets.
1: Alors, t'en as combien les magnets sur le frigo?
3: Bah, je sais pas, je l'ai pas compté. Il y en a pas mal, hein. Peut-être une cinquantaine.
1: Ah oui, une bonne cinquantaine.
2: Fini, hein. Ah oui, c'est pas un frigo, c'est une salle d'expo, quoi.
1: Alors, c'est quoi les magnets? Ça représente quoi? Des pays, des, je sais pas, des rivières, des.
3: Bah, des paysages, des villes, ouais, des pays, il y a quoi? Je les regarde, là.
1: Ouais.
3: plein de choses. À chaque fois qu'on va quelque part ou que quelqu'un de la famille va quelque part, et ben, ils en ramènent.
1: Bah, ton père en a ramené un de Zanzibar, voilà. Dominique. Ben oui.
3: Ouais, c'est ça.
1: Tu vois.
3: Tout à fait.
1: Mais ta pièce maîtresse, et on peut en parler un mercredi soir dans un dîner, si tu veux, c'est la langoustine en relief qui vient de Bretagne.
3: Non, elle est très drôle, celle-là. C'est mes beaux-parents qui ont ramené ça de Bretagne, parce qu'ils sont originaires de là-haut.
2: On adore. Ouais.
3: Et elle est très rigolote.
1: Bon, sympa comme tout, salut tes beaux-parents, on n'oublie personne dans la famille. Allez, voici tes deux chansons qui sont mixées. Tu dois reconnaître les deux artistes, écoute bien, c'est très court.

0: top chrono, 10 secondes, qui chante?
1: Alors, la première, c'est Nicole Croisil.
0: Oui, et?
1: Le deuxième, ça finit.
2: Trop tard.
0: Alors, c'est bien Nicole Croisil. Une femme avec toi. Et c'était Thierry Pastor. Ouais. Moins évident, mais très années 80, on connaît ce tube.
1: Ouais.
0: Thierry Pastor. Bon, bah, tu marques quand même un point avec Nicole Croisy.
2: Oui, ça fait 4 pour Quentin, 3 pour
0: exactement.
2: Florian. Et c'est pas mal.
0: Oui, êtes... c'est bien. C'est
2: ça
0: bien, c'est
2: va,
0: bien.
2: Les gars.
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0: Talking About Revolution, Tracy Chapman sur votre radio ici. Dans quelques secondes, nous sommes toujours avec Valérie Damidot et Eric Bastien qui discutent avec Isabelle d'ici La Rochelle et Christophe d'ici Normandie, avec qui cela peut être dangereux de jouer au foot. A tout de suite sur votre radio ici.
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3: Nous sommes avec Isabelle qui a 3, Christophe qui a 2. Alors Isabelle, il paraît que tu as un sosie.
4: Nous sommes de sœurs jumelles, nées sous le signe des Gémeaux, mi fa sol la.
3: Alors, il paraît qu'on a tous un sosie dans le monde, ça c'est vrai, il paraît. C'est comme ça, moi j'ai jamais rencontré le mien. Mais toi non plus, tu l'as jamais rencontré, mais il y a plein de gens qui viennent te voir et qui croient que c'est... Enfin, ils te prennent pour elle.
5: Tout à fait, oui. C'est pour ça que je me suis dit que je dois avoir un sosie, en fait, pas très loin de chez moi, parce que... Les personnes qui m'ont prise pour l'autre personne, justement, c'était dans la région. Donc, je suppose que la personne n'est pas très loin, mais je ne l'ai jamais rencontrée.
3: Apparemment, elle est peut-être même infirmière, puisqu'on t'a demandé si elle était...
5: Oui. Ouais, c'est ça. Elle serait infirmière, c'est le seul indice que j'ai.
3: C'est le seul indice qu'elle a. Elle est infirmière, tu es le sosie d'Isabelle, tu habites en Charente. On est sur le dos, enquête spéciale. Oh là là là là là là. Bon, alors, il paraît que tu chantes, tu as même chanté à l'Arena Futuroscope au mois de mars, devant une salle comble, parce que tu chantais les légendes du rock.
5: C'est ça, donc je ne chantais pas seule, hein, mais je chantais effectivement en tant que choriste pour les légendes du rock. Ouais.
3: Et voilà, ça a chanté The Cure, Indochine, Prince, Téléphone,
5: voilà, du tout. C'est ça, entre autres. Prince, oui, Bowie, Johnny, Lennon, j'en passe.
3: J'en passe et des meilleurs, hein, bravo, c'est bien, dis donc.
5: Ouais, c'est très chouette.
3: Ben, c'était très chouette, voilà. Alors écoute, ce qui serait très chouette, c'est que tu marques 5 points tout de suite et que tu gagnes. Alors écoute bien. Hey. Quel pays est célèbre pour ses fjords ? Quel pays est célèbre pour ses fjords ? Oh bah, hey, même pas besoin de faire le top chrono, dis donc, celle-ci m'a donné la bonne réponse tout de suite. Allez, hop là ! Oui, c'est les fjords, parce que c'est une vallée glaciaire hein, qui est envahie par la mer. Donc bravo, grâce à la Norvège, tu marques 5 points, ça te fait 8.
6: Et c'est un petit test, est-ce que tu l'avais le fjord là ? Est-ce que tu avais la Norvège ?
7: Oui, je connais.
6: Ouais, c'est assez simple.
7: Surtout les Norvégiens, j'aime bien aussi. Enfin, j'aimais bien quand j'étais jeune.
6: Eh oui, t'as pas...
7: Ils m'ont bloqué à la gare.
6: Quoi ? Comment ça, ils t'ont bloqué à la gare ?
7: Non, mais j'étais avec une Norvégienne, puis après j'étais avec une Danoise, donc ces pays-là, j'aime bien.
6: Ah, le mec a un tableau de chasse, t'as fait dans l'Europe de l'Est, toi, et donc t'as voyagé en République Dominicaine également.
7: Oui.
6: Tu connais bien la France, parce que t'as été représentant, dis donc.
7: Oui.
6: Mais en quoi ?
7: Ben, je vendais des bouteilles d'eau à 120 francs.
6: Des bouteilles d'eau ?
7: Quoi ? Ouais.
6: Donc t'as parcouru beaucoup de kilomètres.
7: Il y avait comme un produit dedans. Bon, c'était un peu de l'arnaque, mais bon, moi j'avais 18-20 ans. Bon, il fallait que je travaille, quoi.
6: Ouais, bien sûr. T'aimerais bien retourner en Allemagne, c'est un pays que t'aimes bien, qui t'attire. Pourquoi ? Il y a une raison.
7: Ouais. La Bavière.
6: La Bavière, ah, c'est joli.
7: L'Oktoberfest, par exemple.
6: Et oui.
3: Et la gastronomie, quoi.
6: La bonne chose, forêt noire, tout ça.
7: La bonne saucisse, la bonne bière.
6: Avec modération. Et tu adores Jean-Paul Belmondo, ça c'est vraiment une espèce de modèle pour toi.
7: Ah bah oui, boum boum, cascade, c'est moi, me voilà.
6: On adore. Mais c'est quoi, c'est le côté cascadeur, c'est le côté grande gueule, c'est le côté beau gosse
7: Un peu le tout, un peu le tout, qui se prend pas au sérieux, c'est beaucoup d'humour, c'est du sérieux et de l'humour.
6: Et quel est ton film là ? Alors c'est peut-être celui-là, ton film préféré de Bébel ?
7: Professionnel, oui, bien sûr.
6: Professionnel.
7: Et là, je les
6: sais qu'ils ont, ils ont tourné deux versions sur le professionnel, on ne sait pas. Hein, ouais. Une version là où il meurt qu'on connaît tous, mais ils ont tourné la version où il ne meurt pas. Hein. On voudrait bien voir les images. Pièce des As, magnifique.
7: Et aussi un des plus beaux films, je pense, très sensible, L'itinéraire d'un enfant trop gâté.
3: Gâté, je le louche, c'est magnifique.
6: En même temps, tu es un peu comme lui parce que tu as un côté casse-cou. Hein, en jouant au foot, tu t'es cassé la figure, tu t'es fait mal au menton.
7: Non, je me suis pris le poteau pour marquer un but de la tête.
6: Oui.
7: Et je me suis pété le nez.
6: Ah oui, ça fait mal.
7: Une fois, en faisant une tête plongeante, le mec a voulu prendre le ballon de volée, sauf qu'il a pris ma tête. Mais moi, le but était marqué.
6: Ah oh, bah si le but était marqué, alors ça va. Bon, allez, on va tenter de marquer cette fois, mais les points qui se présentent à toi, il y en a 5. Écoute bien. Là, tu me parlais de représentant d'eau, là, c'est plutôt du vin. Quelle action consiste à verser un vin dans une carafe afin de l'aérer? Quelle action consiste à verser du vin dans une carafe pour l'aérer? Top chrono, 10 secondes.
7: Je le sais, c'est pour le...
6: Allez, oui.
7: Le, de l'arôme, lui donner une...
6: Oui, comment ça s'appelle?
7: L'aérer, c'est pour l'aérer, c'est pour le...
6: C'est le... Aïe,
7: le mot, je le sais.
6: Décanter. On décante.
7: Décanté.
6: Eh oui, mais c'est après le chrono. Ah, c'est décanté, ouais, effectivement.
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1: Très bel été avec votre radio ici, il est 13h. Le journal Evelyne Ferry. Bonjour Evelyne.
2: Bonjour Catherine, bonjour à tous.
1: Et à la une.
2: La première française à sortir dans l'espace, c'est un moment historique que va vivre l'astronaute Sophie Adnaud cet après-midi. Une question au cœur de l'affaire sur le meurtre de Thomas à Crépol, la circonstance aggravante de racisme. Le parquet et les juges ne sont pas d'accord, on va vous expliquer. Enfin, des températures plus respirables, mais l'été n'est pas terminé. Et Météo France, vous l'entendrez, n'exclut pas une nouvelle canicule dans les prochaines semaines. Et puis, une invitation. Était surprise à la table d'une pizzeria normande. Catherine Deneuve, tellement incognito derrière ses lunettes noires qu'elle a bien failli ne pas trouver de table.
1: Une sortie dans l'immensité du vide spatial.
2: Sophie Adnaud s'apprête à vivre un moment complètement hors du temps. Une sortie dans l'espace, en dehors de la Station Spatiale Internationale. Thomas Pesquet l'a vécu 6 fois avant elle et il en parlait comme d'un rêve dans le rêve. Dans un peu plus d'une heure, l'astronaute française et son collègue américain vont donc sortir de l'ISS pour réparer une antenne à 400 km au-dessus de nos têtes. Et Sophie Adnaud a préparé ce moment minutieusement quand elle était encore sur Terre, Anne Le Gall.
3: Pour pouvoir sortir dans le vide spatial, un astronaute doit connaître sur le bout des doigts son scaphandre, les circuits d'oxygène, de CO2, le réglage de la température, les moyens de communication et la manipulation d'outils. Avant de partir, Sophie Adnaud a donc réalisé plus de 150 heures d'entraînement en piscine. Lors d'une conférence de presse à Paris, elle avait expliqué l'importance de ces exercices sous l'eau sur une maquette de l'ISS en taille réelle.
4: Ce à quoi on nous forme en piscine, c'est vraiment la mémoire musculaire. De telle sorte que s'il y a un problème, le corps sait déjà ce qu'il doit faire, quoi. Comment ne pas se détacher de la station, comment être en sécurité, comment aller gérer son collègue s'il a un problème. C'est un petit peu comme quand on rentre dans une salle qu'on connaît bien, on allume le bouton de la lumière sans même regarder, on sait exactement où il est, le geste il est précis, etc. D'où l'importance de s'entraîner avec les vrais outils et d'où l'importance aussi de cette maquette à l'échelle 1 dans la piscine.
3: Sa mission d'aujourd'hui sera de remplacer une antenne de la Station Spatiale Internationale pour assurer les communications haut débit avec le centre de Houston. Pour cette manœuvre, Sophie Adnaud et son collègue américain Enil Menon seront aidés par un bras robotique pilotée depuis l'intérieur de l'ISS. Au total, la sortie devrait durer 6h30.
2: Et vous n'en louperez pas une miette grâce à la vidéo en direct à suivre sur ici.fr. Dès maintenant, vous pouvez regarder les préparatifs et c'est à 14h35 le début de la sortie dans l'espace. Et pour nous, simples terriens, il est plutôt l'heure de la sortie au supermarché pour acheter les fournitures scolaires. L'allocation de rentrée scolaire est versée aujourd'hui pour 3 millions de familles aux revenus modestes, entre 426 et 466 euros par enfant en fonction de son âge pour payer les stylos, le cartable, la cantine, les vêtements. Plus qu'un coup de pouce, c'est une aide primordiale pour cette maman célibataire en Charente qui témoigne au micro d'Alice Sacco.
5: Le versement n'est pas encore tombé, mais Sandrine sait déjà où ira l'argent de la CAF cette année.
6: Habiller les enfants, les fournitures scolaires, les ouvrir à la culture aussi, c'est important. Par exemple, ne serait-ce qu'une séance de cinéma au prix où est le cinéma.
5: Préparatrice en pharmacie, Sandrine touche 1700 euros par mois. L'aide de la CAF, elle en prend soin et la dépense consciencieusement.
6: Moi, je la divise au cours de l'année, pour pas qu'ils aient cette sensation d'avoir droit à quelque chose et après plus rien en fait.
5: Alors elle inclut ses filles dans la cagnotte. L'aînée veut un ordinateur portable, l'autre une nouvelle paire de chaussures. Par les budgets, c'est aussi un moyen de transmettre une leçon de vie importante.
6: Elle est sensibilisée surtout à la valeur de l'argent et ce qu'on peut en faire de façon utile en fait. Parce que c'est pas un acquis, c'est un surplus, donc il faut l'utiliser à bon escient, je pense.
5: Pour ne pas perdre un centime, Sandrine a ses habitudes.
6: À l'ancienne, où je note ce que j'ai utilisé sur chaque allocation de chaque enfant pour que s'il en reste à la fin de l'année, ils ont un petit plus. Mais bon, en général, il n'en reste pas.
5: Elle-même issue d'une famille modeste, Sandrine a une pensée pour les pères et les mères de famille qui, comme elle, doivent composer avec peu.
6: Beaucoup de mamans se retrouveront dans ce que je vais dire, mais on vit quelque part pour ses enfants. J'avais des projets forcément pour mes enfants qui ne se réaliseront pas, mais je fais au mieux pour qu'ils vivent au mieux, comme on peut avec ce qu'on a.
2: Un reportage ici, là.

0: Rochelle. Après la cyberattaque sur le site des impôts, le même pirate informatique revendique une intrusion, cette fois-ci contre l'éducation nationale. Une attaque qui a eu lieu en juillet, selon le gouvernement. Le pirate affirme avoir dérobé plusieurs millions de données sur des élèves, des parents, des profs, des noms, prénoms, informations sur la cantine ou bien les transports. Cela concerne principalement les académies de Créteil et Versailles.
1: 13h05, le meurtre de Thomas à Crépol revient dans l'actualité.
0: Avec cette question qui fait débat depuis le début de l'affaire. Depuis la mort du jeune homme dans la Drôme à la sortie d'un bal en novembre 2023, les auteurs présumés seront-ils jugés pour racisme anti-blanc ? Débat largement alimenté par l'extrême droite. Dans son réquisitoire définitif, consulté par France Info, le parquet de Valence conteste cette qualification, mais les juges d'instruction ne sont pas tenus de suivre cette décision. Expliquez-nous, Coralie Moreau.
2: Eh bien, si l'enquête est terminée depuis la fin juin, le parquet et les juges d'instruction sont en désaccord sur les motifs de poursuite. Le parquet doit être consulté. Il s'est prononcé une première fois pour un renvoi des 14 mises en examen devant la cour d'assises pour meurtre et tentative de meurtre en bande organisée. Décision que n'ont pas suivi les juges d'instruction. Suite aux observations des parties civiles, ils ont décidé d'ajouter le racisme anti-blanc comme circonstance aggravante. À nouveau consulté, conformément à la procédure, le parquet de Valence maintient son choix et justifie. Il estime que les éléments sont trop peu nombreux pour étayer le racisme anti-blanc. Sur une centaine de témoins interrogés, une dizaine seulement évoque des propos racistes sans pouvoir désigner les auteurs. Cet avis, le dernier pour le parquet, va à nouveau être examiné par les juges d'instruction sans obligation de le suivre et ils donneront un choix définitif. Leur motif de poursuites seront rendues dans un délai d'un mois maintenant maximum. Si le caractère raciste est retenu, le parquet ou la défense pourront alors faire appel. Ce sera cette fois la chambre d'instruction de la cour d'appel de Grenoble de Tranchée.
0: Coralie Moreau, merci beaucoup pour ces précisions.
1: Évelyne, ça n'était pas arrivé depuis presque 3 semaines.
0: Plus aucun département en vigilance orange sur la canicule, sur la carte de Météo France, même si les températures sont encore élevées dans le sud-est. Ailleurs, on sent déjà que le temps s'est rafraîchi. Mais alors, est-ce que ça va durer? Ajera Mohamed, pas si sûr.
3: La probabilité d'avoir des températures plus élevées que les normales de saison d'ici fin octobre est de 60%.
4: Ça fait qu'on peut encore avoir des épisodes de forte chaleur. Rien n'empêche qu'un nouvel épisode caniculaire s'annonce soit à la fin du mois d'août, soit dans le courant du mois de septembre.
3: Mais pour les jours à venir, c'est bien un rafraîchissement général qui nous attend, explique Nemo Pavlovski, prévisionniste à Météo France, avec même un épisode assez marqué de précipitations dans le sud-est.
4: Cet épisode de forte pluie, entre jeudi et vendredi dans le sud-est, va être accompagné d'une baisse notable de la température, avec des villes comme Marseille où on pourrait enfin retrouver les moyennes de saison, ce qui n'était pas vu depuis très longtemps, hein, en fait, avec un été, là, à Marseille, où on a quasiment 40 jours de température supérieure à 35 degrés. Donc là, on retrouve enfin des valeurs un peu plus respirables.
3: Quant au mois d'octobre et au début d'automne, il devrait être plus pluvieux que la normale, toujours sur le pourtour méditerranéen, avec la multiplication d'épisodes cévenols.
4: Ça s'explique en partie par une Méditerranée qui a été surchauffée par tous ces épisodes caniculaires et qui donc fait un réservoir d'humidité par l'évaporation de cette eau très chaude. Donc dans ce contexte de mer Méditerranée plus chaude, ces épisodes-là, ces cévenols, vont être plus pluvieux.
3: Et plus intenses aussi, avec un risque d'inondation non négligeable.
0: Et en cet été particulièrement chaud, 5 associations réclament un moratoire visant à interdire temporairement la chasse. Elles ont écrit au début du mois à la ministre de la Transition écologique, puisque des cours d'eau sont à sec, les animaux ont du mal à s'abreuver. Christian Pernaud, l'un des représentants de l'ASPAS dans l'Hérault, l'association pour la protection des animaux sauvages, regrette qu'il existe des autorisations préfectorales pour chasser certaines espèces sans attendre l'ouverture de la chasse en septembre.
5: Depuis le 1er juin, donc les chevreuils, les renards, les daims aussi et les sangliers sont chassables. À cette période-là, la plupart des jeunes, comme les fans de chevreuils ou les renards d'eau, sont encore quasiment à la mamelle. Ils sont complètement dépendants des femelles et donc ils sont chassés. Ça n'a pas de sens. Ça serait bien de stopper la chasse dans toutes les zones où il y a eu trop de canicules, trop d'incendies, trop de sécheresse. Ça fait beaucoup de zones, effectivement. Et en plus, ce qu'on demande, c'est qu'il y ait une structure indépendante, donc qui ne dépend pas forcément de la Fédération nationale des chasseurs, hein, comme souvent, et une structure indépendante qui fasse une évaluation à la mi-septembre pour voir si les conditions de réouverture de la chasse globale sont réunies.
0: Invité ce matin sur l'antenne de Ici Héros.
1: L'une des plus grandes stars du cinéma français qui s'attable dans une petite pizzeria en Normandie.
0: Samedi dernier, 15 août, Catherine Deneuve, incognito quand elle a passé la porte d'un restaurant italien à Verneuil-Davray, dit-on, arrivée tellement discrètement que personne ne l'a reconnue. La copropriétaire du restaurant, Simona Staggi, nous raconte.
6: Quand elle est arrivée, elle a demandé un table. Donc le serveur, elle dit « Madame, je suis désolée, mais on est complet en ce moment. » Et elle a continué à nous demander un table. Donc « Mais non, mais pour moi, un petit table. » Et donc mon mari, lui aussi, l'a pas connu, a dit au serveur « Oui, tu fais attendre, madame, 10 minutes, un quart d'heure et tu prépares un table. »
7: Il n'y a personne chez vous qui l'a reconnu?
6: Non, alors... non, désolée. C'était un client du restaurant qui est venu vers nous pour dire « Attention, elle est madame Deneuve. » Donc, en plus, elle avait des lunettes, des grandes lunettes. C'est un petit village, le nôtre. Donc, avoir des personnes comme ça, c'est pas tous les jours.
0: Et au menu, une pizza mozzarella tomate avec un œuf. Bon appétit.
1: Elle a dû se régaler. Merci, Emeline Ferry. Nous vous retrouvons à 14h pour les informations. Allez, que diriez-vous de partir en Corse à Aléria? C'est notre escapade du jour dans une grosse minute sur votre radio ici.
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1: Et maintenant, je vous emmène en balade, suivez-moi en Haute-Corse, dans une cité chargée d'histoire, avec des vestiges qui vous feront remonter au temps des Grecs et des Romains. Il s'agit d'Aléria. Je vous propose aussi des activités bien de nos jours, si vous n'aimez pas forcément la mythologie ou l'histoire.
11: La Corse, c'est les plages ensoleillées, la charcuterie et les chants polyphoniques. Voilà pour la carte postale. Mais moi, j'ai envie de vous emmener hors des sentiers battus, à Aléria, en Haute-Corse, dans la région que l'on appelle la Plaine Orientale. Cette ville d'Aléria est en réalité un véritable musée à ciel ouvert. Elle conserve les vestiges des Grecs, des Romains ou encore des Étrusques qui l'ont investi à tour de rôle il y a plus de 2000 ans. Et à la fin de cet épisode, vous découvrirez la spécialité corse que les Romains aimaient déguster à Aléria. Ils en raffolaient tellement qu'ils l'exportaient jusqu'à Rome. Je m'appelle Cécilia Cantelli, je suis animatrice à Ici RCFM. En Haute-Corse, quand on est enfant, Aléria, c'est une sortie scolaire incontournable. Lorsque j'ai découvert ces fouilles et tous ces objets anciens, je suis devenue une grande passionnée de l'histoire antique et surtout de la mythologie grecque. Et puis Aléria, ce que j'aime, c'est la mer, cette porte d'entrée de tant de civilisations. Et la mer, c'est là que je passais mes vacances et mes week-ends à bord du petit bateau de mon papa, qui était marin. Bienvenue dans Partir. En Corse, Aléria et ses vestiges antiques. Notre point de départ, c'est la place centrale d'Aléria. On est en face du fort de Matra, construit en 1572 par les Génois. Il est très imposant, avec ses hauts murs en pierre orangée, sa forme rectangulaire, sa porte en bois massif et son architecture austère. Juste à côté se trouve l'église Saint-Marcel, elle aussi bâtie au XVIe siècle. Ces deux monuments surplombent une plaine qui débouche sur la mer. Et au loin, on aperçoit les montagnes. Quand vous êtes sur la place, il y a une sculpture en bronze que vous ne pouvez pas louper. C'est elle qui va nous faire basculer dans l'Antiquité. C'est la tête de Persée monumentale. Cette représentation du célèbre héros de la mythologie grecque a été réalisée par l'artiste Christophe Charbonnel en 2018. C'est un joli clin d'œil aux Grecs qui ont conquis la ville au VIe siècle avant Jésus-Christ. Ils ont d'abord nommé la ville Alalia, avant que les Romains la rebaptisent Aliria, 3 siècles plus tard. Pour aller jusqu'à Aliria, je vous conseille de venir en voiture, car il n'y a pas de transport en commun. Le mieux, si vous venez en avion, est de louer une voiture à l'aéroport de Bastia Porrete, l'aéroport le plus proche. Il vous suffit ensuite d'emprunter la route nationale. Comptez une petite heure de route, mais c'est que de la ligne droite, donc peu de risque d'avoir la tête qui tourne. Et une fois arrivé à la grande place d'Aliria, vous avez un parking gratuit sur de la terre battue où vous pouvez vous garer. Si après avoir fait la route, vous avez envie de manger ou de boire quelque chose, vous pouvez vous arrêter à un snack bar juste en face du fort. Et petit plus, vous pourrez profiter de la vue sur toute la plaine. On passe maintenant la porte en bois massif du fort de Matra et on découvre une vaste cour avec des escaliers qui mènent tout en haut du fort. Et tout au fond se trouve un espace couvert qui abrite le musée d'Aliria. C'est ici que sont exposées les découvertes des fouilles menées sur le site archéologique de la ville. Mon regard est attiré par les parures féminines étrusques. Elles ont plus de 2000 ans et pourtant, elles sont intactes. Je suis fascinée notamment par une bague gravée avec un buste de femme. La précision du dessin est impressionnante. Au cours de la déambulation, on peut aussi observer des objets qui ont appartenu aux Grecs et aux Romains, comme des vases, des armes ou encore des pièces de monnaie. Pour visiter le musée, comptez 4 euros pour un tarif adulte et 3 euros pour un tarif enfant. L'entrée est gratuite pour les moins de 10 ans. Le billet comprend la visite du musée et aussi celle du site archéologique. D'ailleurs, je vous ai promis de vous faire découvrir les vestiges antiques d'Aliria. On y va tout de suite.

0: Croatie. On est donc sur le site archéologique d'Alyria. Il est situé à moins de 5 minutes à pied du fort de Matra. On y accède via un sentier en terre battue. Nous sommes dans une plaine verdoyante, avec quelques arbres en son centre, et la vue y est dégagée. Au sol se trouvent les ruines de la ville romaine d'Alyria. Il n'y a plus de bâtiments qui tiennent encore debout. Mais je vous rassure, grâce aux blocs de pierre, toujours présents, on devine la forme et l'étendue des divers édifices qui composaient la cité. Quand on avance encore un petit peu plus sur le site, on découvre le Forum romain. C'est la place où se tenaient des réunions publiques. Malgré les siècles passés, ses fondations n'ont pas bougé. Elles sont organisées de façon rectangulaire, avec des pierres blanches et grises. Quelques mètres plus loin, les murs sont plus larges et traduisent la présence, à l'époque, de bassins. Ce sont les restes des célèbres thermes romains. Et si on se dirige vers le sud du forum, on aperçoit des colonnes. Eh bien, derrière, on peut observer les fondations d'anciens commerces romains. Je vous conseille de venir visiter le site assez tôt dans la journée. Surtout si vous venez pendant l'été, car le soleil peut taper assez fort. On est dans une plaine, il y a donc peu d'ombre et d'endroits pour se rafraîchir. Je vous recommande donc de venir avec une casquette, de l'eau et de la crème solaire. À présent les vestiges de la cité romaine d'Alyria pour aller vers le bord de mer à une dizaine de minutes en voiture. Nous voilà à l'étang de Diane. C'est une lagune qui est connectée à la mer Tyrrhéenne par un étroit chenal. L'eau y est bleue et translucide. Dès l'Antiquité, cette zone était occupée par les Romains qui s'en servaient comme port. C'était un des points principaux d'entrée dans la ville d'Alyria. Mais c'est un endroit qui pouvait se montrer particulièrement hostile. Géraro Midi en sait quelque chose, ça fait 30 ans qu'il pêche ici.
1: C'est une côte qui est, je dirais, dangereuse, alors que les gens souvent partent avec le soleil, mer d'huile, et puis en une heure, elle peut devenir très agitée, donc très dangereuse par mer d'est, qu'on appelle Oléante, sud-est, nord-est, les vents dominants.
0: L'eau est si claire qu'on peut avoir envie de s'y baigner, mais sachez que la baignade ici est interdite. Ce site est devenu une lagune protégée et il y a des endroits un peu vaseux, pas forcément agréables. Mais si vous voulez piquer une tête, il y a la plage à quelques minutes.
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0: Souvenez-vous, au début de cet épisode, je vous parlais d'une spécialité corse que les Romains aimaient déguster à Alyria. Eh bien, ce n'est autre que ces huîtres.
1: Les Romains donc ouvraient les huîtres avec un poinçon, avec comme un marteau mais avec un poinçon, pour aller plus vite. Ils les mettaient en saumure dans les amphores avec du sel. Ils étaient bouchés, amenés à Rome. Et à force d'ouvrir des centaines de douzaines d'huîtres, ça a formé une île.
0: Ça, c'est ce que dit la légende. Mais ce qui est sûr, c'est que 2000 ans plus tard, les huîtres de l'étang de Diane, appelées les Noustrales, sont encore très réputées. Au passage, ici, il faut faire très attention où on pose les pieds à cause des coquilles d'huîtres. Je vous déconseille de vous y balader pieds nus au risque de vous blesser. C'est aussi un milieu fragile, donc on reste sur les zones déjà tassées afin de ne pas perturber les dépôts coquillés, la microfaune et les équilibres naturels liés à l'eau. Cet étang de Diane, ça me rappelle mes souvenirs d'enfance avec mon père. On embarquait sur son petit bateau, baptisé Charmipierre, avec sa coque blanche et bleue, et on prenait la mer. On se faisait bercer par les vagues. Et puis moi, qui suis fan de mythologie, je ne peux pas m'empêcher de penser à la déesse Diane, la déesse de la nature sauvage et de la chasse chez les Romains. Ici, je suis entre mer et mythologie, que demander de plus ? Si de votre côté, vous voulez profiter de l'étang de Diane, je vous conseille de louer un paddle ou un kayak. Ces activités nautiques douces sont tolérées. Vous pourrez explorer les rives, observer la faune et la flore. Comptez 18 euros pour une heure de paddle et 25 euros pour une heure de kayak. Si vous avez encore un peu de temps devant vous, si votre week-end n'est pas terminé, j'ai une dernière idée pour vous. On va aller voir les vestiges antiques qui dorment cette fois dans les profondeurs de la mer Tyrrhénienne. On est maintenant sur la plage de Linguidset, à une vingtaine de minutes en voiture de l'étang de Diane. C'est une plage de sable fin avec une eau azur. On voit par endroits les fonds marins. Ici, on retrouve Jean-Marie Espervy du club de plongée à Madre-et-Berle. Sur les côtes de la plaine orientale, il y a eu de nombreuses navigations historiques, de l'Antiquité à la Seconde Guerre mondiale. C'est donc un spot de plongée intéressant pour apercevoir des vestiges conservés dans les fonds marins.
3: Là où je vais faire les baptêmes, ben c'est là où il y a des rochers. Et je pense que dans le temps, il y a des bateaux qui ont fait naufrage en voulant s'approcher de la côte. Et effectivement, de temps en temps, bon, comme c'est près de la côte, trouver une amphore entière, ça non. Mais des petits bouts d'amphore, des petits vestiges, entre guillemets, bon, surtout essentiellement des petits bouts d'amphore.
0: Lors de ses expéditions sous-marines, Jean-Marie Espervy a aussi régulièrement la chance de tomber sur des épaves de la Seconde Guerre mondiale, comme un petit pétrolier ou encore un avion bombardier. Si vous n'avez jamais fait de plongée, aucun souci. Jean-Marie vous propose de faire votre baptême pour 70 euros. Comptez entre 40 et 60 euros si vous avez déjà été initié. Je vous conseille vraiment de sauter le pas, car en plus de découvrir des trésors du passé, vous pourrez aussi admirer toute la faune et la flore sous-marine de Corse. Et l'avantage, c'est qu'il n'est pas nécessaire de plonger très profond pour observer les poissons. Mais ça, vous le découvrirez quand vous viendrez.
4: Nous avons hâte. Merci Cécilia Cantelli d'ici RCFM pour cette balade dans la cité d'Aléria. 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Allez, musique pour vous accompagner dans les prochaines minutes. Queen, Bohemian Rhapsody sur votre radio ICI.

0: Bohemian Rhapsody, chanson mythique de Queen que l'on adore. La musique continue dans quelques instants et tout l'après-midi d'ailleurs avec vos chansons préférées sur votre radio locale ici.
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2: L'info près de chez vous, à Pélussin, le festival théâtral Les Bravos de la Nuit débute aujourd'hui. Une quinzaine de spectacles pour tous les âges sont présentés jusqu'au 22 août. C'est vraiment pour tous les âges, à partir de 1 an et sans limite. Au programme, le théâtre bien sûr, mais aussi des contes et des concerts qui auront lieu chaque soir gratuitement, place du Fossé, donc à Pélussin. Les organisateurs ont besoin d'aide pendant et après le festival pour le démontage. Rendez-vous sur le site Les Bravos de la Nuit. À Beaurepaire, la piscine est ouverte tous les jours de 11h à 18h45 jusqu'au 30 août. Le Secours Populaire et le Secours Catholique organisent un vide-grenier solidarité dimanche 23 août de 8h à 16h au stade Gaston Barbier. Avis aux nouveaux habitants, ils seront accueillis le 12 septembre à 11h30 à la salle polyvalente de la mairie de Beaurepaire.
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C'était ma prière d'Accélérate sur votre radio ici. Bonjour, bienvenue, c'est Fabien Hémot. On va passer notre mardi après-midi ensemble. Info locale, musique, bonne humeur, on a tout prévu. Et voici, tiens, une petite info qui donne envie de partir en vacances sans quitter la France. À côté de Niort, dans les Deux-Sèvres, un parc animalier a accueilli il y a quelques semaines un jaguar, un animal assez rare dans les parcs français. Il a rejoint un nouvel espace consacré à la faune et à la flore de Guyane. Donc si vous croisez un gros félin, voilà, cet été, dans les Deux-Sèvres, pas de panique, vous n'êtes pas en Guyane. Vous êtes juste à Niort. Et si maintenant, eh bien, vous entendez de la musique, c'est normal également. Vous êtes branché sur votre radio ici, votre radio de l'été, et on écoute Bruno Mars.

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2: L'Isère à vélo en Matésine cette semaine avec Christophe Chardon. Aujourd'hui, nous allons voir Perrine à Ponsonnat, juste à côté de la Mure. Elle est présidente de la Matésine VTT, le club qui vous accueille pour découvrir ce magnifique territoire. Elle nous accueille chez elle et la vue est à couper le souffle.
3: On a l'Aubiou, on a la plaine de Pélafolle tout au fond au loin. On voit le Trièves, la retenue d'eau de Saint-Pierre-de-Méhain-Rose. C'est un superbe endroit.
4: Il n'y a pas beaucoup de bruit de voiture ici, hein?
3: Non, on est au bout d'une impasse et on a vu sur toute la plaine là et on est vraiment au calme.
4: En Isère, on a la chance d'avoir un magnifique département. Je pense que la Matésine, pour pratiquer du VTT, ça doit être pas mal. Vous avez bien choisi votre coin, non ?
3: C'est exceptionnel aussi, mais c'est pas connu. On a énormément de pistes de VTT et nous, le club, on travaille aussi avec la communauté de communes, le territoire, pour développer la pratique du VTT sur le plateau matésin. On les a aidés à choisir les meilleurs itinéraires et actuellement, on participe même au panotage, enfin au balisage pour la Comcom.
4: Bon, la Matésine est un territoire vaste. Il doit y avoir des dizaines et des dizaines de kilomètres à faire à VTT ici.
3: Sur l'ancienne carte, on est à 800 kilomètres.
4: Les endroits les plus sympas pour vous, ils sont où ?
3: Alors, il y a plein de spots différents. On a du côté du col du Malisol, c'est super. On a sur le Sénépi, on a sur le territoire de Prunières, on a vers les Signaraux.
4: Est-ce qu'on a quand même des parcours où on n'est pas obligé de s'avaler 1000-1500 mètres de dénivelé, où on peut se faire une sortie de 20-25 kilomètres avec 400-500 mètres de dénivelé ?
3: Oui, c'est ce que nous on fait régulièrement d'ailleurs avec le club. Le samedi matin, on a un groupe adulte et on va faire des sorties de 25 km, 500, 600 dénivelés.
4: Quels sont ces lieux, par exemple, un ou deux ?
3: Ça peut être Pierre-Châtel, ça peut être Nantes-en-Ratier, ça peut être Villars-Saint-Christophe, ça peut être La Mure, parce que de La Mure, après, on monte sur le Paradis, sur le Simon, et pour après redescendre vers Prunières.
4: Quelle est la plus belle vue qu'on a sur la Matésine quand on fait du VTT ? C'est quel est l'endroit à peu près ?
3: Oui, Pierre Planté. Quand on est à Pierre Planté, on a la vue sur les lacs. On a une vue à 360 entre de La Mure et on voit le Vercors. Enfin, on voit voilà. C'est magnifique.
4: On se prend des spécialités locales pour recharger en énergie de temps en temps.
3: Alors nous, quand on va faire du vélo, on reste basique. Mais sur notre rando, sur les ravitaux, par exemple, on va mettre du Murson.
4: C'est pas vrai.
3: Si.
4: Perrine, il y a un événement qui arrive à la fin de l'été, enfin début septembre. Quel est cet événement organisé par la Matésienne VTT ?
3: Alors l'événement annuel, on va dire, qui existe depuis 99 maintenant, c'est la rando la Matésienne VTT, qui a lieu cette année le 7 septembre, donc premier dimanche de septembre tous les ans. Qui est un événement qui est labellisé Rando d'Or par la Fédération Française de Cyclisme.
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0: C'était Charlotte Cardin sur votre radio ici. Et Charlotte Cardin, tiens, sera sur scène ce vendredi à Château-Gontier sur Mayenne. Dans une dizaine de minutes, les infos de 14h. Mais avant de la musique, on va écouter, tiens, un slow du groupe Scorpion. C'est l'heure du quart d'heure américain sur votre radio ici.
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0: alerte de Météo France. Les températures sont en baisse et on attend de la pluie à partir de jeudi, ce qui facilite le travail des pompiers dans les Landes où ils traitent les lisières, 1700 hectares brûlés. Dans la Drôme aussi, le feu est fixé depuis hier soir. Une enquête ouverte pour meurtre à Rennes après le décès d'une résidente d'un EHPAD. Elle avait 82 ans et elle a été retrouvée dans son lit avec un oreiller sur le visage. Les médecins légistes n'ont pas constaté à ce stade de traces d'étouffement ou de strangulation. L'un des producteurs d'OSS 117 est mort dans un accident de la route hier dans les Deux-Sèvres. Le producteur de cinéma Nicolas Altmaier n'a pas survécu au choc de sa voiture avec un camion. Il était connu pour avoir produit Brise de Nice ou encore Le premier jour du reste de ta vie. Sa femme Mathilde Favier, grand nom de la marque Dior, est également morte dans l'accident. À 400 km au-dessus de nos têtes, elle écrit l'histoire. L'astronaute Sophie Adno va devenir dans une demi-heure la première française à sortir dans l'espace avec un collègue américain et aidée par un bras robotique. Elle va passer plusieurs heures en dehors de l'ISS pour réparer une antenne. Opération à suivre en vidéo sur ici.fr. Fort de leur victoire hier contre l'Angleterre, les joueurs de l'équipe de France de Cécifoot affrontent cet après-midi la Grèce. C'est à 15h50. Match de groupe du championnat d'Europe qui se joue en ce moment à Strasbourg.
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2: Soleil et nuages blancs dans le ciel isérois ce mardi après-midi avec des températures estivales mais agréables. Actuellement, vous avez 24 degrés à Autran-Méaudre, 27 à Lamure, 28 à la Côte-Saint-André, 29 degrés à Saint-Marcelin, 30 à Bourgoin-Jallieu, Grenoble et au Bourdoisan et jusque 31 degrés à Voiron et Vienne. Le ciel sera légèrement voilé cette nuit et demain, grand beau temps annoncé par Météo France avec au plus chaud 29 à 34 degrés en dessous de 1000 mètres.
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0: bel après-midi à l'écoute de votre radio. Ici, c'est Fabien Hémot. Quel plaisir de vous accompagner dans un instant. Trois chansons françaises à la suite. Mais avant, mon top 3 de l'été, top 3 des destinations où les Français ont cherché de la fraîcheur là en juillet. Numéro 3 pour la Normandie. Numéro 2, la Bretagne. Oui, l'air marin, c'est parfait pour échapper à la fournaise. Et numéro 1, la Manche. La Manche, grande gagnante. Les réservations ont bondi de 13,5% en juillet, selon le site booking.com. Cet été, les Français ont recherché de la fraîcheur. Eh bien, vous êtes sur la bonne radio. On va se rafraîchir avec trois chansons françaises à la suite. On écoute Michel Delpech, Marine, la gagnante de la Starac, et on démarre tout de suite avec Francis Cabrel.
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1: Le faux près de chez vous, à Saint-Martin-d'Ars, vous souhaitez régler un litige avec un voisin, un propriétaire, une entreprise, un fournisseur. Des permanences gratuites avec des conciliateurs de justice sont proposées tous les jeudis et vendredis jusqu'à midi sur rendez-vous uniquement auprès de la mairie. À Ebain, la plateforme Ebain Partage met en relation des personnes isolées avec des bénévoles. Renseignez-vous auprès de la maison des habitants. À Ebain toujours, des salles fraîcheurs sont mises à disposition dans différents endroits quand le plan canicule est activé. Renseignements sur ebain.fr. À Visil, si vous aimez lire, une animation Parlons Livre en été est programmée demain mercredi 19 août de 16h à 18h à la médiathèque. À Villers-de-Lans, des conférences et des animations autour des oiseaux sont organisées chaque jeudi à la médiathèque Georges Perec.
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0: Bon après-midi sur votre radio ici. Je vous rappelle que vous pouvez nous écouter où que vous soyez, sur l'appli ICI, ICI, application complètement gratuite avec vos émissions préférées, l'info de votre région et de la musique dessus. Tout de suite, on écoute un classique, tiens, Jean-Louis Aubert avec Voilà, c'est fini. Et dans une dizaine de minutes, les infos de 15h. Merci d'être ici.
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2: Je voulais découvrir ce que c'était et franchement, je regrette pas une seule seconde, tellement c'était plein d'adrénaline et les gens étaient très sympas et on a passé un excellent moment avec mes filles. C'est un monorail et on peut monter soit tout seul, soit à deux, notamment pour accompagner un enfant qui a moins de 8 ans. Et on a des manettes à activer pour accélérer ou pour freiner et c'est juste génial, on a vraiment l'impression d'être sur un grand lit. Ce qu'il y a de bien, c'est de voir aussi ses enfants s'éclater avec le sourire. Donc, tout de suite, nous-mêmes, on redevient des grands enfants.
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1: Merci pour votre fidélité à votre radio ici, il est 15h. C'est l'heure de retrouver toute l'info en France et dans le monde en 90 secondes avec Emeline Ferry.
2: Dans son scaphandre et avec une concentration extrême, ça y est, Sophie Adzno débute

0: Et visant Raphaël Glucksmann qui n'est pas encore déclaré. En cet été particulièrement chaud et sec, 5 associations appellent à lever le pied sur la chasse. Elles ont écrit à la ministre de la Transition écologique pour demander un moratoire afin, je cite, de laisser la faune se remettre de cette canicule. De nombreux cours d'eau sont à sec et les animaux sauvages ont du mal à s'abreuver. Ils passent des skis au vélo, le défi que s'est lancé Émilien Jacquelin à 31 ans, le champion olympique de biathlon. Est désormais cycliste. Il a pris le départ tout à l'heure de la première étape du Tour du Limousin. 174 km en route jusqu'à dans le Palestin en Creuse.
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2: Soleil et nuages blancs dans le ciel isérois ce mardi après-midi avec des températures estivales mais agréables. Actuellement, vous avez 24 degrés à Autran-Méaudre, 27 à Lamure, 28 à la Côte-Saint-André, 29 degrés à Saint-Marcelin, 30 à Bourgoin-Jallieu, Grenoble et au Bourdoisan et jusque 31 degrés à Voiron et Vienne. Le ciel sera légèrement voilé cette nuit et demain, grand beau temps annoncé par Météo France avec au plus chaud 29 à 34 degrés en dessous de 1000 mètres.
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0: Bienvenue ici sur votre radio de l'été, c'est Fabien Hémeau. On passe ce mardi après-midi ensemble, vous êtes tous les bienvenus. Dans un instant, trois chansons françaises à la suite. Mais avant, j'ai trouvé le top 3 des petites déprimes des Français au retour des grandes vacances. Alors numéro 3, pour ouvrir son application bancaire et découvrir qu'on a dépensé beaucoup plus que prévu pendant les vacances. Ça fout un coup au moral. Numéro 2, retrouver son réveil à 6h30 du mat après 3 semaines à se lever quand on voulait, ça fait mal. Et numéro 1, rentrer chez soi et vider les valises et retrouver le maillot de bain encore humide au fond du sac. Et là, du retour à la réalité. Eh bien, pour éviter la déprime, restez branchés sur votre radio ici, votre radio de l'été. Comme promis, on écoute trois chansons françaises à la suite. Jane Birkin, Indochine et Chagrin d'amour. Car l'été, chacun fait ce qui lui plaît.
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1: L'info près de chez vous, à Pélussin, le festival théâtral Les Bravos de la Nuit débute aujourd'hui. Une quinzaine de spectacles pour tous les âges sont présentés jusqu'au 22 août. C'est vraiment pour tous les âges, à partir de 1 an et sans limite. Au programme, le théâtre bien sûr, mais aussi des contes et des concerts qui auront lieu chaque soir gratuitement, place du Fossé, donc à Pélussin. Les organisateurs ont besoin d'aide pendant et après le festival pour le démontage. Rendez-vous sur le site Les Bravos de la Nuit. À Beaurepaire, la piscine est ouverte tous les jours de 11h à 18h45 jusqu'au 30 août. Le Secours Populaire et le Secours Catholique organisent un vide-grenier solidarité dimanche 23 août de 8h à 16h au stade Gaston Barbier. Avis aux nouveaux habitants, ils seront accueillis le 12 septembre à 11h30 à la salle polyvalente de la mairie de Beaurepaire.
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0: après-midi sur votre radio ici. J'espère que votre été se passe bien pendant les vacances. Un camping a fait parler de lui en Loire-Atlantique. Oui, oui, à Saint-Michel-Chef-Chef, au camping du Haut-Village. Vous pouvez dormir dans des hébergements complètement fous, comme un vrai hélicoptère. Un hélicoptère militaire, hein, s'il vous plaît. Une rame de métro, un avion ou encore un wagon de train. Ah, donc, pour vivre cette expérience quand même insolite, rendez-vous à Saint-Michel-Chef-Chef pour des vacances pas comme les autres. La suite de votre après-midi en musique avec Jean-Jacques Goldman. Bel été.
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1: Merci d'avoir choisi votre radio ici. Il est 16h. C'est l'heure de retrouver toute l'info en France et dans le monde en 90 secondes avec vous, Emeline Ferry.
2: C'est une fierté française, le visage de tous les possibles, dit Emmanuel Macron, alors que l'astronaute Sophie Adnaud participe en ce moment à une mission à l'extérieur de la Station Spatiale Internationale. La première française à sortir dans l'espace est, selon le chef de l'État, un horizon pour les petites filles qui rêvent d'infini. Elle a été la première ministre des droits des femmes dans les années 80. Yvette Roudy est morte aujourd'hui à l'âge de 97 ans. La socialiste a été maire de Lisieux, députée du Calvados. Elle a notamment fait voter le remboursement de l'IVG. La loi de 1983 sur l'égalité professionnelle entre les hommes et les femmes porte son nom. 96 migrants secourus hier au large du Pas-de-Calais. Ils tentaient de rejoindre la Manche pour traverser la Manche pour rejoindre le Royaume-Uni. Les vents sont forts, il y a beaucoup

0: première rencontre face à l'Angleterre.
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2: Soleil et nuages blancs dans le ciel isérois ce mardi après-midi avec des températures estivales mais agréables. Actuellement, vous avez 24 degrés à Autran-Méaudre, 27 à Lamure, 28 à la Côte-Saint-André, 29 degrés à Saint-Marcelin, 30 à Bourgoin-Jallieu, Grenoble et au Bourdoisan et jusque 31 degrés à Voiron et Vienne. Le ciel sera légèrement voilé cette nuit et demain, grand beau temps annoncé par Météo France avec au plus chaud 29 à 34 degrés en dessous de 1000 mètres.
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C'était Desri sur votre radio ici. Bel après-midi avec la playlist de votre été. On écoute maintenant Oria, chanteuse originaire de Nice qui s'est fait connaître sur les réseaux sociaux il y a quelques mois grâce à des reprises. Et maintenant, elle vole de ses propres ailes avec Soirée mondaine. Et on l'écoute maintenant. Belle journée.

0: Nathalie Malocher vous emmène aujourd'hui en vallée du Grésivaudan, au pied du mont Granier, dans la commune de Chapareillan. Rendez-vous avec Delphine Laurent, qui nous présente sa savonnerie artisanale Nature en Bulle. Delphine, qui a opté pour la méthode de saponification à froid, elle nous explique.
1: Alors, la méthode de saponification à froid, c'est une méthode de fabrication du savon à partir d'huile végétale. Donc, moi, j'utilise des huiles végétales bio et, si possible, locales. Et puis, donc, ça fabrique des savons sur gras, donc très doux pour la peau. Et on conserve la glycérine qui se fabrique en même temps que le savon. Et donc, on a vraiment des savons qui sont très doux pour la peau et adaptés à différents types de peau en fonction des huiles que j'utilise dans les fabrications.
2: Delphine, vous avez un parcours assez particulier puisque vous êtes chimiste à la base. Et il y a à peu près 17 ans, vous avez décidé de tout plaquer et de venir fabriquer ici, à Chapareillan, vos savons. Pourquoi Chapareillan ?
1: Alors, Chapareillan, parce que c'était les montagnes, la proximité des montagnes. Moi, je venais de Lyon au départ. Et donc, les Alpes, et voilà, ça me plaisait beaucoup d'un point de vue loisir. Et puis aussi, au niveau professionnel, ça me permet de vendre mes produits sur des marchés artisanaux qu'il y a beaucoup dans le secteur. Voilà, et puis Chapareillan, on est tellement bien ici, au pied de plusieurs montagnes. On a plein d'endroits super pour aller s'amuser à différents endroits. Et puis aussi, du coup, pour vendre mes produits, que ce soit en Chartreuse, dans le massif de Belledonne, les Bauges, et puis même plus loin dans les Alpes du Nord, qui sont quand même très accessibles.
2: Et la vie alors, à Chapareillan, au quotidien ?
1: Alors, c'est la vie d'un village qui est très sympa, où vraiment il y a une belle vie associative. On peut faire pas mal d'activités sur place. Et puis, on peut aller se promener dans la forêt. Et puis, on peut monter jusque sur les plateaux de la Chartreuse directement en restant sur la commune de Chapareillan.
2: Ah, oui, c'est la nature aussi qui vous intéresse. On voit que vous êtes d'allure sportive. Vous grimpez, vous skiez, vous faites du vélo.
1: Alors, moi, c'est plutôt la randonnée et le ski, un peu sous toutes ses formes. Ski de randonnée, ski de fond, ski de piste. Voilà, j'ai pas de préférence particulière, mais voilà, j'aime bien être dehors et puis dans la nature.
2: Ouais. Et dans votre labo aussi un petit peu.
1: Et quand même aussi dans mon labo, oui, bien sûr.
2: Oui, parce que c'est un métier passion.
1: Oui, voilà. Et puis donc j'essaye d'aligner les valeurs de la nature et du côté naturel avec ce que je fais dans mon laboratoire en travaillant un maximum avec des producteurs locaux. Par exemple, le miel que j'utilise dans mes savons vient de Chapareillan, d'une productrice qui est ici.

0: Bienvenue sur votre radio ici, c'est Fabien Emo. C'est un plaisir de partager ce mardi après-midi avec vous. On s'occupe de tout comme d'habitude, hein. Soyez tous les bienvenus. Dans un instant, trois chansons françaises à la suite. Mais avant, petit bilan de l'été 2026 avec le top 3 des dépenses qui ont fait exploser le budget des Français. Numéro 3, les souvenirs qui coûtent de plus en plus cher. Numéro 2 de ce classement, les restaurants. Et enfin, numéro 1, sans surprise, l'essence. 71% des vacanciers disent que la hausse du carburant pèse, hein, sur leur budget. Et pour 64% des Français, ça a influencé sur le choix de la destination cette année. Bref, en 2026, le vrai souvenir de vacances qui ne coûte rien, c'est d'écouter votre radio ici. Et pour vous détendre, on écoute trois chansons françaises à la suite. On démarre avec Jackie Quartz.
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1: Le faux près de chez vous, à Saint-Martin-d'Ars, vous souhaitez régler un litige avec un voisin, un propriétaire, une entreprise, un fournisseur. Des permanences gratuites avec des conciliateurs de justice sont proposées tous les jeudis et vendredis jusqu'à midi, sur rendez-vous uniquement auprès de la mairie. À Ebain, la plateforme Ebain Partage met en relation des personnes isolées avec des bénévoles. Renseignez-vous auprès de la maison des habitants. À Ebain toujours, des salles fraîcheurs sont mises à disposition dans différents endroits quand le plan canicule est activé. Renseignements sur ebain.fr. À Vizille, si vous aimez lire, une animation Parlons Livre en été est programmée demain mercredi 19 août de 16h à 18h à la médiathèque. À Villeur-de-Lans, des conférences et des animations autour des oiseaux sont organisées chaque jeudi à la médiathèque Georges Perec.
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1: C'était Zao de Sagazan, bel après-midi sur votre radio. Ici, il est l'heure de retrouver l'humour en tube de Fred Ballard, les humoristes du jour, Olivia Moore et Chevalier Laspalès, et le thème, les familles recomposées. Comment passer de bonnes vacances avec ses beaux enfants? Eh bien, la réponse, c'est maintenant.
2: Quand j'ai été enceinte, ils étaient contents, très contents. Tout de suite, tous les deux, ils m'ont dit « Oh, Olivia, t'as fait des bébés, ça te déchire !» Effectivement, mon chéri, ça déchire sa mère.
3: Oui, bah, ça déchire sa belle-mère, hein, en l'occurrence, et ça déchire encore plus. C'est sûrement ça le secret de relations sympas et apaisées avec ses beaux-enfants. Il faut parler la même langue qu'eux, wesh, et leur foutre une paix royale. Ça aussi, c'est important, surtout à l'adolescence.
2: 14 ans, évidemment, il est dans la période un peu intermédiaire, quoi, hein, entre l'enfance et puis... C'est pas de leur faute s'ils sont comme ça, ils sont bizarres dans cette période, hein. Ils sont pas finis, en fait, voilà. C'est des pas finis. Voilà, mais ils sont très mignons, hein. Lui, il est pas fini, je veux dire, physiquement, on dirait Jacouille entre deux époques, hein, donc...
3: Alors oui, comme Olivia Moore, on a le droit de se moquer de ses beaux enfants qui se foutent bien de la tronche de leur belle-mère aussi, hein, donc c'est de bonne guerre. On se poile à tout va dans les familles recomposées, enfin, condition qu'elles ne soient pas trop recomposées non plus.
4: Pour les enfants, ça doit pas être facile.
5: Bah, y a les fils d'Albert qui deviennent les beaux-fils de leur tante, puisqu'elle devient leur belle-mère.
4: Ouais, en fait, c'est pas très compliqué. Parce qu'en fait, les deux petits derniers, qui sont cousins, sont à la fois le demi-frère et la demi-sœur des enfants de leur oncle et de leur tante.
3: Oui, alors quand on en arrive à ce point-là, il est préférable de partir seul sur une île déserte qu'en famille avec Chevalier Laspalès, hein, pour savourer le silence et se marrer en solo avec les moitrieuses.
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0: C'était Alain Chamfort avec Bambou sur votre radio ici. 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Dans un instant, les infos de 17h, mais avant, on écoute Tamen Pala.
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1: Vous êtes à l'écoute de votre radio ici, il est 17h. Tout de suite les infos avec Emeline Ferry.
2: Le ministre des Comptes publics présente ses excuses aux Français après le piratage informatique du fisc. Ce qui est arrivé est insupportable, admet David Amiel. Et alors qu'on apprend qu'une troisième fuite de données a eu lieu sur la plateforme des impôts, elle concerne cette fois des données liées aux successions, mais a rapidement été coupée. Les hackers qui ont revendiqué le piratage du site du fisc affirment également avoir mis la main sur des données de l'éducation nationale. Des noms, dates de naissance, identifiants scolaires d'enfants, de parents, d'enseignants et de personnel administratif. Le Parti Socialiste salue la mémoire de la première ministre des Droits des Femmes, Yvette Roudy, est morte aujourd'hui à l'âge de 97 ans. Elle a été pionnière en étant nommée à ce poste dans les années 80. Une féministe, une femme de conviction et de combat, se souvient François Hollande. Yvette Roudy a porté plusieurs textes, le remboursement de l'IVG ou encore l'égalité professionnelle. Elle a été maire de Lisieux et députée du Calvados. Le monde du cinéma et de la mode endeuillé après l'accident de la route qui a coûté la vie à Nicolas Altmaier, l'un des producteurs d'OSS 117, Brice Denis, le premier jour du reste de ta vie, et à sa femme Mathilde Favier, grand nom de la marque Dior. Le couple est mort hier dans les Deux-Sèvres après une collision avec un poids lourd. Une sécheresse historique cet été, les cultures souffrent, les agriculteurs s'inquiètent et les consommateurs s'interrogent. Va-t-on payer plus cher les fruits et légumes dans les rayons des supermarchés ? La ministre de l'Agriculture

0: L'agriculture française demeure vaillante. Toute la solidarité nationale est convoquée dans cette crise terrible, du consommateur jusqu'à l'État.
1: Message entendu par la Fédération du commerce et de la distribution qui regroupe la plupart des enseignes de la grande distribution. Elles seront plus tolérantes sur les calibres et aspects des fruits et légumes et choisiront en priorité les produits d'origine France. À 400 km au-dessus de nos têtes, elle écrit l'histoire. L'astronaute Sophie Adnaud, en pleine mission dans l'espace, en dehors de l'ISS, pour réparer une antenne. Opération à suivre en vidéo sur ici.fr. Elle est le visage de tous les possibles. Une fierté française, réagit Emmanuel Macron. Lui aussi fait la fierté de tout le pays et il va continuer sous les couleurs d'une équipe française. Paul Sexas, le jeune prodige du cyclisme, quatrième du dernier Tour de France, confirme qu'il poursuit sa carrière avec l'équipe savoyarde Décathlon CMA CGM, au moins jusqu'à 2027.
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3: Il fait beau en ce mardi après-midi. Le soleil joue parfois à cache-cache avec de gros nuages blancs paresseux et inoffensifs qui nous laissent pas mal de ciel bleu tout de même. Donc, beau temps. Les températures sont chaudes, mais pas trop. On est vraiment pas mal finalement, avec actuellement 24 à 31 degrés en plaine et en vallée. La nuit sera tranquille avec un ciel légèrement voilé selon Météo France. Demain mercredi, c'est tout bleu et sans nuages avec un grand soleil et des températures un peu plus chaudes qu'aujourd'hui. 21-26 degrés prévus le matin en plaine et en vallée. Dans l'après-midi, 29 degrés à Lens-en-Vercors, 31 à Lamure, 32 à la Côte-Saint-André et au Bourdoisan, 33 degrés à Saint-Marcelin et la Tour du Pin et jusque 34 à Grenoble, Voiron et Vienne. Sur la route, eh ben écoutez, pas de difficulté particulière à signaler. On est vraiment en période du mois d'août de vacances où ça circule très bien sur nos axes routiers. Je regarde en temps réel là sur nos écrans de contrôle. Mais si vous voyez quelque chose qu'on n'a pas pu identifier, n'hésitez pas à nous appeler pour qu'on puisse donner l'information et la partager avec tous ceux qui nous écoutent. Appelez-nous 04 76 46 45 45.
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3: Chanson française à l'honneur dans la prochaine demi-heure avec Julien Clerc, Julie Pietri, Benabar, Mylène Farmer et tout de suite Gérard Blanc sur Ici Isère.

0: Gérard Blanc sur ICI Isère, du soleil dans la nuit.
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0: Belle journée, bel été à l'écoute d'ICI Isère, du soleil dans le ciel et dans votre radio. Joseph Fourier a été préfet de l'Isère sous Napoléon Ier. Il a aussi participé activement à la Révolution française. Mais c'était surtout un mathématicien de génie qui a développé une théorie analytique de diffusion de la chaleur. Ne me demandez pas, je ne pourrais pas vous expliquer. Mais nous vous proposons un portrait radiophonique où vous en saurez plus sur cet illustre Isérois. C'est dans un quart d'heure. De vieilles jeeps de la Seconde Guerre mondiale vont pétarader le long de la route Napoléon vendredi et samedi. C'est une reconstitution de la libération du Dauphiné, un convoi commémoratif organisé par une association iséroise et qui va passer par Corps, Lamur et Grenoble. Les détails avec l'un des participants dans moins de 3 minutes. Ce sera juste après Mylène Farmer sur ICI Isère.

0: C'est le nouveau single de Mylène Farmer sur Ici Isère qui est sorti en mai et en juin, pardon. Non, le clip est sorti en juin et le morceau est sorti le 28 mai. Ouais, j'étais pas loin. Titre qui préfigure le prochain album studio de l'artiste qui s'appellera L'Égrégor et qui est prévu pour la fin octobre de cette année.
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0: La Nationale 85, aussi connue sous le nom de Route Napoléon, est célèbre pour le passage de l'empereur et de ses troupes lors de la remontée vers Paris en 1815 après son exil à l'île d'Elbe. Cette fameuse route a aussi été en partie empruntée par les Alliés pendant la Seconde Guerre mondiale, au moins sur la portion iséroise. C'est cet événement que fait revivre ces jours-ci une association, le groupe pour la reconstitution de la libération du Dauphiné, GRLD, dont vous êtes l'un des représentants, Jean-Christophe Rivoire, bonjour.
2: Oui, bonjour. Bonjour Alexandre.
0: Vous organisez cette première remontée historique, un convoi commémoratif. Vous êtes notamment en Jeep. Alors racontez-nous votre périple, décrivez-nous votre voyage.
2: Alors, le point de départ de ce périple reste toujours Saint-Raphaël, la plage du Dramont. Et en fait, a germé l'idée de partir du 15 août au Dramont et de finir le 22 août à Grenoble, en fait, puisque notre passion pour cette division, la 36e division, qu'on appelle aussi la Texas Division, vient du fait que c'est un de ces régiments qui est rentré avec les maquis de Loisans sur Grenoble. Donc en fait, le travail de préparation a constitué à se procurer le journal de marche de cette division pour le mois d'août 1944, et de repartir à partir de cet itinéraire, et de contacter l'ensemble des mairies, de contacter les adhérents. Alors effectivement, nous remontons avec des véhicules d'époque, pour beaucoup de Jeeps, des Dodge, dont un Dodge Radio Command Car, et nous nous arrêtons, commune après commune, aux mêmes dates. Clairement, c'est les mêmes dates que cette division. Nous sommes accueillis par les autorités locales, par la population. Mmh. Et nous faisons cela jusqu'à la ville de Grenoble le 22 août prochain.
0: Alors, vous en êtes où là justement et c'est quoi les prochaines étapes?
2: Alors, nous sommes aujourd'hui à Castellane. Une jolie petite commune dans laquelle nous sommes arrivés hier après-midi et cet après-midi nous partons pour la commune de Barème. Après Barème, nous serons à Mézel, à Digne et ensuite nous reprendrons la route pour rejoindre différentes communes comme Maligey, l'Escale pour arriver dans la vallée de la Durance, remonter sur Sisteron. Nous nous arrêterons aussi au Pouette et après, eh bien, nous allons prendre la direction d'un département qui nous est cher, le département de l'Isère, en passant par le col Bayard et en nous arrêtant donc dans le Champsaur à Haye, à Lafare en Champsaur et après à Lamure, avant Lamure, Corps, Lamure et puis nous arriverons donc ça sera le 21 et nous arriverons le 22 sur Bresson et Grenoble.
0: Donc voilà, le 21, donc c'est vendredi, passage à Corps et Lamure, et on pourra vous voir à Grenoble ce samedi.
2: Absolument. Et pour un peu plus de précision, nous devrions être en tous les cas à Corps vers 11h30, à partir de 11h30 et Lamure à partir de 16h, où d'ailleurs nous allons y passer la soirée et la nuit.
0: Et sur Grenoble, vous arrivez où? On pourra vous voir quand samedi?
2: Alors sur Grenoble, on pourra nous voir place Vaucanson. À partir de, je pense que nous y serons à partir de 11h30, où nous allons rester en statique. Ensuite, nous passerons, je pense, rue Montorge, qui est un lieu important, parce qu'on a des photos d'époque qui montrent cette division dans cette rue-là, et où nous finirons probablement la fin d'après-midi.
0: Pour terminer, un mot rapide sur votre association, le groupe pour la reconstitution, la libération du Dauphiné, et puis quelles sont vos actions en dehors de cet événement exceptionnel?
2: Alors, c'est ce groupe de reconstitution a 30 ans l'année prochaine. Depuis cette année, nous sommes d'intérêt général. Donc, ce qui est important en tous les cas pour nous. Et en dehors de cet événement majeur chaque année, nous participons à un nombre relativement important de cérémonie. Alors évidemment, il y a l'incontournable 8 mai, mais entre-temps, il y a des communes qui nous sollicitent. Alors nous travaillons aussi avec d'autres associations. Par exemple, le week-end du 5 et 6 septembre, nous serons aussi à Lyon pour la libération de Lyon. Et nous sommes très connus en tous les cas dans la région iséroise. Et chaque fois que les communes veulent célébrer un événement, en dehors des grandes dates, bien évidemment, on est sollicité. Nous sommes très actifs, en fait.
0: C'est à voir vendredi à Cor à Lamur et samedi à Grenoble. Le débarquement en Provence et la montée des Alliés en 1944. Un événement à suivre, donc, ici Isère. Avec vous, Jean-Christophe Rivoire, merci.
2: Excellente journée à vous, Alexandre.
0: Et bon périple.

0: REM sur ici, Isère avec Losing My Religion. Et tout de suite, on enchaîne avec Benabar.
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0: Quoi qu'on dise, c'est Benabar sur ICI Isère, un illustre Isérois à découvrir dans quelques instants. Il s'appelle Joseph Fourier.
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0: Chaque jour pendant l'été, Mathieu Montel nous raconte le parcours d'une personnalité originaire de l'Isère ou qui a vécu chez nous et qui a marqué notre histoire. Ce mercredi, notre illustre Isérois fait partie des grands noms de la science en France et de l'Isère. Voici le portrait de Joseph Fourier.
8: Quand le froid vous amène à révolutionner la science. Jean-Baptiste Joseph Fourier vient au monde le 21 mars 1768 à Auxerre. Papa Fourier ne chômant pas, il est le dixième d'une fratrie de 13 enfants. Ça ne l'empêche pas dès l'adolescence de s'intéresser énormément aux mathématiques et de le faire avec une certaine maestria. Il devient professeur dès l'âge de 16 ans.
9: Il est tellement jeune.
10: Oui. Tellement fragile.
8: Alors qu'il souhaite rentrer dans l'armée, son ascendance roturière ne lui permet que de rentrer dans l'église où il enseigne les mathématiques aux autres novices. Son chemin semble tout tracé. Mais à la Révolution, la dissolution des ordres religieux le rend à la vie civile quelques jours avant qu'il ait prononcé ses vœux. La Révolution, justement, il y a participé, défendant les plus vulnérables, quel que soit leur engagement politique. Il entre en 1795 dans la toute nouvelle École normale de l'an 3, où il côtoie d'autres grands esprits de l'époque, comme Joseph-Louis Lagrange ou Gaspard Monge. Il officiera comme professeur à l'école centrale et également à la toute nouvelle École polytechnique, dont il deviendra directeur en 1797. Ce n'est que le début d'une carrière intellectuelle grandiose, puisqu'un an après, il est sélectionné pour participer à la campagne d'Égypte.
11: Nous avions parlé d'une expédition pyramide.
8: Cette expédition militaire et scientifique menée par Napoléon. C'est d'ailleurs pendant cette expédition que l'empereur le repère et lui fera écrire la préface de « La description de l'Égypte », l'œuvre monumentale qui compile toutes les recherches menées pendant l'expédition. À son retour en France, Napoléon le nomme préfet de l'Isère et cette arrivée va d'ailleurs avoir beaucoup de conséquences sur ses recherches. Fourier a passé 4 années en Égypte. Il s'était acclimaté à la chaleur et le retour à Grenoble est dur pour son organisme. Le scientifique déteste le froid.
12: Qu'est-ce que c'est que ce pays ? C'est pas possible. Il fait au moins 8000.
8: Il va donc se mettre en quête d'expliquer et de calculer comment se diffuse la chaleur et développera par la même occasion tout un éventail d'outils trigonométriques. Des travaux qui ouvriront la voie à bien d'autres dans les siècles qui suivront. Parce que oui, c'est le froid grenoblois et Joseph Fourier qui sont à l'origine de la thermodynamique moderne.
13: Aujourd'hui, la science explique tout.
8: Joseph restera 12 ans préfet de Grenoble. Outre ses travaux scientifiques, il est notamment l'un des premiers à évoquer le principe de l'effet de serre. Il crée en 1810 la faculté impériale de Grenoble. C'est à cette occasion qu'il encourage le jeune frère de son secrétaire à déchiffrer des hiéroglyphes. Précisons que son secrétaire, c'était Jacques-Joseph Champollion et son frère Jean-François. Fourier, grand-père de l'égyptologie actuelle, c'est une manière de voir les choses.
13: Je suis d'accord avec vous.
8: Son départ de l'Isère, il est lié au retour de Napoléon. Au début de la période des 100 jours, Fourier, qui n'est plus vraiment fan du petit bonhomme, ne peut échapper à une rencontre avec l'empereur. Elle a lieu à Bourgoin. Napoléon n'a lui non plus pas les meilleures considérations pour le scientifique, mais le nomme tout de même préfet du Rhône. Il ne le restera pas longtemps et préférera démissionner de ce poste, considérant Napoléon comme un usurpateur du pouvoir.
11: Il
8: quitte alors Lyon et s'installe à Paris. Il est élu à l'Académie des sciences, mais ses accointances précédentes avec l'Empire le rendent persona non grata pour la nouvelle monarchie et Louis XVIII lui-même s'oppose à sa nomination. Un an plus tard, il sera une nouvelle fois élu par ses pairs et deviendra même secrétaire de l'Académie en 1822. Fourier peut alors réaliser son plus grand rêve, se consacrer uniquement à la recherche. Mais les dernières années de sa vie seront les plus dures. Il est souvent malade, de plus en plus sensible au froid, insomniaque. Il s'éteint en 1830. Il n'empêche, Joseph Fourier, pionnier de la thermodynamique, grand mathématicien et scientifique de renom, est un Isérois, illustre Isérois.
0: Un portrait raconté par Mathieu Montel. Vous retrouvez plein de portraits comme ça, des scientifiques, des sportifs, des militaires sur ici.fr dans les pages Isère. Voici Julie Pietri.

0: Ève, lève-toi, c'est Julie Pietri sur Ici Isère.
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0: Et sur la route, écoutez, ça circule bien, c'est les vacances, c'est l'été, ça roule, pas trop de monde en sortie de bureau puisque vous êtes nombreux à être en vacances et vous avez bien raison. Depuis le 16 juin par contre, il y a des travaux de nuit qui entraînent la fermeture partielle de l'autoroute A480 dans l'agglomération grenobloise sur les horaires 20h30 à 6h du matin. Cette semaine jusque vendredi, ces travaux concernent le sens Sisteron vers Lyon. La Nationale 85 est fermée entre le rond-point de Champagnier et l'échangère numéro 7, pont de clé sur l'autoroute A480.
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0: En vacances et pendant les week-ends, vous aimez bien partir ou plutôt rester à la maison? Vous êtes voyageur ou casanier? Quel que soit votre profil, ici Isère est à vos côtés avec tout ce qu'il faut, des infos locales, des sourires et de la bonne musique. Aussi Julien Clerc.

0: Julien Clerc sur Ici Isère avec Partir. Tiens, Partir, allez, justement, dans sa chronique estivale Dans ma valise, Perrine Clément dévoile chaque jour les histoires cachées des objets de l'été. Aujourd'hui, Perrine, il est question d'un vêtement qui fait fureur depuis quelques années.
1: Dans ma valise, il y a...
2: Tu vois, un élastique là, des poches là et là, et je l'ai cousu moi-même.
3: Wow, et dis donc, c'est vrai que c'est pratique.
1: Un poncho de bain.
3: Par contre, si tu me fais un poncho, tu me laisseras choisir le tissu, parce que là, le tien, ça me gratte.
4: Le poncho de plage, de bain, de surf, que l'on utilise à la sortie de l'eau. Sa forme s'inspire du poncho traditionnel d'Amérique du Sud. Le poncho de bain est un vêtement ample que l'on enfile et retire très facilement. Il possède deux grandes manches, une capuche pour sécher les cheveux et une poche ventrale façon kangourou pour y garder ses mains au chaud. Le poncho, c'est un 3 en 1. C'est à la fois une cabine, une serviette et une veste.
5: Nous n'avons rien à faire, rien que d'être heureux.
4: Comme il est large et qu'il couvre presque tout le corps, on peut se changer facilement et à l'abri des regards. C'est aussi une serviette, puisque son tissu éponge absorbe l'eau et nous aide à nous sécher rapidement. Et pour finir, c'est aussi une veste. Au moment de nous rhabiller, il nous tient chaud et nous protège du vent. Alors oui, à l'origine, le poncho de bain est l'allié des surfeurs. Très pratique pour enfiler sa combinaison en toute discrétion et se réchauffer après une session en mer. Aujourd'hui, il a conquis un public beaucoup plus large, des nageurs jusqu'aux vacanciers. Et vous, avez-vous un poncho de bain ?
6: Il est vert avec des petites fleurs.
7: Oui, parce que je suis un adepte de paddle et de planche à voile. Ah, ça protège un peu plus.
8: Je préfère le poncho quand je suis sortie de la piscine ou de la plage. C'est une licorne. Il a des narines, des yeux, des sourcils, des oreilles, une corne. Il est rose avec des étoiles, des taches aussi et il y a des gouttes d'eau.
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0: Qu'est-ce que c'est efficace en radio, les voix de nos petits bouts de chou. Dans ma valise, une chronique à retrouver sur ici.fr. 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Deux invitations à gagner là maintenant en jouant avec nous aux devinettes musicales. Il vous faut reconnaître qui chante sur les extraits que voici.

0: artificielle.
1: Vous avez trouvé qui chante? Appelez-nous, donnez-nous les noms des trois artistes ou groupes qui chantent ces extraits. Vous gagnerez peut-être deux invitations pour aller voir gratuitement la soirée du 4 septembre au festival Les Belles Journées de Bourgoin-Jallieu. Voici Pierre Demar sur Ici Isère. Appelez-nous pour jouer 04 76 46 45 45. Pierre Demar.

0: Je pense à vous, c'est le nouveau single de Pierre Demar qui est sorti juste avant l'été, qui nous annonce un deuxième album à venir bientôt. On vous tient au courant. 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Deux places à gagner peut-être pour Françoise qui nous appelle du Pin à côté du lac de Paladru. Bonjour Françoise.
1: Bonjour.
0: Vous passez un bel été ?
1: Je passe un bel été, il fait très chaud, mais voilà quoi, j'habite près d'un lac, donc ça c'est super pour pouvoir se rafraîchir.
0: Vous habitez près du lac, un des plus beaux lacs de l'Isère et de France.
1: Ah ben, je n'osais pas le dire.
0: Voilà, avec une eau pure et claire et fraîche et très agréable.
1: Oui.
0: Non, vous êtes pas mal, j'avoue.
1: Ouais, on est bien.
0: En plus,
1: ouais.
0: À 500 mètres d'altitude, c'est agréable. Alors Françoise, on va écouter les extraits des morceaux que j'ai diffusés tout à l'heure et puis vous nous dites, pendant qu'on les diffuse, qui vous reconnaissez.
1: D'accord. Je danse le Mia. Ayam ?
0: Oui, Ayam. Premier gros tube d'Ayam.
1: Ouais. Je danse le Mia.
0: Ça,
1: alors c'est Zebda.
0: Oui, voilà, un gros tube de l'été. Alors je sais plus, c'était 97 ou 98.
1: Ouais, ça date un peu. Que tu Et le dernier, là. C'est Louise Attaque.
0: Voilà, avec une voix bien reconnaissable que vous allez pouvoir écouter en live bientôt.
1: Voilà.
0: Bravo.
1: Ouais, c'est mon chouchou.
0: Ah, vous l'avez déjà vu en concert ?
1: Eh ben, j'étais au Francofolie, j'avais la chance d'être au Francofolie cet été et son concert était vraiment super.
0: Eh ben, vous allez pouvoir
1: C'était un peu une rétrospective, et ouais, voilà.
0: Gaëtan Roussel.
1: Et en plus, je sais que c'est pratiquement complet ou que c'est complet à Bourgoin, donc je suis vraiment contente.
0: Eh ben, on est vraiment ravis pour vous. C'est quoi votre radio locale en Isère, Françoise ?
1: C'est ici, Isère.
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0: In the Death Car, dans la voiture morte, un titre chanté par Iggy Pop, version reggae, qui était sorti sur la bande originale du film Arizona Dream, qui était réalisé par Emir Kusturica au début des années 90. Un film complètement déjanté avec Johnny Depp que je vous recommande chaudement. En tout cas, la bande originale, elle est vraiment pas mal. Iggy Pop sur Ici Isère.
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0: Hop sur Ici Isère, In the Death Car. Élie Médéros à suivre dans quelques instants.
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0: Soprano sur Ici Isère avec ce titre DJ, l'un des tubes de l'été qui vient de dévoiler ce single, peut-être en préparation d'un nouvel album.
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0: Merci d'être à l'écoute d'Ici Isère, il est 18h. Le journal, c'est Emeline Ferry.
2: Sophie Adnaud est devenue la première femme française à sortir dans l'espace. Moment historique. À 400 km de la Terre, l'astronaute participe à une mission à l'extérieur de la Station Spatiale Internationale. Et une caméra sur l'ISS nous permet de vivre ce moment minute par minute. Je suis dehors, a dit Sophie Adnaud en début d'après-midi dans son scaphandre. Et sur ici.fr, vous pouvez la voir bricoler, réparer une antenne de l'ISS avec son collègue américain. Ils sont en quelque sorte des mécaniciens de l'espace, Olivier Aymon.
3: Visseuses et autres outils en main, les deux astronautes sont en train de démonter une antenne parabolique défaillante pour la remplacer par une nouvelle. Objectif de cette mission dans le vide spatial qui doit durer jusqu'en début de soirée. Tous les gestes sont détaillés à haute voix, méticuleusement effectués en liaison radio permanente avec les équipes du centre de contrôle de la NASA à Houston, au Texas. Un travail harassant pour les deux astronautes engoncés dans leur scaphandre autonome qui les protège des températures extrêmes, du chaud, du froid, alors qu'alternent le jour et la nuit au fil du parcours de la station autour de la Terre à 28 000 km/h, 400 km au-dessus de nous, simplement reliés à la station par des filins et des mousquetons qu'il faut aussi déplacer prudemment. Quatre Français l'ont fait avant elle. Le dernier, c'était Thomas Pesquet en 2021.
2: Durée de l'opération dans le vide spatial, 6h30. Sophie Adnaud incarne une fierté française autant qu'un horizon pour les petites filles qui rêvent d'infini. C'est ce que dit Emmanuel Macron. Nous excusons les mots du ministre des Comptes Publics, David Amiel, après le piratage du site du fisc, les données de près de 700 000 contribuables volés par des hackers, et alors qu'on vient d'apprendre que l'administration a subi une nouvelle fuite sur des données moins sensibles en lien avec les successions, une fuite rapidement coupée. Les pirates affirment également avoir ciblé une plateforme de l'éducation nationale. Ce qui est arrivé est insupportable, reconnaît le ministre David Amiel, qui détaille les mesures correctives qu'il va prendre.
4: Le premier champ, c'est la lutte contre la compromission des comptes des agents. J'ai donc demandé

0: directe ou via des partenaires. J'ai demandé à ce qu'il puisse y avoir une refonte des dispositifs de détection. Troisième champ, l'intelligence artificielle. J'ai donc demandé à ce que l'on se teste nous-mêmes avec des intelligences artificielles sous contrôle pour s'auto-attaquer, déceler nos propres défaillances et proposer les correctifs.
1: Si vous faites partie des contribuables dont les données ont été dérobées, le fisc vous contacte par mail. On vous explique tout ça sur notre site et notre appli mobile. 1587 personnes sont incarcérées depuis début juin dans le sillage de l'affaire Liana. Le ministre de la Justice, Gérald Darmanin, actualise le bilan des affaires de violences sexuelles sur mineurs. Il a demandé à tous ses services d'en faire une priorité cet été. La disparition d'une pionnière dans la lutte pour l'égalité, Yvette Roudy, est morte aujourd'hui à l'âge de 97 ans. Ancienne députée socialiste du Calvados, ancienne maire de Lisieux, elle a été la première ministre des droits des femmes dans les années 80. On lui doit une loi sur l'égalité professionnelle, la reconnaissance en France de la Journée internationale des droits des femmes le 8 mars. On se souviendra d'elle également pour avoir défendu le remboursement de l'IVG. Écoutez, c'était en 1982 devant l'Assemblée nationale.
2: En tant que femme, en tant que médecin et mère de 6 enfants, je vous affirme qu'aucune femme dans l'obligation d'interrompre sa grossesse le fait de gaieté de cœur à la légère sans réfléchir. Oui, le remboursement est un acte de justice sociale. Non, il ne banalisera pas l'interruption volontaire de grossesse.
1: Yvette Roudy n'a jamais cessé de défendre ses idées, réagit ce soir François Hollande qui salue la mémoire d'une femme de conviction et de combat. Des hommages également après le décès du producteur de cinéma Nicolas Altmaier et de sa femme Mathilde Favier, une des figures de la marque de luxe Dior. Ils sont morts hier dans un accident dans les Deux-Sèvres. La voiture du couple a percuté un poids lourd. Leur disparition commune en deuil deux mondes, réagit la ministre de la Culture Catherine Pégard. Le monde de la mode et celui du cinéma. Nicolas Altmaier avait notamment produit OSS 117 et Brice de Nice. Un mot du Cécy Foot, les Bleus poursuivent leur parcours impeccable au championnat d'Europe qui se joue à Strasbourg. Les champions paralympiques viennent de battre la Grèce 3-0 et ils se qualifient ainsi pour la demi-finale.
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4: Il fait beau en ce mardi après-midi, le soleil se cache parfois derrière les nuages, c'est plutôt les nuages qui viennent cacher le soleil, des nuages blancs, rien de bien méchant. Mais on a quand même pas mal de ciel bleu, on en profite. Les températures sont chaudes, mais c'est pas dans l'excès. 24 à 31 degrés actuellement en plaine et en vallée. La nuit sera calme, nous dit Météo France, avec un voile nuageux dans le ciel. Demain mercredi, c'est tout bleu et sans nuages, avec un grand soleil. Les températures un peu plus chaudes qu'aujourd'hui. 21 à 26 degrés le matin en plaine et en vallée. Et dans l'après-midi, 29 degrés à Lens-en-Vercors, 31 à La Mure, 32 à la Côte-Saint-André et au Bourdoisan. 33 degrés à Saint-Marcellin et la Tour du Pin, jusque 34 degrés à Grenoble, Voiron et Vienne. Sur la route, je vois un ralentissement assez important à la limite entre les départements de l'Isère et de la Savoie sur l'autoroute A43 en direction du lac d'Aiguebelette. Plusieurs kilomètres de ralentissement. Et ça commence à peu près au niveau de Romagneux et passage sous la départementale 916, plusieurs kilomètres de bouchons donc à ce niveau-là, peut-être en raison de travaux, je ne sais pas. N'hésitez pas à nous passer un coup de fil si vous êtes dans ce coin-là et vous avez la réponse à ces interrogations. Pourquoi il y a un bouchon? Appelez-nous 04 76 46 45 45.
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4: Il y a des tubes de l'été qui durent un été. Et quand on les réécoute quelques années après, on se rend compte qu'on les a complètement oubliés. Et puis il y a les chansons qui sont toujours des tubes de l'été chaque année depuis des décennies. C'est le cas de cet hymne au soleil signé par les Négresses Vertes. Voilà l'été sur Ici Isère.

0: Les négresses vertes, voilà l'été, c'est joyeux, c'est festif, c'est ici Isère.
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0: Merci d'être à l'écoute d'ici Isère. Belle fin d'après-midi et bon début de soir à notre compagnie. On va crapahuter en Belledonne dans un quart d'heure. Une randonnée guidée, vivante, par étapes, sur le chemin de la cascade de l'Oursière. Et dans 3 minutes, nous sommes dans le Vercors avec des funambules qui organisent un festival de jeudi à dimanche. C'est le Marmotte Highline Project, avec des hommes et des femmes en équilibre sur des sangles élastiques au-dessus du vide. On en parle juste après ce nouveau morceau de Charlotte Cardin sur Ici Isère.

0: un nouveau single de Charlotte Cardin, la québécoise, avec The Way We Touch.
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0: Vous les avez peut-être aperçus dans nos parcs et jardins, les acrobates qui évoluent sur des sangles élastiques tendues entre deux arbres ou deux poteaux. Ils et elles font parfois des cabrioles sur ces sangles, on appelle cette discipline du slack. Une pratique qui peut être poussée en haute altitude au-dessus de précipices, là ça devient du highline. Et c'est ce que propose le festival Marmotte Highline Project dans le Vercors de jeudi à dimanche. Thomas Faure, bonsoir.
3: Bonsoir.
0: Vous êtes membre de l'association Marmotte Highline Project et co-organisateur du festival. Thomas, le principe de la highline, je viens de l'évoquer rapidement, c'est du funambulisme. En montagne, vous les accrochez où, vos sangles, et sur quelle distance?
3: Alors, on accroche des sangles en montagne, on les accroche sur le relief naturel, en utilisant des speeds d'escalade ou alors des arbres ou des becquets. Et on fait des distances qui vont de 30 mètres pour que ça soit suffisamment élastique pour une chute. Et là, la plus grande sangle du festival, c'est 280 mètres.
0: Waouh! Et de jeudi à dimanche, vous allez proposer 24 highlines que vous êtes en train d'installer avec vos quatre compères, qui seront répartis dans des secteurs montagne différents autour du stade de neige de Lens en Vercors. Qu'est-ce que vous avez comme site?
3: C'est exactement ça. Donc on a un site qui est au niveau du plateau des Ramets avec une belle visue sur Grenoble. C'est 1500 mètres de gaz en exposition directe. C'est très très chouette. On a un autre site qui est au niveau du Pas de la Bergère, qui est plutôt orienté vers Saint-Nizier. Le dernier site, c'est beaucoup plus champêtre. On est dans la Combe Claire et là on n'est plus qu'à 40 mètres de haut. Et donc pour nous, c'est tout à fait près du sol.
0: Trop facile, ouais, 40 mètres de haut, on n'a pas la même notion de la hauteur et de l'altitude. Il y a pas besoin d'être pratiquant en fait, on peut venir regarder parce que vous avez des personnes, des participants qui vont venir. C'est pas vraiment une compétition d'ailleurs, c'est juste de la pratique et on peut venir regarder.
3: Exactement, donc tout le public est le bienvenu sur le site, c'est complètement gratuit, vous pouvez venir vous balader donc à partir du stade de neige de Lens en Vercors et puis il y aura des indications pour rayonner sur les différents sites et il y aura 200 festivaliers qui seront présents, qui pratiqueront et une soixantaine de bénévoles pour les encadrer les festivaliers.
0: Le Marmotte Highline Project, c'est aussi des animations, films, spectacles vivants et une soirée de concert.
3: Exactement, donc on fera un film le jeudi soir, il y a du spectacle vivant le vendredi soir et il y a un concert le samedi soir, tout ça si la météo le permet.
0: Eh bien, on croise les doigts pour vous. Quand on a préparé cette interview ce matin, Thomas, vous m'avez dit, c'est important pour nous de ne pas passer pour des trompe-la-mort. Pourquoi ?
3: Parce qu'on fait un sport qui est extrêmement impressionnant et qui fait très très peur, mais il faut bien se rappeler que c'est uniquement... on est entièrement sécurisé en fait, on a deux lignes de vie qui tiennent 3 tonnes exactement, et on peut, si en cas de rupture d'une des sangles, on serait rattrapé par la deuxième. Si vous comparez ça à l'escalade où il n'y a qu'une seule corde, on est plus en sécurité qu'en escalade, et c'est toujours désagréable entre guillemets d'être comparé à des trompe-la-mort, alors que nous on fait au contraire, on cherche à faire être le plus en sécurité possible, et on passe beaucoup beaucoup de temps et beaucoup de creusage de cerveau pour être le plus en sécurité possible.
0: Voilà, c'est-à-dire ça a l'air risqué, c'est effectivement un sport un peu extrême, une discipline impressionnante, mais voilà, vous avez deux dispositifs qui vous assurent et qui vous sauvent la vie en cas de souci.
3: Je rajouterais aussi, là je suis avec une quinzaine de bénévoles qui sont en train de faire des exercices de secours sur les sangles, et donc ça fait 3 heures là qu'on est en train de faire des exercices de rescue pour que tous mes bénévoles qui encadrent, ils soient capables de ramener des gens qui ont un problème sur les sangles.
0: Ok, donc on fait attention, c'est bien noté. Le festival Marmotte Highline Project, ça se passe autour du stade de neige de Lens en Vercors à partir de jeudi et jusque dimanche. Les détails de la programmation et les infos pratiques à retrouver sur internet, vous tapez dans votre moteur de recherche Marmotte Highline Project. Merci Thomas.
3: Merci beaucoup. Bonne journée.
0: Thomas Faure, membre de l'association Marmotte Highline Project et co-organisateur du festival. Voici 10 000 Maniacs, 10 000 Maniacs sur ICI Isère.

0: En live et en acoustique, s'il vous plaît, c'est le groupe 10,000 Maniacs, 10 000 Maniacs sur ICI Isère avec ce titre Because the Night. Cette semaine, on vous emmène faire une belle rando à la fraîche et relativement accessible en plus, direction la cascade de l'Oursière en Belledonne, au-dessus de Revel et de Saint-Martin-du-Riage. Alain Salomon est en compagnie de Daniel Léon, auteur et passionné de montagne. Ils sont tous les deux partis du parking de la GAF et n'ont pas encore eu à monter, c'est même le contraire.
1: Là, on redescend parce que c'est vrai que bon, c'est très bien indiqué. Hein. Il y a un beau panneau en bois qui nous dit qu'il faut aller à gauche. Donc pour se tromper, il faut quand même le faire exprès. Ça reste du chemin bien large.
2: Et là, c'est bleu qu'on entend. Hein.
1: Et là, ça y est. Là, voilà.
2: C'est quand même pas la cascade, pas déjà.
1: Non. Là, voilà la première manifestation de l'eau. On va trouver notre premier petit cours d'eau. Il est quand même encore bien rikiki.
2: Alors hein. Avec un petit pont en bois, ça c'est ouais. Joli. Ça, voilà, c'est joli tout plein.
1: Voilà, on a le cadre vraiment caractéristique de Belledonne. Un pont, une petite passerelle, de l'eau.
2: Et là, ce qui ressemble à... Bon, c'est un radier, hein, grosso modo.
1: Bah, oui,
2: ça
1: oui,
2: permet quand même le passage des véhicules forestiers.
1: Voilà, ça permet de passer à gué un peu plus facilement.
2: Et voilà.
1: Super.
2: Alors, on a évoqué la houille blanche. On va quand même en toucher deux mots, puisque là, on se trouve à côté de... Bon, je pense pas que ce torrent ait alimenté grand-chose.
1: Non.
2: Vu le débit. Mais la houille blanche, c'était plutôt du côté de Lancey, non ? Et du lac du Crozet, qui a été le premier lac dont s'est servi Aristide Bergès.
1: Voilà. Alors, le lac du Crozet, qui est lui aussi alimenté par la croix de Belledonne, comme
2: un
1: la
2: lac
1: cascade...
2: artificiel,
1: voilà.
2: En partie. Hein.
1: Hein, bien sûr, comme la cascade de l'Oursière, je vais y arriver. Eh bien, c'est vrai que ça, tout a démarré de là. Mais tout a démarré dans Belledonne, avec Aristide Bergès. Alors, la houille blanche, faut peut-être dire un petit peu ce que c'est quand même. Il s'agit de canaliser en quelque sorte les torrents. Donc, on a fait des conduites forcées, on a créé des industries, on a créé des centrales véritablement.
2: Avec des turbines qui produisaient de l'électricité.
1: Qui ont transformé l'eau en électricité, tout simplement. Voilà comment ça s'est passé. Alors, c'est vrai qu'on cite Aristide Bergès, mais. Si on va à Domaine en bas, là juste en dessous, quand on monte ici pour venir aux Séglières, il y a une place, je crois, qui doit encore exister, qui s'appelle Amable Matussière. Et ce monsieur Amable Matussière, bon, on l'a un peu oublié, mais il aurait vraiment créé le concept de la houille blanche avec Aristide Bergès, dit-on. Bon, donc la houille blanche, ça, c'est devenu une véritable industrie. Et,
2: alors Belledonne représentait un gisement exceptionnel avec tous ces torrents.
1: Complètement. Parce que là, les torrents, les lacs, les. Il y a maintenant un bon siècle, il faut voir qu'il y avait beaucoup plus... Bon, il y avait un appareil glaciaire dans Belledonne qui était quand même beaucoup plus important, donc qui alimentait encore mieux les cours d'eau. Et c'était beaucoup plus simple de capter l'eau. Et Belledonne est particulièrement adaptée à ça. Quoi.
2: En attendant, on a quitté la piste forestière et là, on se retrouve sur du sentier. Hein.
1: Bon vieux sentier qui monte de façon régulière, mais... pas quand même extrême, on peut pas dire ça comme ça.
2: Et on parlait de l'eau tout à l'heure en Belledonne, la mousse est absolument partout.
1: Là, oui, c'est vert. Tout pousse, hein, véritablement.
2: C'est quoi ça? Regarde. Alors c'est pas encore mûr, ça ressemble à des murs sauvages.
1: C'est pas encore mûr, mais ce sont bien des murs.
2: Des murs hein sauvages.
1: Effectivement, donc là on a un véritable...
2: Là c'est pour septembre. Hein.
1: Oui, oui.
3: Alors vous savez ce qu'il vous reste à faire si vous aimez les murs sauvages. De plus, la balade vaut amplement le déplacement.
0: Là-haut sur nos montagnes, série de reportages à la poursuite de la cascade de l'Oursière en Belledonne, à retrouver sur ici.fr en page Isère. À suivre dans quelques instants, Boulevard des Airs.
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0: fascine. Un titre présent sur le nouvel album de Boulevard Désert avec un artiste vedette Carbone, un titre réalisé en duo, ça s'appelle C'est pas si facile et c'est un peu leur single de l'été.
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0: Alors, sur la route, on jette un œil en temps réel. Il y a toujours des ralentissements, comme tout à l'heure. Sur l'autoroute A43, entre la Tour du Pin et Chambéry, c'est en direction de Chambéry, un petit peu au-dessus du pont de Beauvoisin. Ça ralentit sur plusieurs kilomètres en arrivant vers le lac d'Aiguebelette. Je ne sais pas pourquoi. Et puis, jusque ce vendredi 21 août, la circulation est perturbée sur la route Napoléon, la Nationale 85 à hauteur de Saint-Pierre-de-Mézages au sud de Visil, dans la montée vers Lafray. Des travaux d'entretien des murs de soutènement sont en cours. En conséquence, la voie de droite du créneau de dépassement est fermée à la circulation selon les besoins et l'avancement du chantier.
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0: Dans la playlist Ici Isère, des classiques, des nouveautés, du français, de l'anglais. On en a pour tous les goûts avec dans la prochaine demi-heure Zazie, Bruno Mars, Étienne Dao, Chalamar, Christophe Maé et tout de suite les Rolling Stones.

0: Christophe Maé sur Ici Isère avec la Lune.
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0: Un peu d'attention, je vous prie, le moment est solennel, c'est l'heure de l'apéro. Le moment est venu pour moi de passer commande, vous me dites ce que vous voulez. Mais avant, votre radio vous propose la suggestion d'un spécialiste. Ce mardi, il s'agit d'un caviste, Jérôme Lebéau, gérant de la cave de l'Île Verte à Grenoble. Alors Jérôme, qu'est-ce que vous nous proposez ?
3: On peut rester sur un blanc régional, même très régional, parce qu'on est dans le Nord-Isère. On a le domaine Noël Martin à Saint-Chef, donc sortie Bourgoin-Jallieu, on part un petit peu dans les terres. Un domaine qui doit exister depuis plus de 50 ans, je pense. On a des chardonnays, des vionniers très intéressants, parce qu'autant le vionnier, le cépage, est toujours un petit peu aromatique, voire très aromatique. Là, on n'est absolument pas sucré, on a ce côté un peu minéral, qui est frais, qui est bien de saison, voilà.
4: On accompagne avec quoi ça ? Qu'est-ce qu'on mange avec ?
3: Alors typiquement les bon apéritifs qu'on vient de le dire, mais typiquement oui fruits de mer, crustacés, des choses comme ça. Oui, on a ce côté très minéral, donc sur des plats un petit peu en sauce, en crêpe, ce sera un petit peu décalé, mais le côté fruits de mer apéritif, typiquement. Ouais.
4: Donc là on est dans une gamme facile d'accès à une dizaine d'euros, mais je vois que vous avez des bouteilles d'un niveau un petit peu plus relevé, toujours en très local.
3: Le plus grenoblois des vignobles, les vignes de la Bastille, où on travaille le Chardonnay, la Verdesse, les vignes qui sont vraiment sous le restaurant, que Laurent Gras a fait revivre en 2020, première vendange en 2020, voilà. Donc des vins alors un peu plus structurés, un peu plus travaillés, par contre pour le coup un terroir très nature, très bio, parce que les dernières cultures datent de 1979, donc là on a planté sur des terroirs vraiment très vierges, voilà, très intéressant.
0: Alors pourquoi acheter chez un caviste plutôt que sur internet ? Parce que ça peut être moins cher. Mais pour ça, on pourrait les écouter parler pendant des heures chez ces gens-là. Ils sont passionnés, ils connaissent notre terroir. Voilà, Jérôme Lebéau, que vous pouvez aller rencontrer à la cave de l'Île Verte, mais pas maintenant, parce qu'il est en vacances. On lui souhaite de bonnes vacances et on le retrouve fin août, début septembre. Voici Chalamar sur Ici Isère.

0: Une nuit dont on se souviendra, A Night to Remember, Chalamar sur Ici Isère.
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0: On ouvre le programme TV maintenant avec vous, Johan Rock, bonsoir. Vous avez sélectionné pour nous un programme court qui traite d'environnement de manière décalée, c'est le moins qu'on puisse dire.
3: C'est une série originale et écolo teintée d'humour qu'a eu la bonne idée de dégainer cet été Arte. Un format court baptisé Écolo mon cul qui met en scène deux copains en proie au doute dès lors qu'il s'agit de savoir ce qui est bon ou pas pour la planète.
4: Comment bien choisir pour éviter la catastrophe ? Papier ou plastique ? Thermique ou électrique ? Cuir ou synthétique ? Comment savoir si c'est super, super green ou carrément écolo ?
3: L'idée de cette collection, c'est de passer en revue à chaque épisode ces questions auxquelles on est finalement tous sommés de devoir répondre dès lors qu'il s'agit de savoir si nos comportements ont des conséquences néfastes sur l'environnement. Sac en papier ou plastique, bouteille ou canette, smartphone neuf ou reconditionné, autant d'interrogations auxquelles Silex et Ventilo sont confrontés. Ces deux amis qui réagissent à chaque fois de manière totalement opposée, comme l'a expliqué Pierre Rouvière, le co-créateur de la série.
5: Ventilo, un des deux personnages qui va être plus caractérisé par des crises d'angoisse liées à son éco-anxiété, liées à ses questionnements, justement, ça vient souvent de lui, ses questionnements sur son impact environnemental. Silex, il va plus représenter la figure techno-solutionniste, ou en tout cas celui qui va prétendre avoir les réponses à toutes les questions qui finalement ne sont pas des questions si simples à trancher, qui requièrent un petit peu de nuance. Donc c'est un petit peu ce dialogue entre les deux personnages qui va initier justement un petit peu chaque épisode.
3: La force de cette série, c'est qu'on finit par se reconnaître dans le tempérament de Silex, à moins que ce ne soit dans celui de Ventilo. Un programme qui a le mérite d'expliquer de manière ludique des problématiques qui, elles, ne le sont pas du tout. Alors justement, comment les créateurs de la série s'y sont-ils pris pour aborder des sujets aussi ardu dans un format si court?
5: C'est vrai que c'est assez délicat à intégrer dans des épisodes qui durent à peu près une dizaine de minutes, d'apporter un petit peu d'humour aussi pour faire passer les messages. Je pense que déjà, l'enjeu, c'est d'expliquer que c'est des sujets complexes et que nous, on n'offre qu'une toute petite fenêtre pour comprendre un petit peu de quoi il en retourne, mais qu'effectivement, après, quand on rentre dans une thématique, c'est tout un monde qui s'ouvre à nous, notamment en termes de solutions.
3: Comme quoi, la télé peut parfois être utile, qui sait même peut-être permettre d'amorcer le début d'une réflexion quant à notre place, nous, être humain sur ce gros caillou qu'est la planète. Écolo mon cul, une série à voir actuellement sur arte.tv.
0: Mais oui, Johan, il y a encore plein de programmes intéressants à voir à la télé. Peut-être pas autant qu'à la radio, mais il y a des choses intéressantes à voir à la télé. Voici Étienne Dao sur Ici Isère. Bruno Mars à suivre.

0: L'énergie et le groove de Bruno Mars sur Ici Isère avec On My Soul. Dans quelques instants, nous écouterons Zazie, c'est dans moins de 2 minutes.
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0: Larsen sur ici Isère, un extrait du second album de, pas second, deuxième album de Zazie, puisqu'elle en a eu plein depuis, qui était sorti en 1995 et qui s'appelait Zen. Zazie qui est quand même une grande autrice, compositrice, qui avait eu un petit coup de main de Pascal Obispo, notamment pour ce morceau Zen.
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0: Belle fin de journée à l'écoute d'ici Isère, il est 19h. Le journal vous est présenté par Emeline Ferry.
2: Des excuses et des réponses face à l'ampleur du piratage du site internet du fisc. Environ 700 000 contribuables concernés par les vols de données, rappelons-le. Le ministre des Comptes publics, David Amiel, a pris la parole cet après-midi pour s'excuser d'abord, pour annoncer des mesures d'urgence et pour expliquer qu'il y a eu une nouvelle cyberattaque. C'est la troisième, Boris Allier.
3: Oui, après les données fiscales et les données cadastrales, c'est le portail des successions vacantes qui a été visé. Cette attaque a été repérée hier, immédiatement coupée. Concrètement, elle a permis aux pirates de connaître l'identité de certaines personnes ayant consulté ce fichier, un fichier qui recense les successions vacantes. Cette fuite de données est beaucoup moins sensible que les deux premières, selon la directrice des finances publiques, mais elle l'assure, elle ne minimise pas ces faits et promet des mesures d'urgence. Par exemple, la généralisation de la double authentification pour l'ensemble des comptes des agents des finances publiques, mesure censée éviter toute compromission de comptes informatiques des agents. La réponse tient en trois mots, selon le ministre des Comptes publics: transparence vis-à-vis des Français, considération envers les victimes, les 700 000 usagers à qui il présente les excuses de la part de son administration, et fermeté contre les délinquants informatiques.
2: Précision de Boris Allier depuis le ministère de l'Économie. Les hackers qui revendiquent le piratage du site du fisc affirment également avoir mis la main sur des données de l'éducation nationale. Elle concerne des enfants, des parents, des enseignants et des personnels administratifs. Une figure du féminisme qui disparaît, Yvette Roudy, est morte aujourd'hui à l'âge de 97 ans. Ancienne ministre sous François Mitterrand, militante pour les droits des femmes, elle est une figure de ce combat, Paul Barcelone.
4: Au point de devenir la première ministre des droits de la femme en 1981, après la victoire de François Mitterrand.
5: Nous savions qu'il y avait beaucoup de retard dans le domaine des droits des femmes. Et il était intéressant parce que c'était un vrai ministère à part entière. J'avais pouvoir d'intervenir absolument dans tous les domaines.
4: Yvette Roudy reste plus de 4 ans dans ses fonctions. Elle fait reconnaître le 8 mars comme journée internationale des droits des femmes en France. Une loi sur l'égalité professionnelle porte son nom, comme celle sur le remboursement de l'IVG, l'interruption volontaire de grossesse pour les femmes, qu'elle défend ici à l'Assemblée nationale.
6: C'est pour elle la levée d'une certaine forme de réprobation sociale, n'en déplaise à certains. Un acte qu'elle n'accomplisse jamais, de gaieté de cœur, faut-il encore le rappeler.
4: Tour à tour, députée du Calvados, maire de Lisieux, Yvette Roudy fut membre du Parti Socialiste. L'ancien président François Hollande, qu'elle a soutenu, salue une femme de conviction et de combat. De son côté, Jean-Luc Mélenchon dit sa tristesse sur ses réseaux sociaux.

0: La Fédération du commerce et de la distribution, qui regroupe la plupart des enseignes de la grande distribution, promet qu'elles seront plus tolérantes sur le calibre et l'aspect des fruits et légumes et qu'elles choisiront en priorité les produits d'origine France, en engagement pour soutenir les maraîchers français dont la production souffre cet été. Elle fait désormais partie du club très très fermé des humains qui ont flotté dans le vide spatial. Sophie Adnaud est à l'extérieur de l'ISS depuis le début de l'après-midi. L'astronaute, devenue la première femme française à sortir dans l'espace, participe à une mission pour réparer une antenne de la Station Spatiale Internationale. Un moment suspendu, un moment hors du temps que regarde avec attention Thomas Pesquet, lui qui a déjà vécu ça et qui donne ses impressions au micro de nos collègues de France Inter.
1: Ça va, ça se passe bien. Après, c'est pas une opération compliquée, puis c'est une première sortie. Donc quand c'est une première sortie, évidemment, on découvre un petit peu la sensation, la manière de bouger, etc. On a beau se préparer en piscine, c'est quand même pas la même chose. En piscine, il n'y a pas le vide. En piscine, il n'y a pas l'alternance entre le jour et la nuit, qui peut être vraiment surprenante, parce que la nuit, tout d'un coup, on voit vraiment plus rien. Et comme c'est très trois dimensions et qu'on est dans tous les sens, parfois on sait même plus par quel côté on est arrivé, par quel côté il faut repartir. On suit un petit peu son fil. C'est intense, en fait, c'est normal. Une sortie, c'est vraiment chorégraphié quasiment à la seconde. Alors à la seconde, non, mais à la minute près, oui. Il y a toujours un petit moment où la partition s'arrête. Il y a des petits temps morts. On attend que l'un ait fini sa tâche et on a besoin de lui pour la suite. Donc c'est vraiment à ce moment-là qu'il faut se dire, voilà, oh là, je vais sortir mon appareil photo, vite faire clic, clic, clic, regarder un petit peu dehors. Ça dure pas très longtemps. Ensuite, on repart et on voit qu'il y a ça qui se passe de temps en temps. Je vois l'appareil photo qui sort. Donc on espère que, voilà, il va s'imprimer des choses dans la rétine et dans le cerveau. Ouais.
0: Après plus de 6 heures dans l'espace, l'opération va bientôt s'achever. C'est toujours à suivre en direct les images sur notre site ici.fr.
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3: Fin de journée agréable et douce. Météo France nous annonce une nuit tranquille avec un ciel légèrement voilé. Demain mercredi, c'est tout bleu et sans nuages avec un grand soleil et des températures un petit peu plus chaudes qu'aujourd'hui. 21 à 26 degrés annoncés le matin en plaine et en vallée, et dans l'après-midi, 29 degrés à Lens-en-Vercors, 31 à La Mure, 32 à la Côte-Saint-André et au Bourg-d'Oisans, 33 degrés à Saint-Marcellin et la Tour du Pin, et jusque 34 degrés à Grenoble, Voiron et Vienne.
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5: Bonsoir à tous et c'est parti pour une heure de tubes qui ont illuminé le top 50 dans les années 80 et qui continuent à briller aujourd'hui. C'est le côté magique de ces chansons qui ont passé les années sans perdre de leur pouvoir. Et ce soir, ça commence comme ça.

0: C'était Michael Jackson, bien sûr, The Way You Make Me Feel.
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0: On est en août 1987, 5 ans après le monumental Thriller. Michael Jackson sort enfin son nouvel album intitulé Bad. Et c'est encore un carton plein dans le monde entier. Hein. À ce jour, plus de 35 millions d'exemplaires vendus. 9 titres de cet album sortent en single, dont The Way You Make Me Feel qu'on vient d'écouter. Alors pour la suite, on fait le plus grand écart du monde. Mais comme c'est encore la période où l'on peut poser cette question à qui l'on veut, est-ce que tu viens pour les vacances? Bah du coup, David et Jonathan, bien sûr.
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0: Yourself. Tina Turner, Let's Stay Together. La plus grande, celle qui a montré le chemin à toutes les autres, je peux le dire parce que même Beyoncé l'a dit. Et une Turner, il est bon de rappeler qu'il n'y en a qu'une. Suivez mon regard. Bref, Let's Stay Together, tube en 1983, ne l'oublions pas. C'est aussi une reprise d'un autre grand nom de la soul music, Al Green. Bon, tout est clair, tout va bien. Alors pour la suite, ce sera avec les Communards, Don't Leave Me This Way, qui arrive juste après ça.
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2: L'info près de chez vous, à Pélussin, le festival théâtral Les Bravos de la Nuit débute aujourd'hui. Une quinzaine de spectacles pour tous les âges sont présentés jusqu'au 22 août. C'est vraiment pour tous les âges, à partir de 1 an et sans limite. Au programme, le théâtre bien sûr, mais aussi des contes et des concerts qui auront lieu chaque soir gratuitement, place du Fossé, donc à Pélussin. Les organisateurs ont besoin d'aide pendant et après le festival pour le démontage. Rendez-vous sur le site Les Bravos de la Nuit. À Beaurepaire, la piscine est ouverte tous les jours de 11h à 18h45 jusqu'au 30 août. Le Secours Populaire et le Secours Catholique organisent un vide-grenier solidarité dimanche 23 août de 8h à 16h au stade Gaston Barbier. Avis aux nouveaux habitants, ils seront accueillis le 12 septembre à 11h30 à la salle polyvalente de la mairie de Beaurepaire.
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1: Numéro 1 en 1987. Ah bah tiens, c'est l'occasion de réviser quelques événements de cette année-là. 1987, le premier vol de l'Airbus A320 au-dessus de Toulouse. 1987, la chaîne M6 commence à émettre. Et c'est aussi l'inauguration du Futuroscope de Poitiers. Et la création de France Info. Bah ça nous en fait des anniversaires à fêter l'an prochain. Tiens, je vais en rajouter un. Kylie Minogue fêtera dans un an ses 40 ans de carrière. Eh oui, c'est aussi en 87 que sort son deuxième succès. I should be so lucky.
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0: Alain Bachung, c'était Gabi au Gabi. Aucune radio ne voulait passer ce titre lors de sa sortie, raconte l'attaché de presse de Bachung à l'époque, un certain Jackie Jakubowicz. Eh oui, le Jackie du Jackie Show. Et par la suite, c'est quand même devenu un tube, évidemment. Allez, dans un instant, dès 20h, les essentiels de Décibel avec Émilie Mazoyer. Mais avant cela, on se souvient encore des années 80, grâce à Noir et Blanc de Bernard Lavillier, qui arrive juste après ça.
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2: Un invité dont je sais que, dès que vous entendrez le nom, une musique mystique démarrera dans votre tête. Le nom de mon invité, c'est Héra. Et la musique, c'est ça. C'est l'œuvre d'un homme, compositeur et producteur, Eric Lévy, dont le parcours commence avec le rock, le hard rock, passe par les États-Unis, croise le pape Jean-Paul II et jacouille la fripouille. Et au milieu de tout ça, Héra, donc un succès énorme et un 8e album qui vient de sortir et qui va vous surprendre. Bonsoir Eric Lévy.
3: Bonsoir.
2: Je suis ravie de vous accueillir dans Décibels. Je le disais tout à l'heure, j'ai vu que ça vous a fait sourire. On entend le mot Héra et tout de suite on entend... Incroyable la marque laissée par cette musique.
3: Oui, c'est
2: Ameno.
3: Vrai. Oui, oui.
2: D'ailleurs, votre prochaine tournée s'appelle Ameno Tour.
3: Oui.
2: Elle est toujours donc au cœur de vos concerts.
3: Oui.
2: Est-ce que vous pouvez me raconter si au moment où vous avez créé Ameno, qui n'est pas juste une musique, mais aussi une création linguistique,
3: oui.
2: Est-ce que vous sentiez que vous teniez quelque chose de particulier?
3: Absolument. J'étais assez sûr de moi, je dis ça en toute humilité bien sûr, mais depuis ma jeune enfance, j'ai toujours aimé tous les grands tubes, quels qu'ils soient, du classique, du hard rock, de tas de musiques différentes. Donc j'ai une oreille assez, quand j'aime, vous savez, j'entends les choses qui
2: vous
3: marchent bien.
2: Vous entendez ce qui marche.
3: J'ai une bonne oreille,
2: ouais,
3: pour ce qui marche. Et j'ai réussi, alors, j'ai eu cette oreille pour moi-même, donc c'est un peu bizarre à dire, mais... Voilà, donc j'étais persuadé que ça allait bien marcher, mais pas dans ces proportions-là. Mon rêve, c'était de faire 500 000 albums. Je me rappelle, je me dis, je fais 500 000 albums entre l'Allemagne, les pays de l'Est, parce que je sais qu'ils sont assez friands de,
2: oui,
3: de dramatique, de l'épique, tout ce qui est un peu opératique comme ça, non. Et voilà, on a fait 10 fois plus. Donc
2: bah ouais, vous avez vendu 15 millions d'albums en,
3: oui,
2: tout, hein, avec,
3: oui, entre tous les albums,
2: ouais,
3: voilà, ouais.
2: C'est ça. Et alors, vous parliez d'oreille, cette oreille du tube que vous avez. Les patrons de maisons de disques et les programmateurs radio à l'époque l'ont pas eu, en fait. Hein.
3: Oui. On va dire même pas du tout.
2: Ils ont dit, mais non, ça ne marchera jamais.
3: Oui, oui, oui, on me l'a carrément dit, oui, ça ne marchera pas.
2: Ouais.
3: J'ai eu droit à tout. Enigma, c'était il y a 20 ans, il y a 10 ans. Enfin, bref, et puis, bon, je crois que je ne suis pas le seul à qui ça arrive, honnêtement. Mais là, c'était particulièrement général. Quoi. Je crois que j'ai fait tous les labels, tous les grands labels, on ne va pas les nommer. Et voilà, c'est une personne, en fait, dans un label, aux éditions... qui m'a dit, ah, ça c'est vraiment très bien. Et voilà, et après...
2: Et la suite vous a donné raison, à vous et à lui d'ailleurs.
3: Oui, oui, exactement.
2: Exactement. J'aimerais qu'on explore votre parcours, Eric Lévy, parce qu'avant Héra, il s'est passé plein de trucs intéressants musicalement pour vous. Ça commence par le...

0: j'étais musicien, j'avais une guitare à la main, donc c'était un peu évident. Et elle m'avait dit, je vais te présenter mon mec, elle me dit, et je vois un type, les mains couvertes de cambouis jusqu'au coude, il était en train de réparer son moteur, il avait une espèce de camionnette, et il me dit, voilà, je joue à la Pizza du Marais ce soir, je cherche un musicien pour m'accompagner, voilà.
1: Donc, le soir la même, Pizza du Marais qui est devenue après le théâtre des Blancs-Manteaux.
0: Possible.
1: Oui, c'est ça, après.
0: Et il y avait 40 personnes, vous voyez, au sous-sol.
1: Ouais.
0: Et voilà, j'y vais quelques soirs avec lui. Après, on est resté amis un certain temps, mais avec tout le respect que j'ai pour lui, c'était pas du tout ce que ma direction musicale, vous voyez.
1: Ouais. C'était le hard rock. Hein.
0: Oui, absolument. Donc j'étais très loin de ce que voulait faire Jacques en même temps. Mais bon, on a sympathisé, il a trouvé un gars qui voulait l'accompagner ce soir-là, voilà, c'est fait comme ça.
1: Et quand on pense que le seul groupe français qui a été remarqué par les Américains, c'est Trust, alors c'est vrai, Trust a été remarqué et aimé par les gros groupes internationaux, mais c'est le cas aussi de Shaking Street, parce que vous avez tourné aux États-Unis.
0: Oui, oui, absolument. Vous saviez, à l'époque, il n'y avait pas les réseaux sociaux, il n'y avait même pas MTV, donc c'est pas du tout, mais je crois que s'il y a le seul groupe vraiment qui a vraiment fonctionner au niveau des tournées, au niveau où on était, c'était Shaking Street, en fait. Parce qu'on a tourné avec des gros groupes, Black Sabbath, Blue Oyster Cult, AC/DC, on a fait des grosses tournées. Et c'est vrai que pour des petits Français qui débarquaient, on est passé du, vous voyez, ça a été très, très vite.
1: Bah oui.
0: Oui, ça a été très rapide, tout ça.
1: C'est un parcours dingue, quand même.
0: Oui, mais c'est une belle époque, parce qu'à l'époque, il y avait à la fois Trust, Téléphone, on se connaissait tous, hein. Dans Shaking Street, j'avais la moitié de Téléphone, au départ, il y avait Louis Bertignac. Et pareil, très vite, on a vu que, voilà, on n'était pas partis dans les mêmes directions.
1: Mais
0: en toute amitié, s'est passé très bien. Et Trust, je connaissais très bien Nuno, le guitariste à l'époque. Enfin, oui. On se connaissait tous, et finalement, on a réussi ces trois groupes-là. Eux, ils ont choisi de faire du français, donc forcément, ils étaient voilà. Et moi, j'ai choisi un parcours qui était autre. Donc, et le fait qu'il y ait aucune communication via les réseaux sociaux, qui n'existait pas, la presse, on n'en parle pas. Donc, si vous voulez, on a eu un parcours un peu discret.
1: Ouais. Ah oui, moi j'ai appris la connaissance de Shaking Street en préparant notre interview.
0: Oui.
1: Et j'ai vu les salles que vous avez faites aux États-Unis.
0: Oui,
1: les tournées.
0: C'est vrai que voilà, donc c'est une belle expérience. Et sa forme, après, voilà.
1: Alors, vous vous demandez peut-être, les amis, comment on passe de Shaking Street, que vous avez entendu, ton groupe de hard rock français, à ERA. Eh bien, ça passe par des musiques de films. Que trépasse si je faiblis.
0: Oui, c'est ça.
1: Les visiteurs, c'était pas votre première musique de film, puisque le réalisateur Jean-Marie Poiret vous avait demandé avant de faire la musique de l'opération Cornet de Bif.
0: Absolument.
1: Ouais. Vous sentiez l'âme d'un compositeur de musique de film.
0: Je vais être très honnête avec vous, j'ai toujours pensé que la musique de film, c'était beaucoup plus facile à faire que l'exercice d'un artiste qui parle.
1: Parce qu'il n'y a pas de parole
0: musique... Non, parce qu'on fait une musique de film, on a un support image.
1: Oui.
0: Donc on n'a pas soucié de comment ça commence, comment ça termine, ça coupe directement.
1: Okay.
0: Déjà, voilà, à moins d'avoir aucune inspiration, je pense que n'importe quel compositeur digne de ce nom, si on lui donne un bon film, vraiment d'être vraiment mauvais, c'est un exercice relativement facile. Le plus dur dans la musique de film, c'est pas de faire la musique, c'est d'entretenir les relations avec les réalisateurs, les producteurs. Ça c'est autre chose.
1: Ouais.
0: C'est une personne. Il faut un profil psychologique particulier. Vous voyez ce que je veux dire? Mais au niveau de la musique même, c'est un peu un cadeau. Un bon film, c'est un cadeau, vous voyez, pour moi.
1: Ouais. Et en tout cas, Jean-Marie Poiret, il a tellement aimé le travail que vous avez fait donc, sur l'opération Cornet de Bif, qu'il vous confie la musique des visiteurs. Et là, vous avez cette fulgurance qu'on retrouvera après dans ERA. C'est cette ambiance, évidemment, du Moyen-Âge qui est dans le film. Et vous créez ce générique des visiteurs qu'on a encore tous dans l'oreille aujourd'hui.
0: Voilà.
1: On voit Jacques Pouille, la fripouille, non mais c'est fou.
0: Ouais. Oui, puis ça donne un côté, ça donne un côté, ça grandit les personnages.
1: Oui.
0: Parce qu'au départ, Jean-Marie m'avait demandé, par réflexe, fais-moi une musique à la Robin des Bois, un truc un peu, voilà. Et puis, entre vous et moi, la musique moyenâgeuse, il n'y a rien de plus embêtant, quoi. C'est assez ennuyeux, même très ennuyeux. Après, les musiques de film, Romain des Bois, bon, tout ça, c'était un peu facile, je ne sais pas comment vous dire. Donc, comme je voulais faire ERA déjà en amont, depuis quelques temps, c'était le bon timing, c'est le hasard, en fait.
1: Ouais.
0: Hein. Et je lui ai proposé, donc, ce morceau que vous venez d'écouter, qui s'appelait Enae Volare.

0: tout de suite, bien sûr. Bon, ça lui a plu, c'est normal. Et bon, je l'ai dit plusieurs fois déjà depuis quelques temps, mais c'est vrai que le film est bien sûr génial. Hein, avant même que j'arrive, les dialogues, les acteurs, tous les personnages, le scénario. Mais disons que la musique a amené ce côté mystique.
1: Oui. Oui, qui aurait manqué autrement.
0: Épique.
1: Oui.
0: Oui, oui. On n'était pas une musique de comédie. Vous voyez, ça donnait un peu de personnage. Voilà, Godefroy de Montmirail, ça devient un grand personnage avec la musique. Vous voyez ce que je veux dire?
1: Oui, et ça donne un cachet historique un peu aussi.
0: Oui,
1: on
0: oui,
1: se dit,
0: voilà.
1: Ah, c'était comme ça le Moyen-Âge. Enfin, oui, c'est
0: oui,
1: fou
0: oui,
1: comme la musique a ce pouvoir. Hein.
0: Ouais. Voilà, donc elle est indissociable du film.
1: Complètement.
0: Du succès du film.
1: Alors, d'où vient cette idée, Éric Lévy? Pardon, mais il faut nous expliquer.
0: Oui.
1: C'est ce langage, alors qui n'est pas du grec, mais qui pourrait ressembler un peu à du grec, mais en même temps, c'est une langue inventée. Et je pense que c'est la langue du morceau des visiteurs qu'on a entendu, et qui est la langue d'Améno aussi.
0: Oui, oui, c'est pareil. Enfin, oui, j'essaye de trouver des sonorités qui correspondent aux émotions projetées par la musique. Vous voyez ce que je veux dire?
1: Mm-hmm.
0: Pour être simple. Parce qu'en fait, la raison pour laquelle, si vous dites pareil, je n'apparais pas sur les pochettes.
1: Ah non, c'est comme Daft Punk, hein, vous ne connaissez pas le visage
0: oui,
1: de Hera.
0: Daft Punk, ils avaient leur casque et tout. Il y avait un côté un peu branché, futuriste et tout, qui était parfait d'ailleurs.
1: Ouais.
0: Mais Hera, il n'y a carrément personne.
1: Ouais.
0: Et il n'y a pas non plus de texte en... Donc les gens, si vous voulez, ils peuvent pas écouter une musique qui leur plaît avec des phrases qui donnent un sens à la chanson. Il reste que les émotions de la musique.
1: C'est ça.
0: Donc on part, chacun part un peu dans ce qu'il veut. Après, bien sûr, j'ai des textes en anglais qui accompagnent aussi entre les passages de chorale. Ce sont un peu sur les thèmes du
1: oui,
0: bien.
1: Oui, on entendra voilà. Tout à l'heure, d'ailleurs, sur le 8e album, il y en a.
0: Oui, ouais. Voilà. Oui, ouais. Voilà.
1: Donc, en tout cas, l'idée est dingue. Et c'est vrai que ça fonctionne, parce que comme personne ne comprend, ça parle à tout le monde.
0: Oui, c'est un peu ça. Ça donne la place, la musique prend toute la place.
1: Comment ça se fabrique, votre musique? Je parle de la musique de Hera. Quand on entend ces chœurs et ces orchestres, etc. Racontez-moi, Éric Lévy, comment ça se fabrique?
0: J'aborde ça. Enfin, on parlait de film tout à l'heure. Pour moi, comme si je faisais la musique d'un film, en fait. Sauf le film, on va dire, il est un peu dans ma tête. Il est pas. Voilà, c'est un film qui n'a pas été écrit ni réalisé, mais c'est vraiment une musique de film pour moi. Les thèmes de chorale. Après, il y a toute une production. Ou bien sûr, j'ai des batteries, des basses. Enfin, vous voyez, il n'y aura pas dans un film forcément.
1: Ouais.
0: Mais tous les thèmes de chorale, les thèmes de voix, j'aborde ça comme ça. Ouais, c'est comme une saga. Vous voyez, le premier album, deuxième album. Il y a toujours un lien entre les albums après.
1: Donc les fans peuvent suivre en fait l'histoire.
0: Oui, un fil conducteur vraiment.
1: Au fil des albums.
0: Oui, voilà. Après l'inspiration, il n'y a pas d'explication. Vous savez, ça reste, c'est un mystère. On ne voit pas.
1: Ah si on savait comment ça marche.
0: Oui.
1: Ah oui, évidemment, on en ferait des pilules.
0: Oui.
1: Mais ça n'est pas possible. Alors, si vous connaissez de Hera, notamment Améno, vous vous dites, je sais, l'influence principale, c'est Carmina Burana, par exemple. Alors, quand vous écouterez Hera 8, vous ne serez pas dépaysé. Il y a, effectivement, ces influences que vous aimez, ces chorales et ces musiques épiques qui sont toujours là.

0: Mais, arrêtez-moi si je me trompe, Eric Lévy, il y a aussi plein d'autres choses dans ce 8e album. Plein d'autres influences.
1: Oui, oui, il y a toute la partie aussi un peu, j'irais dire, nostalgie, romantisme. Il y a du romantisme.
0: Ouais.
1: Avec Saint-Pierre et Déo, il y a une très belle voix ténor, une mélodie cœur. J'ai fait aussi une reprise dans tous les 8 albums d'Era. J'ai fait une fois une reprise et là, c'est la deuxième fois. J'ai fait Everything's Gonna Be Alright.
0: Mais oui, incroyable.
1: Mais il y a la voix du pape Jean-Paul II au début et dans le morceau. Et pour moi, c'était comme une espèce de boucler la boucle avec, vous savez, quand j'ai écrit le I Believe pour la venue du pape à Paris.
0: Ah oui.
1: Donc c'est une manière de, voilà, juste un peu fermer le truc. Mais
0: il faut qu'on parle de cette histoire-là. On est en 1997, oui. Donc vous avez cartonné avec la musique des Visiteurs. Vous avez été nommé au César, etc. Ouais. Et donc le chef d'orchestre Myung Moon Chung, qui est en charge du programme musical du Vatican, prévoit évidemment la musique pour la venue du pape Jean-Paul II.
1: Oui, voilà,
0: the
1: exactement.
0: Pape, en France. Non, mais c'est The Pape quand même, Jean-Paul II.
1: C'est celui qui nous a tous marqué,
0: bah
1: beaucoup
0: oui.
1: plus que les autres. Il avait un côté star.
0: Et puis, il avait un tel visage de gentil.
1: Oui,
0: enfin,
1: oui.
0: C'était incroyable.
1: Et puis, il a une voix incroyable.
0: Et on vous a demandé d'écrire un morceau.
1: En fait, Myung Moon Chung, dont vous parlez, ne voulait pas reprendre une œuvre du classique, il voulait une œuvre originale. Alors, au départ, ils ont fait un appel d'offres, comme on fait. On peut un peu les habituer, Vangelis, Jean-Michel Jarre, on m'avait dit, peut-être deux, trois autres. Et on m'a raconté, alors, je sais plus qui m'a dit ça, mais ça plaisait pas trop à Chung. Et il a écouté, il entend une musique à travers la porte de, il avait un fils qui écoutait de la musique, il dit, ça, c'est quoi ça? Il a dit, c'est quoi? Il a dit, c'est Era. Et donc, c'est comme ça que j'ai été contacté.
0: Ah, d'accord. D'accord.
1: Et donc... voilà.
0: Et cette musique a été jouée, voilà, en
1: oui,
0: présence du
1: Oui, c'est une belle
0: pape.
1: Musique en plus, parce qu'elle a été, elle est rentrée un peu dans le répertoire des ténors, et elle est jouée dans, elle est quasiment rentrée dans le répertoire classique, enfin moderne, classique, je ne sais pas comment on appelle ça. Il y a plein de ténors qui l'ont repris. Il y a Catherine Jenkins, je ne sais pas si vous connaissez,
0: qui
1: a même appelé son album I Believe. Donc c'est un morceau qui a beaucoup circulé, et il a été chanté par Didier Bridgewater et Andrea Bocelli le jour de l'événement.
0: Devant 900 000 personnes, parce que quand Jean-Paul II il faisait un concert, croyez-moi, ça faisait
1: ça
0: des dizaines de stades de France.
1: Lui, il fait directement 10 stades de France. Et en plus, ce qui était très bien, il y avait une très très belle énergie, puis il n'y a que des jeunes.
0: Ouais.
1: Donc c'est 900 000 jeunes quand même, c'est assez incroyable.
0: C'est magnifique.
1: Et,
0: vous aviez pu lui parler à Jean-Paul II
1: Non, je vous dis, lors de cette occasion, il était fatigué à cette époque-là. Donc, à un moment, j'étais sur scène, il était. Voilà, mais il est impressionnant. Enfin, comme le cardinal Lucigier ou le pape Jean-Paul II sont des gens. On est impressionné, pas forcément parce que c'est le pape, mais ils ont. Il n'y a pas de hasard, vous voyez.
0: Jean-Paul II, on ne leur a pas donné le job en se disant oui, ça fera l'affaire.
1: Ils ont un charisme incroyable.
0: Ouais,
1: enfin, ces gens, on sent quand même que c'est pas. Oui, c'est pas une opération de marketing. Quoi.
0: Non, mais c'est dingue, vous avez vraiment croisé des
1: figures. Oui, c'est intéressant parce que on passe de Black Sabbath au pape, tout ça, c'est assez. C'est ce qui est bien dans la musique, c'est.
0: Moi, j'ai hâte de lire votre bouquin de souvenirs. Hein. Il y a dans l'album plein d'influences. Il y a par exemple le hard rock. On a compris que ça c'était vos racines. Et ça c'est hyper important. Je pense à la chanson Freedom.

0: ça pourrait être du Black Sabbath.
1: Oui, oui.
0: On en parlait tout à l'heure.
1: C'est vrai. Ah bah oui.
0: Ah, oui. Avec un petit côté aussi Ronnie James Dio.
1: Ouais, oui, absolument. Dans la voix, ouais, ouais. Vraiment, c'est ça, absolument.
0: On y est, hein.
1: On y est.
0: Donc, quand on commence avec le hard rock à l'adolescence, de toute façon, on l'oublie jamais.
1: C'est pour la vie.
0: Et il y a aussi des moments acoustiques.

0: for the Braves.
1: Oui.
2: Ça, c'est votre petit côté hippie, un peu.
1: Hippie?
2: Non, je sais pas.
1: Bon,
2: un peu hippie,
1: Il y a la version acoustique, mais juste après, il y a la version symphonique, pour les braves, justement.
2: Pour les vrais braves.
1: C'est pas pour effrayer les gens tout de suite, il fallait un peu les amener doucement.
2: D'accord.
1: La vraie version.
2: Donc en fait, vous les préparez avec la version acoustique et
1: exactement,
2: ensuite vous envoyez les guitares électriques.
1: Oui, enfin, c'est plutôt une formation symphonique assez puissante. Voilà.
2: Et le sens de ma question, c'était aussi, en fait, avec ERA, vous ne vous refusez rien, même si vous savez que les gens ont Ameno dans la tête,
1: oui,
2: et donc un canevas assez précis de ce qu'on va entendre.
1: Oui.
2: Vous, ça vous amuse finalement d'aller sur d'autres territoires?
1: Oui, tant que les voix sont belles, si vous voulez, pour moi, la base, voilà, faut trouver des belles voix, des belles mélodies, la puissance des voix, voilà. Vous voyez, c'est un peu le, tant qu'il y a ça, ça va.
2: Comment vous organisez vos castings de voix?
1: Alors, les castings de voix, écoutez, sur YouTube. Je n'organise pas, je vais chercher tous les chanteurs que j'ai eus, j'ai trouvé sur YouTube.
2: Ah, incroyable!
1: Oui. Et tout ce qu'on m'a proposé via les canaux pro, c'était toujours une catastrophe. Mais on m'a posé. Non, mais donc YouTube, on trouve tout. En fait, c'est génial. On contacte les gens. J'ai un ténor qui vient d'Australie. J'ai une soprano qui vient du Canada. C'est vraiment le. Je passe du temps sur YouTube et voilà.
2: Et vous après, écoutez les voix.
1: Oui, j'écoute. Oui.
2: C'est beau. Et la chorale. Alors
1: la chorale, c'est particulier parce que faut trouver des gens qui soient ouverts à. Faut un peu casser les codes de tout ce qu'ils ont appris. Vous voyez, déjà, faut savoir chanter sans vibrer. Parce que les trois quarts des gens dans le classique, ils chantent, en fait, c'est un trémolo, un vibrato.
2: Ouais.
1: Et, ce qu'on a, c'est pas très un peu ennuyeux, ce que je vous dis, mais il y a très peu de gens qui savent chanter,
2: droit
1: sans, dans Noéra, il n'y a pas un vibrato. Si vous écoutez bien n'importe quel titre, il y a zéro vibrato. Imaginez une seconde Ameno avec un vibrato, ce sera assez, terrible.
2: On n'y croirait pas.
1: Voilà, c'est horrible, je pense.
2: Donc, en fait, il faut désapprendre certaines techniques.
1: Non, ils le savent déjà, au départ, ouais. Donc, ça réduit considérablement le. Voilà. Et puis, au fil du temps, j'ai réussi à créer une équipe. Enfin, avoir. Ce qui compte pour moi, c'est les qualités aussi souvent humaines des gens avant. Voilà. Pour que ça se passe bien, vous voyez.
2: On a appris plein de choses depuis le début de cette émission. ERA, c'est Eric Lévy. Et si vous connaissez bien sûr par cœur. Déjà, dites-vous que vous n'êtes pas les seuls, hein, puisque ERA est 12 fois platine en France, mais cette fois en Argentine, triple platine en Italie ou encore aux Pays-Bas. ERA, c'est le deuxième artiste français le plus vendu à l'étranger en 2024. Parce que s'exporter, c'est important. 15 millions d'albums vendus à travers le monde. Et ça aussi, c'est très important comme chiffre, les streams et YouTube, parce qu'on peut dire, oui, ok, mais c'est du passé, pas du tout. Vous avez dépassé le milliard de streams sur les plateformes de streaming et 3 milliards de vues sur YouTube. Donc c'est encore complètement d'actualité.
1: Oui, c'est intemporel en fait.
2: C'est intéressant comme statistique.
1: Oui, c'est vrai.
2: Vous regardez ça, vous faites attention à ça?
1: Pas vrai, ça m'intéresse, mais je regarde pas trop, non.
2: Non.
1: Non.
2: Il y a des gens pour vous qui font ça très bien, j'imagine.
1: Oui, chien, oui. Non, mais j'ai pas, ça me fait plaisir, bien sûr. Et le côté intemporel, je m'en aperçois par rapport au public qui rajeunit. Au fur et à mesure que le projet vieillit, le public rajeunit. C'est-à-dire qu'on a de plus en plus de. Vous savez, il faut regarder les statistiques, tranches d'âge. Et je crois qu'on a de plus en plus de 18-25.
2: Qui écoutent en streaming 35. Et qui viennent au concert. Spotify,
1: oui, de plus en plus, oui.
2: C'est génial.
1: Parce que vous savez pourquoi? C'est tout ce monde du Seigneur des Anneaux jusqu'à Game of Thrones, tout cet univers qui est devenu les jeux vidéo, qui plaît beaucoup. Et c'est vrai que ERA, c'est pile la musique qui va bien avec cet univers, oui. Donc, ça leur plaît.
2: Eric Lévy, c'était un plaisir de
1: pour
2: vous
1: moi
2: avoir
1: aussi, dans merci beaucoup.
2: Merci beaucoup.
1: Merci à vous.
2: On se quitte en écoutant Will You Call My Name, qui est tiré de ERA 8. À bientôt.
1: À bientôt.
2: Merci beaucoup.
1: Merci.

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3: Jackie, Benji, les Nègres Marrons, bonsoir.
4: Bonsoir. Bonsoir.
3: Ah, je suis contente de votre actualité parce que ça me permet à chaque fois de vous inviter à nouveau.
4: C'est vrai.
3: Dans Décibel.
4: C'est toujours un plaisir pour nous de te revoir, Émilie.
3: Merci.
4: C'est cool.
3: 30 ans d'amour. Vous êtes ma relation la plus longue depuis ça.

0: Casnègre, premier album de Nègre Marron. Avec ses quasi 30 ans de carrière, arrive ce chiffre canon de 1 million de disques vendus. Félicitations.
1: Merci.
0: Bravo messieurs, et bravo pour la longévité aussi, parce que on sait que c'est pas forcément évident. Alors, dans la chanson on dit on fait le bilan calmement, mais si vous faites le bilan posément, est-ce que vous vous dites qu'effectivement c'était pas un long fleuve tranquille ces 30 dernières années?
1: Ouais, c'est vrai qu'on peut dire que c'est pas un long fleuve tranquille, mais c'est aussi ça, le charme et la magie de la musique. Et c'est, il y a des périodes où tout va se passer très bien, il y a d'autres périodes où ça va être un petit peu plus compliqué. Comme on dit, il y a les hauts, il y a les bas, mais l'essentiel c'est de garder toujours cette envie. L'envie de retrouver le public, l'envie d'aller en studio, l'envie de créer. Tant qu'on aura toujours cette envie en nous, on pourra dire que tout va bien malgré tout.
0: Et entre vous alors, parce que moi je le dis, c'est une histoire d'amour sans nuage entre vous et moi depuis 30 ans, mais c'est normal, vous ne m'avez pas sur le dos tous les jours. Vous en revanche, vous avez passé énormément de temps ensemble, vous êtes sans doute la personne qui connaît le mieux l'autre sur Terre. Est-ce que ça c'est une relation qui s'entretient d'une manière particulière?
2: Il y a de fortes chances effectivement. Ouais, hein. Écoute, franchement c'est assez naturel. Ce qui est intéressant aussi, c'est qu'au-delà de la musique, on a surtout des liens d'amitié qui sont très forts.
0: Ça a commencé par ça.
2: Tout ouais, à fait, ça a commencé par l'amitié d'abord, et puis la passion est venue consolider tout ça. Et aujourd'hui, on a des vies de famille, on est des darons, donc pour le coup, les enfants aussi sont proches, et donc toutes sortes d'occasions et de célébrations sont bonnes pour qu'on se retrouve ensemble, bien au-delà de la musique en fait. Et donc, oui.
0: Vous diriez que ça ressemble à une relation de frère ou c'est encore autre chose?
1: Bah oui, c'est une relation familiale, une relation frère, une relation de couple. D'une certaine manière.
0: Ah ouais, parce qu'il faut se mettre d'accord.
2: On était au bord du divorce il n'y a pas longtemps.
1: Donc il faut des concessions, des consensus.
0: Ouais, c'est ça, ouais.
1: Mais après, voilà, tout ça ne tient pas s'il n'y a pas une réelle fraternité entre nous, une réelle amitié. Et c'est vrai que, Benji, je le vois plus que ma femme, carrément, quasiment, parce que entre les studios, les concerts, le travail, il y a tout plein de choses qu'on fait ensemble. Mais en fait, je pense que ce qui continue de nourrir cette amitié, cette fraternité, c'est justement le fait qu'on se voit pas uniquement pour le boulot, quoi. On va s'appeler pour aller voir un match de foot, on va s'appeler pour aller manger au resto ensemble, on va s'appeler pour aller dans une soirée, on va s'appeler comme il disait Benji, quand il y a des événements familiaux, mariage, baptême. Donc tout ça fait que ça va au-delà de juste gars qui travaillent ensemble. Non, on est des frères pour de vrai, quoi.
0: Il faut qu'on parle de cet énorme tube qu'on passe régulièrement ici dans cette émission dès qu'on a envie de se réconforter avec un petit peu de nostalgie, mais de la nostalgie douce et lumineuse.

0: Le bilan, c'est une chanson que tout le monde a dans ses playlists, que plein de gens qui n'iraient pas au même concert ont quand même en commun. C'est des chansons comme ça qui font un peu ciment pour pas qu'une génération, d'ailleurs pour plusieurs. Quand elle est née, cette chanson, est-ce que vous vous êtes rendu compte que vous étiez en train de créer un truc à part qui allait durer vraiment?
1: En fait, je me rappelle bien du jour de l'enregistrement de ce titre. Dans le studio, il planait une atmosphère assez particulière, une forme de mélancolie, quelque chose de très touchant et d'assez sincère. Mais on était loin de s'imaginer quand même que ce morceau traverserait le temps, les années, les générations à ce point-là. Ouais. Par contre, ce qui est intéressant, c'est que à chaque fois que des gens nous rendaient visite en studio et que les gens l'écoutaient, il y avait toujours des réactions de surprise. Les gens étaient vraiment touchés par le propos, par l'histoire, par le côté authentique en fait aussi de cette chanson et de notre histoire. Donc ouais. Donc on sentait qu'on tenait quelque chose d'intéressant, mais de là à prédire ouais. que ça allait voyager, traverser le temps à ce point-là, franchement, on n'y était pas vraiment.
0: Et c'est fou quand même d'avoir, parce qu'à l'époque, c'est que le deuxième album de Negmaron, on est en l'an 2000, vous êtes encore très jeune, et pourtant déjà, donc très, oui, tu parlais de mélancolie, très nostalgique, et en fait, j'ai l'impression que c'est un truc qui est vraiment partagé par tout un tas d'artistes. Je sais pas si vous écoutez de temps en temps, par exemple, les albums de Big Flo et Oli, dès qu'ils ont eu 22 ans, ils commencent à faire des chansons sur la nostalgie de leur adolescence, etc. Comment vous l'analysez, ça? De chérir des moments qui viennent à peine de se passer?
2: Parce que déjà, on vient... Faut rappeler le parcours des Negmaron. Nous, on a grandi à Gare-Charcel, banlieue parisienne, dans le 95. Et on n'était pas prédestinés à faire cette carrière. Nous, la musique, on a toujours fait de la musique, mais c'est vrai que ça, pour nous, ça a été très vite.
0: Oui, il fallait les défoncer, les portes. En tout cas, elles n'étaient pas ouvertes pour vous.
2: Justement, nous, non.
0: Ah ouais?
2: On n'a pas trop eu à les défoncer parce que c'est... voilà, il y a eu un film qui a été tourné à Garges, le film de Thomas Gilou, le film Rail. Ouais. Et donc, il y a eu...
0: Il y avait la monnaie. Dedans.
2: La monnaie, ouais. Voilà, qui est sortie dans la BO du film. Et c'est vrai que tout s'est accéléré, tout s'est enchaîné très vite. Sortie du single, ensuite on sort un album assez rapidement. Ensuite il y a un projet Bisson à Bisson. On crée le label Première Classe. En 4-5 ans, il y a un énorme changement dans notre vie. De rien, de amateur, on passe au statut de professionnel. Il y a tout plein de choses qui se passent. Et c'est vrai que... Et c'est à ce moment-là qu'on a l'idée de faire ce titre, le bilan, pour raconter tout ce qui se passe en 4-5 ans. On vit peut-être ce que d'autres personnes peuvent vivre en 20 ans. Quoi.
0: C'est ça. Et en écrivant justement cette chanson, les paroles, et en se rappelant de tout ça, en le remettant dans l'ordre, est-ce que vous avez réalisé que vous en aviez profité, ou bien est-ce que c'était tellement rapide que vous n'avez peut-être pas tout kiffé au maximum?
1: Non, quand même, je pense qu'on était quand même conscient d'avoir vécu des moments extraordinaires, d'avoir bien profité. J'ai même envie de dire d'être un peu des privilégiés quelque part. Parce que on a signé nos contrats en maison de disque, on avait 18 ans, on sortait du lycée, on était, comme le disait Jackie, on était super jeunes. Et on était encore à l'époque où, je dis bien entre guillemets, le show business, il se passait beaucoup de choses, tout ce qui est vraiment des moyens dans la musique, des budgets. Donc on a mis tout ça à notre disposition pour qu'on enregistre dans des super bonnes conditions, pour qu'on ait un environnement assez sain. Donc on se rendait bien compte qu'on vivait des choses assez magiques pour notre jeune âge. Tu vois.
0: Les Negmaron qui préparent l'air de rien un nouvel album, il faut qu'on en parle. La dernière fois on s'est vu pour un peu de temps.

0: On va l'écouter en entier tout à l'heure, ne m'engueulez pas, mais je voudrais qu'on en parle avant avec Jackie et Benji des Negmarrons qui sont avec nous. Le mot diaspora, ouais, qui peut rappeler évidemment plein de thématiques de l'album Exodus de Bob Marley. Et puis le petit clin d'œil aussi à Alpha Blondy, Brigadier Savali. Voilà, donc il y a vraiment plein de trucs qui se passent dans cette chanson. Racontez-moi comment elle est née.
1: Alors Jackie, je te...
2: comment elle est née? Elle est née lors d'une création, une séance de création au studio.
0: Ça ressemble à quoi, vos séances de création?
2: En fait, on est là, on écoute différentes musiques. Et c'est vrai qu'on avait dans un petit coin de la tête de reprendre ce morceau d'Alpha Blondy. Donc. Et ce jour-là, on était en studio et on s'est dit, on n'avait pas l'idée de reprendre le Alpha. Vas-y, on va se l'écouter maintenant. Et du coup, on a joué quelques accords du morceau et puis on s'est mis à faire un buff autour de ce titre là et c'est comme ça, c'est... en fait ce morceau il a pas vraiment été trop pensé, il est vraiment venu de manière assez naturelle,
1: spontané, ouais.
2: Très très spontané. C'est vraiment la musique qui nous a inspiré la thématique. Des fois c'est en sens inverse, on a une thématique et on va chercher la musique qui va avec. Là c'est le morceau qui nous a inspiré cette thématique et puis on est parti sur le mot diaspora. Enfin, on avait cette idée de parler de la communauté, de parler du pays, etc. Et c'est comme ça qu'est né ce titre.
0: Alors, c'est sûr que il faut voir le clip qui va avec cette chanson. Moi, je viens de le découvrir là, juste avant le début de l'émission. Il est magnifique. Il vient de sortir, tourné en Côte d'Ivoire.
1: Exactement. Abidjan, oui.
0: Racontez-moi pourquoi là-bas, d'ailleurs, et ensuite comment ça s'est passé.
1: On a fait le choix de tourner à Abidjan parce qu'on voulait tout simplement retourner à la source. Comme tu l'as si bien indiqué, c'est une reprise d'Alpha Blondy, Brigadier Savary. Et donc, ce titre, Brigadier Savary, est né à Abidjan. Et on s'est dit qu'il serait intéressant d'aller tourner là-bas. Et donc, on a travaillé avec un jeune réalisateur qui s'appelle Mindsef, qui s'est bien approprié la chanson et a fait une très belle retranscription en images. Donc, on est super content. L'idée, c'était aussi de dire que aujourd'hui, quand on parle de la diaspora, on parle de toutes ces personnes qui, comme nous, ont la double culture. Moi je suis né à Sarcelles, Jackie est né à Paris et c'est vrai qu'à la maison on a reçu aussi une éducation avec des valeurs africaines et aujourd'hui voyant le continent africain, l'Afrique émergent, on a envie aussi d'apporter notre contribution à l'émergence du continent et voir comment on peut apporter notre pierre à l'édifice et donc c'est aussi de ça dont on parle dans ce titre quoi.
0: La double culture, alors arrêtez-moi si je me trompe, mais pour toi Benji, Congo, et pour toi Cap Vert,
1: exactement.
0: Jackie, est-ce que c'est quelque chose qui est à géométrie variable dans votre vie, par moment hyper important, hyper devant, par moment un peu plus en retrait? Maintenant, comme tu l'as dit tout à l'heure, vous êtes des darons, et surtout, comment vous transmettez ça à vos enfants?
2: Pour moi, c'est une chance d'avoir cette double culture, et surtout d'en être conscient et d'épouser les deux cultures, aussi bien la culture française que, pour ma part, la culture capverdienne. J'ai eu cette chance d'aller très très jeune au Cap-Vert, la première fois que j'ai mis les pieds au Cap-Vert, j'avais 2 ans. Donc mes parents, c'est vrai qu'ils m'ont toujours transmis les valeurs du pays. À la maison, ça parle capverdien, ça mange capverdien. J'ai grandi aussi dans le quartier avec plusieurs communautés. Et c'est aussi ça le message qu'on veut passer à travers Diaspora. Nous, on a eu cette chance, tu vois, pendant un certain temps. Je l'entends un petit peu moins maintenant, mais on a beaucoup parlé de diversité, etc.
0: Oui.
2: Et nous, en fait, tu vois, nous, la diversité, pour nous, ça a toujours été quelque chose de normal parce qu'on a grandi avec plein de communautés autour de nous, plein d'origines différentes. Donc, et aujourd'hui, c'est vraiment une force. C'est une force de pouvoir, tu vois, nous, on sait dire quelques petits mots en créole, on sait dire des petits mots dans l'ingala, là, tu vois, il y a plein de trucs. Le fait d'avoir grandi avec plein de cultures différentes, moi, je trouve que c'est vraiment une force, quoi.
0: Ouais. Mais alors, grande force, grande responsabilité, la génération suivante, comment vous transmettez ça?
1: C'est une vraie question parce que, effectivement, on a pu recevoir de la part de nos parents certains codes, parfois la langue, mais pas forcément pour tout le monde.
0: Ouais.
1: Et aujourd'hui, on a vraiment envie aussi que nos enfants connaissent une partie de leurs racines et puissent découvrir qu'ils ont aussi l'éducation française, mais il y a aussi historiquement d'autres choses auxquelles, et d'autres endroits auxquels ils sont liés. Donc je pense qu'il faut faire le travail, les emmener là-bas de temps en temps en vacances, leur en parler, leur lire pourquoi pas des BD adaptés aussi aux jeunes enfants avec l'histoire de pays d'origine, et puis voilà, faire le travail comme on peut, mais c'est important quand même. Et nous, ça nous impacte aujourd'hui, ce côté diaspora nous impacte tout simplement parce qu'on a vu nos parents arriver, venir d'ailleurs et mener certains combats pour s'intégrer, pour exister, pour élever les enfants dans de bonnes conditions. Et forcément, ça nous a impacté dans notre manière d'aborder la vie, tout simplement, face à des obstacles, des difficultés, des choses à régler, voilà. Donc, même d'une manière inconsciente, finalement, c'est toujours là. Ce côté-là est forcément sous-jacent.
2: Si nous, des fois, on l'oublie, il y a les grands-parents qui sont là pour continuer à faire le travail.
1: Exactement.
0: Ça, c'est vrai. Non, mais du coup, des chansons comme Diaspora, ça fait aussi partie, finalement, enfin, c'est une manière douce et dansante, mais ne serait-ce que ce mot disparaisse pas.
2: Exactement, mais tu sais, nous, Diaspora, c'est la version 2026, mais en fait, on a toujours parlé de notre culture, toujours parlé de nos origines, toujours parlé de nos valeurs à travers nos albums, à travers différents morceaux, et puis aujourd'hui, en fait, on le retranscrit différemment. Mais c'est quelque chose qui a toujours été ancré en nous, ou même via différents projets, des projets comme le Bissona Bisso, projets comme la MC Malcriado. Donc ça, c'est vraiment quelque chose qui est propre à nous, cette double culture, parler du quartier là d'où on vient, là où on a grandi, mais également parler de nos origines et de nos racines.
0: Alors il y a des doubles cultures évidemment qui sont beaucoup plus dures à porter que d'autres, difficiles et douloureuses. On en parlait il y a quelques semaines ici avec Abdelmalik et Matteo Falcone à propos des descendants d'esclaves, donc des africaines et des africains qui ont été arrachés à leur continent pour ce commerce de l'esclavage, le code noir, c'est fou, que la France avait mis en place à l'époque pour formaliser un petit peu tout ça, a enfin été abrogé, et c'est dingue parce que le code noir, c'était le cœur du film de Abdelmalik Fursi, Né libre. Il y a un album qui est sorti de chansons inspirées par l'histoire de Fursi, et vous êtes dessus avec cette chanson qui s'appelle Justice.

Alors comme moi, hein, vous lisez les journaux et vous avez entendu la nouvelle, l'abrogation du code noir. Je vous pose la question parce que vous étiez à l'Olympia le 22 mai 98 pour célébrer les 150 ans de l'abolition de l'esclavage.

0: que c'est comme dans la chanson « Lève-toi, bats-toi » sur ces thématiques-là, encore aujourd'hui?
1: Ben, c'est bien sûr des thématiques qui sont très très importantes pour nous. Déjà parce qu'on s'appelle Nègre Marron et que c'est pas un nom anodin, c'est un nom qui est quand même lourd et chargé d'histoire.
0: Tu peux expliquer?
1: Ben, les Nègres Marrons, en fait, c'était les esclaves insoumis qui refusaient tout le système colonial, qui s'organisaient pour s'évader, pour reconstituer des communautés loin du colonisateur, loin de l'oppresseur. Et ce sont des esclaves, en fait, rebelles. Et donc, nous, on a choisi de s'appeler comme ça, étant très jeunes, avec un certain nombre d'informations, parce qu'on était quand même assez renseignés aussi sur toute cette histoire, l'histoire de l'esclavage. Et là, en l'occurrence, de voir aujourd'hui que les choses avancent, ben ça fait plaisir. C'est le fruit du travail de plusieurs personnes. On voit des députés aussi qui ont porté ce dossier à bras le corps, ouais. qui n'est pas évident. Il y a effectivement le film aussi d'Abdel Malik qui a fait bouger un petit peu les lignes. Donc ça, c'est très important de poser des sujets comme ça sur la table. Et voilà, mais il faut pas que la France ait peur de regarder son histoire dans les yeux, en fait, parce que tant qu'on fera pas ce travail de mémoire, il y aura toujours un gap entre certaines communautés, les gens qui nous dirigent. Il faut qu'on crève les abcès et puis ensuite qu'on aille de l'avant. Mais tant que tout ça ne sera pas finalement réglé, posé, inscrit dans les livres d'histoire avec tout le récit qui comment dirais-je, dans son intégralité, en fait.
0: Oui, parce qu'il y a ça, un vrai début, un vrai milieu, une vraie fin, des lois.
1: Exactement, il ne faut pas avoir peur d'en parler.
2: Sans modifier l'histoire, surtout.
1: Exactement.
2: La raconter telle qu'elle est.
1: Voilà. Et je mets le doigt sur quelque chose, mais c'est vrai qu'il y a de cela un ou deux mois, quand il y a eu le Conseil de sécurité de l'ONU et que la France n'a pas reconnu l'esclavage comme étant un crime contre l'humanité, eh ben, voilà, il y a une partie de la population, en tout cas, qui a été vraiment heurté par ce manque de reconnaissance
0: et de réalisme
1: des faits historiques qui sont avérés, documentés, etc. Et donc là, de voir que le code noir est abrogé, c'est déjà un pas en avant. Mais on a encore beaucoup de travail à faire.
0: Mais avant de se mettre au boulot, on danse, ça vous dit? Diaspora, le Nègre Marron, c'est tout nouveau, ça vient de sortir et c'est déjà sur votre radio, ici.
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0: Balbo qui nous a quittés au mois de janvier. Tout jeune, il avait 53 ans. C'était un rappeur incroyable, notamment dans Arsenic. Un parolier aussi de génie pour plein d'autres gens, même des tubes de Asia. Elle est à toi. Ben c'est Calbo quand même.
1: Qui avait écrit.
0: Exact. Voilà. Et pour vous, c'était aussi vraiment un ami, un proche. Est-ce que vous avez envie, je ne vais pas vous forcer parce que c'est triste et il est mort il y a vraiment peu de temps, mais de dire quelques mots sur lui?
1: Bah oui, Calbo, de toute façon, voilà, il sera toujours avec nous, on l'oubliera jamais, on lui rend hommage à chacun de nos concerts, c'est un frère qui nous a quittés trop tôt, malheureusement, mais son image, sa voix résonnera à tout jamais dans nos cœurs, à tout jamais dans le cœur des gens, parce que il a énormément apporté pour la musique avec son frère Lino, voilà, Arsenic, ce sont des légendes de la musique, et c'est ça aussi la chance qu'on a de pouvoir faire ce métier, c'est que on fait des choses qui resteront.
0: Et même après vous.
1: Donc même après nous, et aujourd'hui, Calbo est parti, mais son œuvre restera toujours là, et quelque part, son âme sera toujours avec nous, à travers ses morceaux, à travers sa musique, donc il sera toujours là avec nous, quoi qu'il arrive.
0: Merci beaucoup, Jackie. Merci, Benji. Longue vie et belle vie au Negmaron.
1: Merci, Émilie. Merci
0: à bientôt.
1: Vraiment, merci beaucoup.
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2: Bonjour Julie, bonjour tout le monde.
3: Lucie, vous commencez avec une affirmation ce matin.
2: Il n'y a pas de rue à la boule.
3: Bah pourtant on roule bien quelque part.
2: Bah oui, mais il n'y a pas de rue. Il y a des avenues, il y a des boulevards, il y a des allées, mais il n'y a pas de rue. C'est une bizarrerie de la ville.
3: Ah mais est-ce qu'on sait pourquoi?
2: On le suppose. Déjà il faut savoir que si on se penche sur la définition, une avenue est censée être végétalisée, donc bordée d'arbres et de verdure, ce qui n'est pas le cas d'une rue. Alors je ne suis pas allée faire le tour de toutes les rues de la Baule pour vérifier si on voit bien des arbres, mais je suppose que c'est en majorité le cas. Ce qui est certain, c'est que les personnes qui ont tracé les voies cherchaient à vendre des parcelles ou des maisons à des personnes plutôt aisées, des gens qui avaient des pépettes, quoi. Des gens qui venaient des grandes villes et qui seraient fiers de donner leur nouvelle adresse. Notre résidence balnéaire se situe avenue des Érables, avenue des Ibis. C'est quand même plus chic que de dire rue. Donc, pas de rue à la Baule. Et je suis allée voir chez les voisins si cette particularité a pu déteindre. Et figurez-vous qu'à Pornichet, il n'y a qu'une seule rue.
3: Quoi?
2: Ben oui, vous avez bien entendu, cette rue s'appelle la rue d'Alsace. Et figurez-vous que c'est même pas une rue. Non mais on marche sur la tête, hein. La rue d'Alsace, c'est une impasse qui s'appelle rue. Alors qu'à côté, il y a des avenues qui devraient s'appeler rue. Bon bref, je suis en train de tout mélanger dans votre tête. En gros, ce qu'il faut retenir, c'est qu'à la Baule, il n'y a pas de rue, il n'y a que des avenues, des boulevards et des allées. À Pornichet, il n'y a qu'une seule rue et les autres sont aussi des avenues et des boulevards. Tout ça pourquoi? Ben parce que c'est plus classe.
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3: Salut Brésil.
4: Si que par hasard vous ne seriez pas la petite Manon.
3: Je m'appelle Manon.
4: Il faut bientôt regarder pour te reconnaître.
3: J'ai 22 ans, bientôt 23.
5: L'appareil est un peu plus que son âge. Elle fait au moins 18 ans. Qu'est-ce que tu fais?
3: Je suis vendeuse de carrelage et je suis dans les petits bonheurs.
4: Mais pourquoi, hein? Pourquoi?
5: Parce qu'elle est belle. Parce que je suis d'accord.
6: Elle vient d'où cette fille?
3: J'habite à Quimper. Je ne suis pas originaire d'ici. J'habite à Cancale de base. Ville de cœur, la meilleure ville de Bretagne.
7: Le symbole de la nation bretonne.
3: Moi, Cancale, j'aime Cancale parce que c'est une petite ville avec un petit port. Magnifique, tout le monde se connaît, il y a la joie de vivre, il y a les huîtres, il y a le vin blanc, il y a les bars, il y a tout ce qu'il faut pour avoir une belle vie en fait.
8: Et sinon, les huîtres?
9: Il y a encore eu une marée noire en Bretagne.
8: Putain, une marée noire, c'est de l'encre de sèche.
10: Alors, où est-elle ton île?
3: Si je devais finir mes vieux jours sur une île bretonne, je dirais Groix. Franchement, ça a été le coup de cœur de mon été là, dernier. J'ai pas été sur beaucoup d'îles, parce que les Glénans, bon, c'est vu et revu, mais Groix, franchement...
8: Non mais franchement, qu'est-ce que tu lui trouves, hein?
3: En fait, c'est un mini Cancale.
11: Oh non, mais c'est pas vrai. Vous croyez pas que vous poussez?
12: Un méga tube.
3: Ma chanson préférée, c'est Je te promets.
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3: C'est vraiment la chanson que je pourrais sortir à toutes sortes de soirées. Et je n'ai pas honte de le dire. Mamie, in love de Johnny, a vu tous ses concerts, elle a le tatouage sur le bras, elle a fait tous ses concerts. Ses premiers concerts, là, dans la fosse, comme ça, mamie, génial. Ah, je te promets, c'est vraiment la meilleure musique que j'aime.
15: Ta grand-mère, elle a enterré Michael Jackson, David Bowie, Johnny, Prince, même le gars de Koh-Lanta, Miskel.
16: Changement d'époque en cours.
3: Si je pouvais voyager dans le temps, j'irais à l'époque baroque, parce que j'aurais aimé porter les tenues des femmes.
17: C'est quoi cette tenue?
3: Les belles robes, les belles coiffures, j'aurais aimé ça, mais j'aurais aimé vivre dans les années 80, enfin, rien qu'une époque sans téléphone.
18: Non mais allô quoi, je sais pas, vous me recevez?
19: Oh, j'ai plus de bar, hein. J'ai plus d'unité, hein. Pourtant je suis chez Orange, il devrait pas y avoir de pépins.
3: Allez, salut, c'était Manon.
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20: Aujourd'hui, je voulais vous parler de cet homme au courage inégalé, le facteur auxiliaire Clavel. Au début du XXe siècle, la vie se développe au sommet du Mont Ventoux avec l'arrivée de l'observatoire. Le service postal de cette structure souhaite recevoir le courrier plusieurs fois par semaine. Sauf que le sommet du Mont Ventoux culmine à plus de 1900 mètres d'altitude et un accord est passé. Le courrier devra être acheminé 5 fois par semaine tous les jours, sauf le mardi et le jeudi. Ce sera donc le facteur Clavel qui s'occupera à pied de cette tournée. Imaginez bien, 22 km

0: faire du Ventoux. Son salaire à l'année ne dépasse pas les 190 francs. À l'époque, un article de presse demande sa titularisation auprès de l'administration des postes. Le facteur Clavel partira ensuite en 1914 au front durant la Première Guerre mondiale et on ne retrouve pas sa trace dans l'histoire vauclusienne. Aujourd'hui, l'unique souvenir de ce facteur courageux est la création dans les années 50 du chemin du facteur au Mont Ventoux qui permet d'emprunter son périple via la Combe en Suisse.
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1: Je suis sûr qu'il vous arrive dans la vie de ne pas être en forme et même d'être carrément chafouin, sans raison précise. Et là, ma grand-mère vous aurait dit « je sais pas ce que j'ai, mais je baquillerai comme nombre ». Ça veut dire que je suis tellement de mauvaise humeur que je me disputerai avec mon reflet. J'ai pas toujours tout expliqué non plus, hein, c'est vrai. Hein, et puis c'est pas le jour, je vous préviens, je suis pas d'humeur. Et puis ça m'énerve et je sais pas ce que j'ai, de toute façon tout m'énerve. Ah, il n'y a jamais rien qui va. Vous voyez, c'est ça. Et pour illustrer mon propos, là vous êtes dans un estaminet, tranquille, en famille, et la serveuse n'est pas des plus aimables. Ça arrive. Et avant de partir, vous entendez le patron lui dire « tu vas faire chier les clients en force de faire un nez comme une bottine !» Ne paniquez pas, Wikizef est là pour vous aider. Le

0: Le sens profond de cette phrase est évident, c'est la forme qui est troublante. Parce qu'une bottine, c'est fait pour aller sur les pieds. Et quelquefois, des précautions olfactives vous empêchent de les approcher de votre nez. Alors, comment est-ce possible ?
1: Traduction.
0: Eh bien, prenons notre serveuse, ce joli estaminet des Flandres, voyez, avec des assiettes pendues aux poutres et des fleurs de houblon qui pendoulent. Imaginez à cette serveuse son visage que si elle sourit, elle serait plus jolie. Sourire de mai, rendez-moi ma jeunesse, comme on dit. Ensuite, vous prenez une bottine à bourron, comme au temps où la mode était de mettre des Rangers de GI. Vous pliez la bottine, ça fait quoi ? Des fronces. Bah faites pareil avec votre nez. Voyez, ça fait des fronces, et vous avez un nez comme une bottine. Et on dirait que vous faites la gueule. Enfin, moi je dis ça. Je dis rien. D'ailleurs, j'arrête.
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3: À Villebois-Lavalette, il suffit de lever les yeux pour comprendre que ces halles ne sont pas ordinaires. Sous cette charpente de 350 ans, des générations de marchands et d'habitants se sont retrouvées, faisant de ce lieu le cœur battant du village. Les halles de Villebois-Lavalette ont été construites au XVIIe siècle, probablement autour de 1665. Elles auraient été édifiées par les mêmes ouvriers que ceux qui travaillent, à la même époque, sur la partie princière du château voisin. Et d'ailleurs, qui mériterait lui aussi une chronique, hein, d'ailleurs. Mais le site des halles est plus ancien encore, hein, puisque les halles d'aujourd'hui reposent de toute évidence sur un soubassement du XIIe siècle, ce qui montre, hein, ce qui traduit que le commerce s'organise ici depuis le Moyen-Âge. Au XVIIIe siècle, un certain Daubé d'Aubeuf de Villers, qui était seigneur de Blanzaillé et capitaine du château auquel les halles appartenaient, eh bien, il entreprend d'importants travaux. Les bases des piliers en bois, qui étaient d'ailleurs vermoulus, sont renforcées par des dés de pierre et la charpente est consolidée. Puis, en 1806, sous le Premier Empire, les halles deviennent propriété communale en même temps que le champ de foire. Et pendant un temps, hein, elles vont même accueillir la mairie et la justice de paix, une sorte de tribunal de proximité. En 1855, le maire décide de reculer la façade qui longe la route, hein, pour faciliter la circulation. C'est à ce moment-là qu'on remplace 11 piliers en bois par 7 colonnes toscanes en pierre. On aménage aussi des escaliers et on modifie une partie de la toiture. En fait, c'est en grande partie l'aspect que nous connaissons aujourd'hui. Après la Seconde Guerre mondiale, l'entretien des halles coûte cher, trop cher pour la commune. Un projet de démolition est même envisagé en 1946. Mais finalement, les halles sont classées monument historique le 10 mai 1948. Et ce classement, eh bien, il est décisif. Parce qu'il faut imaginer, hein, qu'à cette époque, en France, beaucoup de halles des 16e, 17e siècles sont détruites. Suite à cet épisode, le monument va connaître plusieurs phases de travaux. La toiture est restaurée en 1976, le pavage est refait quelques années plus tard, et puis l'ensemble va être rénové au début des années 2010. Aujourd'hui, hein, chaque samedi matin, eh bien, le marché anime toujours les halles. La preuve que ce monument n'est pas seulement un superbe patrimoine, c'est aussi un véritable lieu de vie.
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4: Forte, sensible et guerrière. Quand les gens vous disent tout arrive en même temps, c'est vrai. Voilà la limite. Donc ça arrive tout en même temps parce que en ce moment on fait tout. Et puis ça peut être que mieux après. Je me suis retrouvée pour la première fois de ma vie assise dans mon salon par terre avec une impossibilité totale de me servir de mon cerveau, de pouvoir travailler, ce qui m'était jamais arrivé.
5: Qu'est-ce qui vous permet en fait à ce moment-là de sortir la tête de l'eau ?
4: Ce qui va m'aider, c'est une prise en charge médicale, mais aussi je me suis mise à peindre, à lire de la philo, et ça va m'aider doucement à baisser le taux d'angoisse, à donner du sens au vide auquel j'étais confrontée. Quelque chose de créatif qui m'a aidé à pas mourir en fait, hein. Donc ça a été assez incroyable de voir capacité de créativité qu'on peut avoir alors que quand plus rien fonctionne en fait.
5: De quelle façon ça se met en place ?
4: J'étais assise par terre entre Noël jour de l'an 2021 toute seule, mes enfants étaient pas là et j'avais sous mon canapé acheté pour les enfants pour jouer deux trois toiles et puis une espèce de gouache. Je me suis mise à peindre des points pour faire des peintures aborigènes parce que je me suis dit bon bah ça va être à peu près tout ce que je vais savoir faire. Il m'arrivait des fois de le faire pendant 10 heures d'affilée sans me rendre compte du temps qui passait. Et c'était assez magique. Mais non, il n'y avait rien de prémédité. Aujourd'hui, ce qui est incroyable, c'est que je ne saurais plus faire ça. Donc je les regarde avec... d'abord, je les remercie parce que je sais que ça a été un peu... vraiment ma planche de salut. Enfin, mes toiles de salut, je ne sais pas si on peut dire ça. Comment expliquer ? Ça m'a aidé à poser mon cerveau, mettre sur pause les angoisses et surtout de voir que malgré le vide intersidéral qui m'entourait, j'arrivais à créer quelque chose. Parce qu'il n'y a pas d'objectif à atteindre. On a le droit d'effacer, de recommencer. Que ça plaise ou pas, on s'en fiche, parce que de toute façon, on ne le fait pas pour ça. Rien n'est grave, en fait. Tout sera parfait. Et ça c'est agréable.
5: Cette réflexion, ça vous a mené à quelle conclusion ?
4: Avant, je pensais que tout n'était que responsabilité. Aujourd'hui, c'est plus du tout le cas. Je vois beaucoup plus de choses, en fait. Un souci ne prend plus jamais tout l'espace dans ma tête. Il y a de la place pour tout. Les emmerdes et les trucs bien. Mais c'est pas parce qu'on a... Voilà, il y a quelque chose qui va pas que rien d'autre ne doit aller. Et c'est comme dans la peinture, en réalité. Par exemple, quelque chose ne va pas correspondre à ce que vous vouliez faire. Bah, c'est pas grave, l'espèce de tâche qui n'était pas prévue, bah, on la laisse, mais le tableau n'est pas gâché. Et c'est ça, en fait, que j'ai appris. Il peut y avoir une couleur qui ne correspond pas à ce qu'on a voulu sur une partie de la toile, mais tout le reste, en fait, est magique. Bah, la vie, c'est ça, en fait. Il y a toujours un truc qui ne va peut-être pas aller, et on va juste lui laisser la place qu'il doit avoir, mais pas tout.
1: Voilà, résiliente et sage, pour donner d'autres qualificatifs qui correspondent à Émilie Voiron. Vous retrouvez son portrait sur ici.fr.
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2: Complètement gaga avec Olivier Glin. Alors, bonjour Olivier, on parle d'eau aujourd'hui ?
1: Vouille, sagasouille. Bonjour les amis, aujourd'hui on va voir des mots qu'on en trouve nulle part ailleurs. Chez nous, dans le parler gaga, on a des termes pour tout. Et pour patauger dans l'eau ou la gadoue, on n'a pas un mot, mais trois. Bassouiller, gabouiller et gassouiller. Oui, trois verbes pour exprimer le bonheur de tripoter de la flotte ou de barboter dans la boue liquide. Et, comme on est généreux hein, quand même, on ne s'est pas arrêté là. Et on a même des noms qui vont avec. On appelle ça des déverbaux, car ces noms viennent des verbes. On a la bassouille, la gassouille et la gabouille. Ces mots sont employés dans la Loire, mais également dans le Lyonnais et le Beaujolais, et puis de façon plus générale dans une bonne partie de la région Rhône-Alpes. Voici une maxime qui nous est donnée par Jean-Baptiste Martin. T'as beau gabouiller la bassouille, t'en feras pas rien des œufs à la neige. La plupart du temps, c'est juste remuer l'eau, éclabousser, patauger. Bref, faire ce que les mamans, elles y trouvent à redire quand les enfants reviennent avec le pantalon trempé. Et s'il y a des gens qui aiment bien gassouiller, ce sont bien les enfants. Les matrus, il n'y a pas besoin de faire grand-chose pour leur faire plaisir. Tu sors une petite bassine, tu mets un peu d'eau au fond et c'est parti pour la gassouille. C'est que ça peut gassouiller jusqu'à l'évaporation totale. La gassouille, c'est révélateur de la personnalité profonde des gens. Hein. Comme le dit l'adage, dans la gassouille, il y a deux sortes de gens. Ceux et ceux qui y tombent et ceux et celles qui y poussent. Bon, la nage n'existait pas hein, jusqu'à aujourd'hui, mais mieux vaut tard que jamais. Ou alors celui-ci, d'adage. Quand t'as les pieds dans la gabouille, c'est pas le moment de chercher tes pantoufles. Et oui, chez nous, la gassouille, c'est souvent un souvenir d'enfance. Mais entre nous, on est tous encore un peu des garagnas. Hein. On y aime bien parfois encore. Quel plaisir de gassouiller un peu.
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3: Et je suis ravie de retrouver dans cette rubrique celle qui a été la révélation littéraire drômoise de 2024, Valérie Patureau, avec sa cuisinière des Kennedy, qui a conquis 100 000 lecteurs l'année dernière. Elle publie cette rentrée aux Escales, un très très beau troisième roman qui s'appelle L'Enseveli. L'Enseveli, c'est d'abord l'histoire d'Abel, poilu de la Grande Guerre, blessé au combat en sauvant un inconnu. Il est transféré dans un hôpital de fortune où il va faire la connaissance d'un mystérieux voisin de lit, une gueule cassée qui, incapable de parler, va communiquer avec lui à l'aide d'un petit carnet. Adrien, c'est son nom, est médecin et officier, tandis qu'Abel, simple soldat, vient de la Drôme paysanne. Mais là, pour passer les journées, ils vont se raconter l'un à l'autre et tisser un lien si puissant que lorsqu'ils seront séparés, il faudra à tout prix se retrouver. Pourquoi Valérie Patureau a-t-elle voulu redonner vie à des combattants de la Grande Guerre ? C'est la question que je lui ai posée.
4: Peut-être parce que je suis la dernière génération à les avoir croisés. Je m'en souviens très bien, je devais avoir 7-8 ans et le frère de ma grand-mère me terrorisait parce que quand on allait chez lui, il retirait son œil de verre et donc il avait eu un terrible, voilà, sur un obus pendant la guerre de 14. Moi j'ai un intérêt très fort pour l'histoire, pour cette période particulière de l'histoire aussi, parce qu'elle représente vraiment, je le trouve, au même titre que la Révolution française, elle représente le socle de notre société moderne. Et je suis pas historienne, donc j'ai pas du tout voulu écrire un livre sur la guerre. J'ai voulu écrire un livre sur l'amitié et surtout poursuivre ma quête que j'avais déjà dans Nésida de cette interrogation sur le déterminisme social qui fait que nous rencontrons tous, sans que ce soit vraiment conscient, des gens qui partageons à peu près les mêmes choses, les mêmes... Voilà. Et il n'y a pas 36 circonstances. Il y a l'hôpital qui parfois vous amène à partager une chambre d'hôpital avec quelqu'un qui n'a pas du tout la même vie que vous, ni en âge, ni en lieu, ni rien. Et puis la guerre. Et c'était vraiment ça mon sujet. Et là, j'ai eu envie de m'intéresser, de m'interroger sur la sensibilité des hommes qui, en fait, n'est pas si lointaine de la nôtre.
3: Et puis, contrairement à la cuisinière des Kennedy, on est dans un roman du temps long.
4: C'est vrai que dans la cuisinière, je suivais sa vie, et Dieu sait que sa vie est assez trépidante et qu'elle nous emmenait d'épisode en épisode. Là, c'est un temps long, c'est un livre à la fois de terre, je dirais, parce que la terre est présente tout le temps, la terre qui vous engloutit, la terre qui... Enfin, c'est vraiment un livre de terre, et un livre sur le temps, parce qu'il n'y a que dans ce temps long qu'on arrive aussi à se connaître, à se livrer, à apprendre les uns des autres. La grosse différence aussi avec mes deux premiers romans, c'est que c'était des histoires qui parlaient de personnages qui avaient existé. Là, ils sortent tous les deux de mon imagination. Ils sont nourris de tout mon imaginaire qui a été bercé par tous ces livres formidables sur cette période. Et de beaucoup de choses de ma propre vie. Sans s'en rendre compte, les deux grand-mères présentes dans ce livre, ce sont les miennes. Mais je ne sais pas si je l'ai vraiment décidé. Je crois que c'est vraiment arrivé au fil de l'eau.
3: Et de cette écriture puissante de Valérie Patureau qui, en quelques mots, fait naître des images fortes, des émotions qui vous envahissent, c'est vraiment une magnifique écrivaine que je vous conseille de découvrir avec L'Enseveli qui est paru aux Escales.
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5: Ma tata, elle est petite. Quand elle a un truc qui est haut, elle n'arrive pas à l'attraper.
6: Vous préférez être grand ou petit ?
5: Moi, j'ai envie d'avoir 15 ans comme ma cousine Olivia qui a un appareil dentaire. Parce que j'ai envie d'être grande comme elle et j'ai envie de sortir avec mes copines quand il fait beau. Ma mère, elle est très grande, mais elle y arrive quand même à rentrer. Elle n'est pas obligée de baisser la tête. Mon papa, elle est grand, mais a des grands doigts. Elle ne peut pas lâcher les chouchous de ma petite sœur Lisa.
6: T'as envie d'être grande ou de petite ?
5: Comme ma maman. Ma maman, elle est moyenne. J'ai envie d'être pas trop petite, mais pas trop grande. Ma tata, elle est petite. Et du coup, quand elle a un truc qui est haut, elle n'arrive pas à l'attraper. Et mon père, il est plus petit que ma mère. Je préfère être grande, mais être petite, c'est aussi bien parce que, on peut passer partout, c'est un peu plus pratique, tout ça. Juste être un peu plus grand, mais pas beaucoup. Je rêve que je sors avec mes copines, que j'ai 15 ans et que j'ai mon portable.
6: Donc, en fait, quand on est grande, on a...
5: un portable, et mon père, il m'avait donné son portable qu'il avait cassé quand il était grand. J'ai envie d'avoir un portable parce que, comme ça, je pourrais appeler mes copines, je pourrais envoyer des messages et je pourrais envoyer des photos. Moi, ça, j'ai envie d'avoir un portable pour faire des jeux, pour faire plein de choses. Moi, j'ai un téléphone rose, mais il est pour enfants. Il y a des jeux, des vidéos, de la musique... pour envoyer des messages, on peut envoyer des photos et je peux jouer à mes jeux. Et même, j'ai envie d'avoir un portable pour de vrai, comme ma mère, vu que ma mère, elle a un jeu de Disney et un jeu pour construire des manèges. Moi, j'ai trop envie d'en avoir un.
6: Pour faire quoi ?
5: Je sais pas.
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1: Ah, quel enfant n'a pas rêvé un jour de devenir pompier. Enfant, adolescente, Gaëlle Hérault est adjudante, légende ici.
2: Bonjour, je suis l'adjudante Gaëlle Hérault, je suis pompier professionnel depuis 23 ans et j'occupe le poste de chef de salle opérationnelle adjointe au CODIS de la Sarthe. Mon histoire, j'ai découvert l'univers pompier en classe de 4e lors du stage de découverte et donc j'ai dû intégrer la section des jeunes sapeurs-pompiers au centre de la Ferté-Bernard. Par la suite, donc rentrée pompier volontaire. Après le bac, je suis rentrée militaire technicienne de l'air en tant que pompier. Donc le déclic et puis l'ambiance caserne, allié du sport, travail d'équipe et puis de passer les différentes formations, ça a concrétisé et aujourd'hui je regrette pas et je continue dans ce métier avec passion.
3: Un incendie s'est déclaré.
2: Alors la fameuse question, quand on est femme, est-ce facile de progresser ou d'être pompier? Comme tout métier, lorsqu'on l'exerce avec passion, conviction et beaucoup de sérieux, je pense que tout le monde a sa place. Et la Sarthe représente bien ce corps-là, féminisé au maximum. Chaque pompier se doit de répondre à ses missions. Et là, il n'est plus question de femme ou d'homme. Au moment de partir en intervention, il y a toujours cette phase de gestion du stress, l'adrénaline. On aime cette phase-là, en fait, qui nous porte et puis qui nous galvanise pour la mission à venir. Voilà, au fur et à mesure des années, l'expérience font que ce stress, on le dompte, on le familiarise et puis grâce aux formations, on en fait une clé de réussite en fait. Mmh. Et on a tous besoin de ce stress-là et de cette adrénaline pour continuer à exercer ce métier. Et toujours cette fameuse question, est-ce que la tenue de pompier peut faire fantasmer? Je suis désolée, alors soit parce que je la vois depuis trop longtemps, pour moi elle s'apparente à mon métier, ma passion, et forcément certains la portent tout de même mieux que d'autres, faut être honnête. Mais après je suis pas du tout dans le mythe de l'uniforme, peut-être parce que ça fait trop d'années que je le porte. Mais c'est valable aussi pour les autres corporations, hein, gendarmes ou autres. Donc voilà, désolée de mon côté, je rentre pas dans le mythe du pompier en tenue.
4: Un pompier doit toujours être prêt à intervenir.
2: Voilà, c'était l'adjudante Gaëlle Hérault. Merci de m'avoir écouté et gardez en tête, toujours réserver un meilleur accueil possible pour les pompiers qui, sachez-le, au téléphone ou en mission, font le maximum pour vous aider.
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5: Et adieu, miadiou, couchiba. Très bien, France.
6: Très, très bien. J'ai une pêche aujourd'hui.
5: Bon, mais tant mieux. Je ne sais pas, je n'ai pas bien dormi la nuit dernière. Il passe plat dormit là, l'année passée. Vous savez pourquoi?
6: Ben non.
5: Ben à cause de mes voisins. Ah. Ils m'ont empêché de dormir. Alors, vite. À quoi arrive au paga et les grands gau perieux? Alors, heureusement pour moi, grand gau perieux, ça n'arrive pas. Pas souvent. Mais quand même, quel sagan que mes voisins ont fait la nuit dernière.
6: Quel sagan? Alors je connais pas, qu'est-ce que ça veut dire ça?
5: Mais que j'accorde le sagan, oui. C'est le bruit. Le sagan, c'est le vacarme, le tapage. Vous voyez le genre de nuit que j'ai passé.
6: Oh là là, oui.
5: Alors faire du sagan, faire des sagans, c'est faire du bruit. Chez nous, en français régional, en francitan, vous pouvez entendre quel sagan et qu'une sagan. Un sagan du diable, une sagan del diable, en version originale. Le sagan, c'est aussi le tapage consécutif à une querelle. Quel sagan!
6: C'est marrant parce que sagan, moi, ça me fait penser à Françoise Sagan.
5: Ah, c'est vrai, vous avez tout à fait raison. Mais oui, Françoise Sagan, effectivement, une femme de lettres française. Ben, Noscudo, en Corsi à Cazar en 1935, née dans le Quercy et dans le Lot à Cajar en 1935 et décédée en 2004. Alors, une précisionnette, elle passe au nom officiel. En réalité, Sagan n'était pas son véritable nom. Elle s'appelait Françoise Quarez. Fille finale, la question que nous pouvons poser à France. On peut se poser cette question. Pourquoi avait-elle choisi ce pseudonyme Sagan? Peut-être espérait-elle que son nom fasse du bruit.
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7: La cabine minute sur ici Picardie, votre chronique de la joie et de la bonne humeur. Comment ça va les amis? Est-ce que parmi vous il y en a qui regardent des séries télé? Moi j'adore les séries. Aujourd'hui, je vais vous parler d'un fléau moderne. Un truc qui nous bouffe la vie, qui nous use la patience, qui nous fait vieillir plus vite que le temps qui passe. Les séries qui prennent trois plombes à sortir la saison suivante. Non mais sérieux, on vit à une époque où on peut envoyer une fusée sur Mars avec un drone qui filme en 4K. Et il filme en 4K la fusée sur Mars. On a des voitures qui conduisent toutes seules, des robots qui font le ménage. Mais on n'est toujours pas foutu de sortir la saison 2 d'une série avant que ton neveu passe le bac. À la fin de la saison 1, il avait 12 ans, le frérot. Les séries télé, comment vous faites? Vous disparaissez comme ça sans prévenir? Ils te mettent la tête dans une saison, dans une série, t'es à fond. Tu attends la saison 2 pendant 4 ans. Et toi, comme un con, tu les attends vraiment pendant 4 ans. Il y a des gens qui meurent durant les 4 ans. Ils voient même pas la fin de la série, c'est dégueulasse. Et nous, la génération années 80-90, on a assez attendu. Par exemple, avec Beverly Hills, c'était un peu notre HPI à nous. Tout le monde regardait Beverly Hills. Et quand une saison se terminait, pendant 2 ans, TF1, ils te rediffusaient les vieux épisodes. Et ils mentaient sans honte dans les publicités. Hein. Ils te disaient, la semaine prochaine, des nouveaux épisodes inédits de Beverly Hills. Alors toi, t'es à fond, là. Le samedi, là, tu t'assois avec tes frites, ton hamburger fait maison pour mater Beverly Hills. L'épisode commence, tu te dis, mais j'ai déjà vu ça. Pas bien, mais si. Après, il va embrasser Kelly. Des escrocs. Et de nos jours, ça recommence. Sur des séries sur Netflix, Amazon Prime, t'es là, t'es à fond, tu mates la saison 1, tu mates la saison 2, t'as pas dormi depuis 3 jours, t'as des cernes de panda en dépression, et là, boum, dernier épisode, gros cliffhanger, t'as le cœur qui bat à 200, et là, paf, l'épisode est fini. Mais il est mort ou pas le mec? Non mais à la fin de l'épisode, là, il est mort ou pas? Et là, Netflix te répond, rendez-vous en 2029 pour la suite. Il y en a marre, c'est beaucoup trop long. Moi, je vous dis la vérité. Aujourd'hui, on a 1000 plateformes, 1000 séries, mais on a toujours le même problème de lenteur. Les gars, on parle en ce moment d'intelligence artificielle, de deep learning, de robots qui écrivent des scénarios en 2 secondes. Moi, je vous le dis, si un jour, les séries faites par l'IA, elles sortent plus vite que les autres, je vous lâche.
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1: Allez, suivez-moi, je vous emmène dans une entreprise à Ernée, c'est l'ère du relookage, entreprise qui donne une seconde vie à nos meubles anciens. David Ozafel, le directeur des lieux, m'accueille dans les ateliers qui se trouvent dans les anciens locaux d'une célèbre entreprise ernéenne.
2: C'est les anciens locaux Panard, pour les gens qui connaissent en Mayenne.
1: Vous êtes une petite dizaine dans des locaux qui sont immenses, j'ai l'impression qu'on peut jouer à cache-cache ici, on s'amuserait comme des fous.
2: Ah, c'est sûr, complètement, l'avantage c'est qu'il y a où se tourner.
1: Bon, il n'est pas caché, on le voit bien, il y a l'un de vos salarié qui est là.
2: Alexandre.
1: Alexandre. Bonjour Alexandre.
3: Bonjour.
1: Bon, qu'est-ce que vous êtes en train de faire là?
3: Là je suis en train de reponcer un caisson de rangement. Donc il y a tout ce qui est bouchage du cintho, je suis en train de le reponcer, de relisser.
1: Qu'est-ce qui vous plaît vous Alexandre dans le travail du bois?
3: C'est la restauration, l'odeur du bois. C'est plutôt satisfaisant de pouvoir restaurer un vieux meuble qui date de très très longtemps par exemple et puis de le redonner vie quoi.
1: Parce que ça fait longtemps que vous faites ça?
3: C'est depuis que j'ai l'âge de 16 ans, j'ai 40 ans.
1: Chaque meuble est donc nettoyé, parfois réparé, puis poncé, on l'a entendu. Ensuite, pour qu'il soit mis au goût du jour, il change de couleur. Avec David, nous allons dans une autre partie de l'atelier.
2: Voilà, on change de pièce. Donc là, vous êtes sur la partie cabine de peinture où il y a notre peintre Thomas.
1: On change d'odeur un peu parce que c'est vrai qu'on avait la bonne odeur du bois. Là, je vais pas dire que j'aime pas, mais c'est moins agréable au nez.
2: C'est moins agréable, mais c'est ce qui fait la beauté du travail. Et là, on est sur toute la finition de que ce soit meuble. Là, Thomas est en train de finir une chaise.
1: C'est quand même assez incroyable de regarder la métamorphose de certains meubles, parce qu'il y a des meubles, ils arrivent ici, c'est un petit peu le meuble de la grand-mère ou du papy.
2: Bien sûr.
1: Et vous en faites quelque chose très déco, très actuel.
2: Alors on en refait déjà quelque chose de très déco, et c'est surtout qu'on garde très important aussi la qualité de base, parce qu'en règle générale on travaille sur des meubles en chêne, en merisier ou autre essence de bois, donc il y a quand même une certaine qualité au point de départ.
1: On va se rapprocher de votre salarié qui est en train de peindre. Il a une cabine, il fait ça avec un pistolet, c'est plus facile qu'au pinceau.
2: Oui, et puis c'est Thomas, c'est notre Picasso, voilà, c'est la finition, c'est vraiment son dada, entre guillemets.
1: Non, il y a un Picasso mayennais, ça existe?
2: Ça peut exister complètement, c'est quelqu'un qui bosse très très bien.
1: Et là, ce sont des chaises qui sont en train d'être peintes.
2: Voilà.
1: Donc là, tout ça, ça se fait sur l'ossature en bois. Et après, vous remettez l'assise.
2: Alors, on remet l'assise. On a un des salariés aussi qui fait que ça en termes de tapisserie. C'était une chaise paillée. Donc, on supprime le paillage. Et par la suite, il va y avoir une nouvelle garniture de chaises.
1: Ah, donc ce sera du tissu alors plutôt?
2: Alors, du tissu, là, ça va être un sky. Mais on peut, on peut accorder plein de choses, que ce soit du tissu, du sky, de l'alcantara. D'une chaise ancienne, elle devient moderne et à la fois neuve également.
1: Et avec ces chaises, il y a évidemment une grande table qui a été peinte également par votre Picasso, puisque c'est son surnom. Et j'observe ça avec beaucoup d'attention. J'ai mis mon doigt, je crois que c'était pas sec en fait.
2: Oui, oui, ça vient d'être terminé tout juste, donc faut faire attention au doigt.
1: Ben, vous dites c'est pas grave, on voit quand même la marque de mon doigt.
2: Oui, non, c'est pas grave, on va le refaire après, vous souciez pas.
1: Et je vous rappelle que ce week-end, c'est un événement ici Mayenne, il y a le salon Maison et Déco à Espace Mayenne à Laval.
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4: À la base, le chemin de Saint-Jacques, c'est vrai que ça, c'est plus ou moins spirituel, quand même. Il ne faut pas se leurrer.
5: Spirituel, parce que spirituel.
4: Oui, spirituel. Pardon. Excusez-moi, spirituel. Spirituel, excusez-moi. Vous n'avez pas enregistré, c'est bon.
6: Virginie et vous.
7: Virginie, on vous attend à 13h ce dimanche, Ville-la-Plaisance, dans le centre-ville de Lodève. Signé Bruno et Lily. Le couple héberge des marcheurs du chemin de Saint-Jacques-de-Compostelle. Et ce dimanche, ils ont invité une trentaine d'hébergeurs héroltais à une journée de rencontre. Avec Théo, le technicien du son, on arrive pendant l'apéro. Dans la cour de leur maison vite, les tables hautes ont été installées. Tout le monde se parle avec le sourire, un verre ou un toast à la main. Quand je suis partie faire ce reportage, je pensais aborder l'hébergement des marcheurs. Pourquoi on héberge? Comment? Mais très vite, un autre sujet s'est imposé. La marche. Car s'ils sont devenus hébergeurs, c'est parce qu'ils ont été hébergés et que cette rencontre a changé quelque chose en eux pour toujours. Exemple avec Miguel, qui accueille les gens sur Lunas depuis 2016.
4: J'étais marcheur avant d'être hébergeur. Je fais les deux parce que je continue de marcher. C'est un manque qu'on a dans le cœur que à un moment donné, je disais, ça me manque, c'est un besoin qu'il nous faut combler.
7: C'est-à-dire que tous les ans, vous partez pour marcher?
4: Oui, moi, tous les ans, je fais un chemin ou l'autre. Cette année, j'ai fait le chemin de Saint-Guyen. J'ai fait une partie du chemin de Saint-Guyen.
7: Ouais.
4: Et bon, l'an dernier, il y a deux ans, j'ai fait le Camino Primitivo en Espagne.
7: Ah ouais,
4: aussi, qui était magnifique, qui est très beau.
7: Qu'est-ce qui fait qu'à un moment donné, vous vous dites, Miguel, je vais accueillir des gens?
4: Grâce à une pèlerine. Et qui avait eu un souci et qui était tombée. Et je n'avais pas encore le gîte ouvert. Et que grâce à elle, par rapport à ce qu'elle a vécu, ce qu'elle était tombée, tout ça, elle est sortie d'une séparation, d'une maladie. Et je l'ai accueillie, on l'a accueillie ce jour-là. Et donc, ça fait que le déclenchement de pouvoir entamer le gîte.
5: Il n'y a pas de hasard, en fait.
7: Albine, marcheuse et accompagnatrice sur le chemin.
5: Le chemin vient nous chercher et il ne nous lâche pas, en fait. Et donc après, ben même après avoir cheminé, il va encore créer des choses pour nous. Et...
7: Oh, vous dites, c'est le chemin qui vient nous chercher.
5: Vraiment.
7: Que quand on a l'idée, parce que moi, ça m'a déjà traversé l'esprit, de me dire, tiens, je vais faire un bout du chemin de Saint-Jacques de Compostelle. Pour vous, ce n'est pas moi qui décide, c'est le chemin qui vient m'appeler.
5: Totalement.
7: Ça, c'est hyper religieux et mystique, votre truc.
5: Pas du tout, non.
7: Non,
4: pas spécialement.
5: Vraiment...
4: Non, pas spécialement pour moi. Comme on dit, chacun trouve midi à sa porte.
7: Oui,
5: c'est la foi. Et la foi n'est pas forcément religieuse.
7: Mmh. Si après tu deviens toi-même hébergeur, c'est parce que tu n'as pas envie de quitter ce truc-là, tu as envie de continuer.
4: C'est un peu ça, c'est-à-dire retracer la convivialité, tout l'accueil que j'ai eu.
7: Alors voilà. Ça veut dire que vous transformez votre maison à ce moment-là? Comment ça
4: pas
7: se passe?
4: Pas spécialement. Mais moi j'ai la chance que je suis dans une villa et que j'ai le rez-de-chaussée à disposition.
7: Non, et est-ce que c'est payant ou pas?
5: Oui, mais alors
7: c'est dérisoire.
4: Oui, c'est-à-dire on fait des sommes en s'adaptant aux pèlerins.
5: De toute façon, c'est ça le chemin. C'est vraiment l'idée, je pense, comme tu le disais tout à l'heure, c'est de rendre ce qu'on a reçu. De continuer en fait le chemin d'une autre façon.
7: Miguel me dit qu'il y a une grande différence entre randonnée et marcher. Quand je lui demande laquelle, il me répond « il faut le vivre pour le comprendre ». 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
6: Je rêvais d'avoir une maison à la campagne. Cette maison, c'est comme si j'y étais née. C'est ma maison de famille.
8: Ma maison s'appelle l'Ostao de la Mar.
9: C'est une maison un peu envoûtante.
10: Eh bien, vous voyez, des livres et trois fenêtres qui me donnent le paysage du pays, comme si c'était trois tableaux.
11: Ils ont vécu ici.
7: Thibaut Gaudry.
12: Ce fut autrefois Montmartre ou Montparnasse. C'est aujourd'hui Saint-Germain-des-Prés, avec ses rendez-vous littéraires, ses silhouettes et ses figures. Avec Juliette Gréco, qui en fut l'enfance et n'y est plus qu'une passante.
13: Et toute nue sous ton poule, y a la roue qui est ma jolie môme.
11: Symbole de liberté et de féminité, la jolie môme Juliette Gréco devient à la fin des années 50 la muse de Saint-Germain-des-Prés, avant de devenir une icône de la chanson française à texte. Ce qu'elle n'avait pas prévu, se rêvant plutôt danseuse.
14: Je donne mes textes à Cosma, il aime si tu t'imagines, et l'après-midi même, il en fait la musique. Moi je suis là, maintenant il va me falloir chanter. Et puis tout d'un coup le miracle s'est produit. Pour moi, il y a eu un miracle. Voilà, ça y est. Je m'envole, je me mets à chanter. Et depuis, j'ai toujours chanté.
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11: Juliette s'échappe régulièrement de Saint-Germain-des-Prés, fuit le tourbillon de la vie parisienne pour goûter la douceur de vivre du Sud. En virée parfois à Saint-Tropez, avec ses copains Boris Vian ou François Sagan. Jusqu'en 1985, où elle est invitée à chanter au Festival de Ramatuel. Et c'est le déclic. C'est là qu'elle veut vivre avec son mari, le musicien Gérard Joannest.
16: Je voulais une maison face à la mer. Je voulais le soleil qui tourne autour de la maison toute la journée, parce que Gérard adore ça. Et je voulais une maison qui me permette de rêver dans le silence.
11: Elle achète un terrain et demande à Serge Meige, l'architecte du théâtre de Verdure où elle a chanté pendant l'été, de lui concevoir son futur havre de paix qu'elle baptise la Maya. Elle va en penser les moindres détails, comme cette table de jardin construite autour d'un mûrier platane ou la tortue en mosaïque au fond de la piscine.
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11: Juliette, contemplative, aime se ressourcer sur la terrasse, avec vue sur la Méditerranée, et dans son jardin constellé de toutes sortes d'espèces méridionales. Elle développe même une passion pour les orchidées blanches. Elle fait de ce jardin et de sa maison son petit coin de paradis, son refuge, celui qu'elle n'a jamais eu petite, et qu'elle partage avec ses chats, ses chiens, un ménate prénommé Goya, et même un bébé panthère. Mais on peut aussi la croiser dans Ramatuelle, au marché ou au café de l'Ormeau. Et puis, femme libre, c'est également une collectionneuse, notamment d'objets érotiques, mais aussi religieux.
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11: Elle était venue, elle aime toujours chanter au festival de Ramatuelle.
16: C'est vrai que ça ressemble un peu à Avignon, quand Avignon a démarré. C'est-à-dire une chose totalement artisanale, faite d'amour, de tendresse et de sueur, de larmes de sang, de larmes de sel, de larmes de miel.

0: C'est dans cette maison, face à sa Méditerranée, le 23 septembre 2020, que la jolie môme quitte la scène.
1: Jolie môme.
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6: Kaikaouzout le mot cluc. Ça veut dire lunettes. Ken R. Maynat. Kem disem toustem den liba la miesh cluc. Quand j'étais petit, on me disait toujours d'enlever mes lunettes avant de faire le sport. Et un jour, Udi n'est pas tirat la miesh cluc. Je les ai pas enlevées. Et Balou qui aimait ce Yaribat en look-up. Et ma scluc qui s'est sous une copate. Il y a eu un ballon qui arrivait dans ma tête. Et